0: même la côte de Beaune. Alors qu'on décroche quand même de cette côte de Beaune.
1: On décroche de cette côte de Beaune légèrement, hein, c'est quand même pas, parce qu'après une fois passé la côte de Beaune, on est sur la côte chalonnaise. Mais la côte chalonnaise, on est sur la plaine de Saône. Nous, on est quand même très éloigné. La côte chalonnaise, elle est vraiment derrière cette colline-là.
0: D'accord.
1: Avec le village de Bouzeron qui commence la côte chalonnaise, Ruilly, Mercurey, etc. On a des terroirs distincts. Là, on a une carte géologique. Vous voyez qu'il y a beaucoup de couleurs différentes en fonction du type de sol.
0: Ah oui, je vois, jurassique, plutonique.
1: Donc ça, ce sont des niveaux géologiques. Donc là, on parle de millions et de millions d'années. Pour faire simple, c'est argilo-calcaire, mais pas que. On est un vignoble assez tardif. On vendange souvent plus tard que les autres appellations de la côte de Beaune.
0: Vous êtes entre la côte de Beaune et haute côte, finalement.
1: Oui, exactement.
0: C'est ça.
1: Les Maranges, ils sont exposés sud-sud-est, on va dire. Les hautes côtes, moi, personnellement, j'ai des parcelles, elles sont exposées vraiment plein sud.
2: Nouvelle confirmation de la définition hyper millimétrée des terroirs bourguignons.
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5: Quelle qualité doit avoir un sportif de haut niveau?
6: Des forces, des muscles, manger sain et beaucoup boire.
7: Il faut beaucoup, beaucoup s'entraîner pour faire le sport qu'on veut.
8: Pour faire marcher ses muscles.
7: On s'entraîne beaucoup, genre on fait de la muscule, prendre des poids de genre 40 kilos sur ses bras et tenir le plus longtemps pour avoir des muscles.
5: Et vous connaissez des sportifs de haut niveau?
8: Ah oui. Oui, Cristiano Ronaldo,
7: Teddy Riner, Kylian Mbappé,
8: Lionel Messi,
7: Léon Marchand,
8: Félix Lebrun et Alexis Lebrun.
5: Et ils faisaient quoi eux?
8: Du ping-pong.
5: Vous les avez regardés pendant les JO?
8: Oui, de temps en temps.
7: Moi, je les ai pas regardés, mais
8: j'ai vu surtout.
7: J'ai vu juste Teddy Riner parce que j'aime bien karaté, mais j'ai arrêté.
8: Moi, j'ai vu beaucoup, beaucoup plus de fois Léon Marchand, même si je préfère beaucoup plus le ping-pong. Il faisait vraiment des trucs magnifiques.
9: Will Bayama, je crois, pour la France, le basketteur. Et après, il y avait un Américain. Après, je sais pas comment on l'appelle, mais ma belle-mère, elle avait crié le King. Mais je crois pas que c'est son prénom.
5: Est-ce que vous aimeriez être un sportif ou une sportive de haut niveau, vous?
9: Oui.
7: Non.
8: Parce que ça demande trop d'exercice.
7: Faire de la piscine, j'aime bien. Ça fait marcher les bras, les jambes en même temps. Et ça demande beaucoup d'entraînement, du coup j'adore.
8: Moi, oui, parce que j'aimerais bien faire beaucoup de ping-pong. Parce que c'est mon sport préféré. Et Félix Lebrun, il m'a donné un bon coup d'énergie. Maintenant, j'en fais un club et voilà.
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5: Circuit court aujourd'hui au cœur du village de Roiffieux où l'on va se régaler avec Noémie Marron de l'atelier du père Marron.
10: Nous sommes donc dans un vieux bâtiment qui date d'après une pierre gravée sur la façade de 1612. C'était en fait l'ancien entrepôt du boulanger du village puisque mon papa est natif de Roiffieux. Donc ici nous sommes un atelier de transformation de fruits. Notre objectif c'est de décliner le fruit sous plusieurs formes. Donc on a commencé avec la confiture, on fait maintenant des pâtes de fruits et on aimerait faire à terme encore plus de déclinaisons. Ça peut être de la compote, des coulis, des sorbets, enfin voilà. Avec un cahier des charges extrêmement exigeant et qui ne bougera pas, qui correspond en fait tout simplement à nos valeurs, que des fruits français qu'on va chercher en direct chez les producteurs, des variétés dites, dans le monde du fruit on dit premium, donc ça veut dire très qualitative, très gustative, et le tout très peu cuit et peu sucré. L'idée c'est à chaque fois à travers nos produits d'avoir l'impression de manger le fruit cru. C'est un substitut en fait lorsque le fruit n'est pas de saison.
5: Et ici, on est confiturier de père en fille, Christian le papa et Noémie sa fille, associés dans cette belle aventure gourmande depuis 2024 dans l'atelier du père Marron, mais depuis toujours à la maison pour régaler les épicurieux avec une vingtaine de parfums de confitures extra.
10: Donc la gamme Corse, ce sont la clémentine de Corse, le pomelo de Corse et le citron Corse, une confiture d'ailleurs très rare à trouver. Une gamme réunionnaise avec l'ananas Victoria et la mangue José. Et ensuite, on a les classiques qui est en plus original, on va dire, mais extra local. On va avoir tout ce qui est poire, qui est vraiment une belle découverte, parce que c'est un fruit extrêmement classique, mais rarement transformé. La pêche de vigne, les fruits sauvages, donc mûres, myrtilles, ainsi que cynorhodon. Et j'y tiens, c'est très important, on ne fait pas de crème de marron, on fait de la confiture de châtaigne. La différence, elle est majeure à notre

0: licence. On fait des choses très haut de gamme, mais on veut quand même rester sur de l'abordable. Nous, on va vraiment être sur de la retranscription du fruit, ce qui fait qu'on n'aura jamais d'assemblage de plusieurs fruits ou d'épices. Et dans la crème de marron ou confiture de châtaigne, nous, on va se différencier parce qu'on ne met pas de vanille, on met moins de sucre, ce qui fait que ça fait beaucoup plus châtaigne à tartiner. En fait, nous, notre principe, c'est de se dire, quand un fruit est excellemment bon, il se suffit à lui-même et il n'a pas besoin de rajout, d'exhausteur de goût, que sais-je, pour être savoureux.
1: Et alors, avec ce même savoir-faire, Noémie et Christian confectionnent également des pâtes de fruits savoureuses.
0: Alors, les pâtes de fruits, c'est vrai que ça a été un grand enjeu, puisqu'en fait, ce qui se faisait sur le marché, attention, je ne mets pas tout le monde dans le même sac, mais on était quand même sur des produits extrêmement sucrés qui n'avaient de fruits que le nom dans pâtes de fruits. Et donc là, c'était un vrai challenge parce qu'il fallait que la texture suive. Donc ça nous a mis vraiment des mois et des mois pour trouver le juste équilibre. Mais on est extrêmement fiers de ce produit-là. On voit qu'il a beaucoup de succès parce qu'effectivement, on fait une pâte de fruits, plus de 50% de fruits, avec cette espèce de trompe-l'œil qui fait qu'on a l'impression de manger le fruit. Et certains, d'ailleurs, clients pensaient que c'était un fruit confit tellement qu'il ressemblait à la clémentine, par exemple.
1: Donc vous l'avez compris, dans l'atelier du Père Marron, on fait vraiment tout artisanalement et le plus souvent possible, donc en circuit court.
0: On essaye vraiment toujours d'être extrêmement local. Après, il s'avère qu'on est dans une région très limitrophe avec la Drôme et l'Isère, donc des fois, il est plus local d'aller en Drôme et l'Isère que dans le sud de l'Ardèche, par exemple. On travaille avec une bonne vingtaine de producteurs et aussi des cueilleurs. Les cueilleurs, c'est quand vous voulez, où vous voulez, il n'y a aucun problème. On est vraiment à la recherche de ce savoir-faire. Donc, on le fait pour la mûre sauvage et le cynrodon. On a la chance d'être dans une région où il y en a plein. Il n'y a pas de mal à les trouver. Par contre, un peu plus de mal à les cueillir.
1: Donc, l'appel est lancé. Si ça vous intéresse, rapprochez-vous de Noémie et de l'atelier du Père Marron à Roiffieux. Vous retrouvez leurs confitures et pâtes de fruits dans certaines épiceries fines, chez certains restaurateurs également, notamment les maisons Marcon, ou directement ici à l'atelier boutique à Roiffieux, où Noémie se fera un grand plaisir de vous faire déguster ses douceurs. 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
1: Ce matin, on a rendez-vous avec un Caulois, il s'appelle Éric Castet, et avec sa femme Juliette, ils ont intégré il y a quelques années l'organisation internationale JRS, c'est Jesuit Refugee Service Welcome. Il s'agit en fait de réseaux de familles qui mettent à l'abri des migrants le temps de leur régularisation pour éviter qu'ils dorment à la rue, avec tout ce que ça comprend évidemment. Alia Zegaoula a rencontré Éric, qui se décrit d'abord en trois mots.
2: Déterminé, ça c'est sûr. Déterminé, deux fois, ça compte. Optimiste. On a l'impression de que notre action est une goutte d'eau dans l'océan des souffrances. Il y en a une, toute sa famille a été massacrée. Elle est venue à pied, elle a traversé du désert, en prison, en Libye, esclavage, viol. Des fois, elles abandonnent leur famille. Ça nous oblige à faire un peu de géopolitique, à comprendre ce qui se passe dans les autres pays. On a l'impression de toucher à l'essentiel. Et pendant 6 mois, nous accueillons Myriam. C'est une magnifique aventure à plusieurs titres. D'abord, la rencontre de ces gens qui vivent toutes les horreurs qu'on peut imaginer. Vraiment toutes.
3: Qu'est-ce que vous en retirez de ces rencontres que vous n'auriez sans doute pas faites sans ce réseau?
2: Bon, moi, ça a été un choc. Il y avait des préjugés sur les religions et les coutumes. Moi, je vais parler franchement. On a accueilli une femme qui a vécu toutes les horreurs, mais qui a un rayon de soleil. Et grâce à sa foi, qui n'est pas la mienne, qui est foi musulmane, et je découvre que sa foi lui permet de faire triompher la joie. J'étais très touché par la capacité de résilience.
3: Au-delà de ces semaines passées ensemble, est-ce que vous arrivez à avoir des nouvelles de ces personnes accueillies auparavant?
2: Oui, il y en a qui reviennent nous voir, il y en a qui ont réussi à s'installer, qui ont réussi vraiment à se régulariser, à trouver du travail. Elles viennent voir maman Juliette, papa Éric.
3: Est-ce que vous diriez que ça vous a davantage encore ouvert à l'autre?
2: Merci pour la question. Je suis ouvert à l'autre. Mais jusqu'à quel point je consacre du temps à celui qui est en face de moi? Jusqu'à quel point je le considère? Je peux faire distraitement en pilotage automatique, mais quand la personne est en face de moi, est-ce que j'ai l'impression de perdre mon temps ou est-ce qu'au contraire, je considère que chérir la personne qui est en face de moi est peut-être l'action la plus directe pour la paix? C'est la question que je me suis posée. Évidemment, je suis très occupé, mais quand j'ai pris du temps pour apprendre à Myriam à faire de la trottinette et du vélo, je me disais, Eric, t'as tellement de choses à faire, mais en fait, non, non. À la fois, c'est un investissement et à la fois, moi-même, je suis bouleversé par ce qui se joue, quoi. Il y a quelques mois, il y avait les 10 ans de JRS Welcome. Je sais pas combien de personnes mises à l'abri dans le 06 étaient réunies et sur l'estrade, quand il y a eu la trentaine de migrants 10 ans après, c'était séquence émotion. Vraiment, des gens magnifiques, des témoignages, c'est un grand moment d'humanité.
3: À ceux qui osent pas ou ceux qui se disent c'est trop compliqué, vous direz quoi?
2: Bah, c'est cette fameuse parabole de l'homme qui marche au bord de la mer et qui jette à la mer toutes les étoiles de mer qui sont sur la plage. Et un autre lui dit, mais tu te rends compte, il y en a des milliers. C'est complètement vain. Il dit oui, c'est vain, mais pour celles que je mets à l'eau, ça change tout, c'est leur vie qui en veut. Donc, de voir des existences sauvées, entre guillemets, quand je dis des existences, c'est parce que ces jeunes sont des futurs parents, j'espère, et c'est pas juste une personne, c'est une lignée. Enfin voilà, c'est des vies dans leur durée qui sont modifiées. Se soucier d'une personne, il faut commencer par ça, quoi. Voilà, voilà où j'en suis de mes réflexions, de ce que je reçois en faisant ça.
1: Ah, le portrait très fort et mouvant, hein, d'Éric Castet. 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
4: Quand il bat fromé le thé au lapin, il faudrait pas qu'il se sauve. Hein.
5: Berrichon dans le texte.
4: Un thé, c'est un toit, un abri, où qu'on renferme les bestiaux pour qu'ils soient à l'abri de la pluie, des renards, et puis dans le temps des loups. Allez donc savoir pourquoi qu'on parle du thé au lapin, du thé au chief, du thé au cochon, puis quasiment jamais du thé aux ouailles, aux poules, aux vaches ou aux chevaux. Une histoire de thé qui se raconte dans le pays fort. Avant que je vous la raconte, faut juste savoir que quand ils boivent une tisane, ils disent pas par exemple « boire du tilleul », mais « boire sul tilleul ». Logique, on boit l'eau qu'a passé sur les plantes. Alors c'est l'histoire d'un pourvieux qui avait mal au ventre. Il s'en va voir la guérisseuse, elle la regarde, puis elle dit « va avec 40 chevaux, puis boire sul thé ». Il connaissait pas ça, le thé. Ça fait qu'il retourne chez eux, puis le v'là qui dioche sul thé au cochon en qu'une chopine de jus de poume. Adam, il a attrapé la fouère, mais il avait plus mal au ventre. Comme quoi, il y a que la fouette qui saute. Quand on était jeune, le samedi soir, on allait chez les uns ou chez les autres pour fêter les anniversaires. Chez nous, il y avait deux autos. une 404 puis une camionnette. Oh mon pas, il voulait bien nous prêter la grosse auto quand que c'est qu'il en avait pas besoin. Sinon, on prenait la camionnette, ou que c'est qu'on s'entassait. Et puis dame, on rigolait. Sauf une drôlière, qu'elle appelait ça le thé au chieuve. Puis qu'elle voulait pas y monter. Ça fait qu'une fois, elle est à la fête en vélo, à 15 km. Ah dame, quand qu'elle est arrivée, on avait fini de manger le gâteau. Puis c'était quasiment l'heure de repartir. Eh ben vous me créerez si vous voulez, mais pour le retour, à la bas vous voulez qu'on les ramène et les pisse en vélo dans le thé à chieuve.
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5: Chaque année, près de 800 000 personnes montent sur un bateau à Strasbourg, soit plus de la population entière de Marseille qui ferait la queue pour voir la petite France. Aujourd'hui, je teste pour vous les coulisses de Batorama. On est bien évidemment à Strasbourg, embarcadère du Palais Rohan. Et il est tôt, il est très tôt. Hein. La ville s'éveille tout doucement et je monte à bord d'une navette Batorama avec Dylan et les capitaines. Autour de nous, l'île est particulièrement silencieuse et on entend juste les clapotis de l'eau contre la coque. Pendant que les premiers touristes dorment encore, eh bien, l'équipage lui prépare déjà la journée. J'ai comme l'impression que je vais prendre part au spectacle que je vois défiler tous les jours devant les fenêtres des studios d'ici Alsace. Et une fois à bord de la navette, direction le port du Rhin, dans les locaux techniques de Batorama. Avant même qu'un touriste monte à bord, les bateaux passent par une vérification technique complète. Et Dylan m'explique que chaque navette est contrôlée quotidiennement. Hein. Les niveaux, la sécurité, les systèmes électroniques. Normal, on peut transporter jusqu'à 135 passagers par bateau. En fait, Batorama appartient au port autonome de Strasbourg. C'est le deuxième port fluvial français. Et à l'origine, les visites servaient surtout à montrer la puissance industrielle du port aux investisseurs. C'était pas vraiment pour les touristes. Aujourd'hui, la visite dure environ 1h10. Et on traverse la petite France, la Neustadt et le quartier européen. Et selon le capitaine, la difficulté principale, c'est de réussir à anticiper d'une part le courant, mais aussi les écluses et les autres embarcations. Hein, dans un espace, il faut le dire, relativement petit. Et ça prend pas mal d'entraînement pour réussir à passer un aussi long bateau sous les ponts de Strasbourg. Et moi, je me fais trimballer et je dois avouer que depuis l'avant du bateau, la ville est encore plus belle. On voit les rues et les façades des bâtiments complètement autrement. J'ai adoré ça. Aujourd'hui, la flotte compte une dizaine de bateaux. Parce que oui, il y a du monde. Et pour gérer l'afflux des visiteurs, j'ai rencontré Lucie. Lucie, elle est agent de quai. Et elle m'explique que ce sont plusieurs centaines de personnes par heure qui montent et descendent des navettes en haute saison. Et le timing est super précis, parce qu'un bateau part environ toutes les 30 minutes. Alors moi, pour montrer ma bonne volonté, j'ai tenté d'aider à amarrer le bateau. C'était une mauvaise idée. J'ai tiré la corde, mais dans le mauvais sens. Bref, le bateau ne bougeait absolument pas, mais ça a eu le mérite quand même de lancer un fou rire général. Bon, le capitaine m'a même dit que ça arrivait aussi aux marins. Bon, je me dis qu'à travers ça, je viens d'être officiellement adopté par la marine alsacienne. Youhou ! En tout cas, je réalise que derrière l'image romantique des bateaux qui défilent tranquillement le long de l'île, se cache surtout une organisation quasi aéronautique. Car finalement, Strasbourg, vu d'en haut, c'est sûr, c'est beau, mais vu d'en bas, depuis l'eau, c'est encore plus beau. 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
1: Les petits bonheurs, généralement, ce sont des sourires qui se récoltent tous les jours au hasard des rencontres. Il suffit d'un micro ici, de ne surtout pas prendre de rendez-vous et de ne pas se présenter. Ça marche très bien à Megève, par exemple. Nous sommes donc en Haute-Savoie, sur les hauteurs de Megève, au Mont d'Arbois, pendant que des chevaux sont en train de monter dans une bétaillère.
2: Bonjour.
1: Matin de bonne heure, venez vous occuper des bêtes.
2: C'est ça, on vient les mettre au chaud, ouais.
1: Ah, c'est-à-dire que là, ils quittent la montagne?
2: Ouais, ce coup-ci, ouais, c'est bon. Ce coup-ci, on va les ramener, on va les mettre en pension pour cet hiver, ouais. Ils ont passé tout l'été en montagne, donc ce coup-ci, ça y est. Ils vont aller se mettre au chaud pour l'hiver.
1: Ah oui, ils font toute la saison,
2: là,
1: ici?
2: Ouais, ceux-là, ils font toute la saison ici. Il y en a qui sont là pour la monte, il y en a qui sont là pour l'attelage, et puis vu que nous, on est élevage, il y en a, ils sont juste là pour grandir.
1: Vous, c'est pas juste un loisir, c'est votre métier?
2: Ouais, moi, c'est mon métier, ouais. Je suis cocher palefrenier. Ouais.
1: Quand vous dites pour l'attelage, c'est les calèches qu'on peut voir à Megève, par exemple?
2: Exactement, c'est ça.
1: Donc, les chevaux, quand ils sont pas attelés, on les voit ici, sur les hauteurs de Megève?
2: Ouais, c'est ça. Nous, on en a à l'Alpette, comme là en face, en haut de la côte 2000. On en a aussi au Mont d'Arbois, là, juste derrière. Et puis, après, au fur et à mesure de la saison, on les fait descendre petit à petit. Puis là, ils atteignent leur point le plus bas sur Megève. Puis après, on les change de département et puis voilà.
1: Donc là, ils montent dans le bus?
2: C'est ça, ouais. Ils montent dans le bus. Là, je vais en mettre 4. Là, après, j'ai mon patron qui va arriver. Il va prendre le reste. Et puis après, on va prendre un camion et une remorque. Puis on y charge tout dedans. Puis lui, il part cet après-midi.
1: Et là, ils partent où, hein, en résidence d'hiver?
2: Ils partent dans l'Allier, ceux-là. Ils partent dans l'Allier. Ils ont des gros champs de plusieurs hectares où c'est qu'ils ont du foin, des abris pour eux, de l'eau à volonté. Et puis voilà.
1: L'Allier, donc en Auvergne, si je ne m'abuse, il fait pas beaucoup plus chaud qu'ici l'hiver.
2: Non, il fait pas beaucoup plus chaud. Mais par contre, ils auront plus d'herbe qu'ici, on va dire. Ils auront moins de neige, ils auront un peu plus de foin, un peu plus d'eau. Parce que nous, ici, c'est qu'on est tout de suite dans la neige. Et puis nous, on n'a pas assez de foin pour tous les nourrir l'hiver. Donc on préfère les mettre en pension. C'est beaucoup plus agréable pour eux. Puis pour nous, l'hiver, on a déjà bien assez de boulot comme ça. Donc au moins, ils sont un peu tranquilles aussi de leur côté.
1: Alors justement, vous faites quoi l'hiver si vous avez plus de chevaux?
2: Alors c'est pas qu'on en a plus, c'est qu'on en a moins. Toute la partie élevage en fait part tout en pension et en fait l'hiver nous on fait énormément de calèches. Sur Megève, on a des grosses calèches qui montent jusqu'à 12 personnes. C'est qu'on fait les fondus en calèche en soirée ou le midi et on fait juste des balades en calèche.
1: Bon, vous, j'imagine que le cheval c'est une passion, on fait pas ce métier là par hasard.
2: Mon grand-père était déjà éleveur de chevaux, là maintenant je bosse chez un ami de mon grand-père. Puis voilà, après on fait ça par passion, de toute façon c'est pas par l'argent qu'on va le faire, hein, comme dans tout métier agricole.
1: Même à Megève?
2: Même à Megève, l'agricole, ça reste l'agricole, à Megève ou pas.
1: Je peux vous demander votre prénom?
2: Moi, c'est Mathieu, moi.
1: Et c'est quoi le dernier petit bonheur de Mathieu, s'il vous plaît?
2: Mon dernier petit bonheur, c'est d'avoir fait un galop sur les crêtes de la côte 2000 en plein été avec le soleil couchant. Et ça, je pense que je m'en souviendrai jusqu'à ma mort.
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3: Quand il y a des prédateurs, mais sa tête dans le sable, au moins ils disent que c'est un pot avec des roses qui dépassent.
4: Pourquoi l'autruche met de temps en temps sa tête dans le sable?
5: Pour peut-être manger les bêtes dans le sable.
6: Pour manger ce qui est dans le sable, pour tout simplement voir ce qu'il y a dans le sable.
7: Pour dormir.
4: Si elle veut voir ce qu'il y a dans le sable et qu'elle met sa tête dans le sable, elle voit plus rien.
6: Peut-être qu'elle résiste au sable.
4: Ou alors elle a une frontale.
6: Je pense pas. C'est peut-être pour manger ce qu'il y a dans le sable, mais plus profondément avec sa bouche.
3: Quand il y a des prédateurs, met sa tête dans le sable. Au moins ils disent que c'est un pot avec des roses qui dépassent.
8: Oh, les jolies fleurs!
6: Comme ça, elle voit pas ce qui se passe autour et elle a plus peur.
4: Qu'est-ce que vous faites si quelqu'un vous court après?
6: Courir. Dire à quelqu'un qu'on a besoin d'aide.
4: Tu vas pas mettre ta tête dans le sable?
6: Non, sinon il peut nous attraper facilement.
3: Ou alors sinon on lui met un coup de poing dans la figure, au moins c'est lui qui a la tête dans le sable et nous on s'en va.
4: Mais pour l'autruche alors elle?
6: Pour l'autruche c'est facile, elle court plus vite que nous.
4: Et vous savez comment on fait des petits autruches?
6: Une fois qu'ils sont dans l'œuf, ils cassent la coquille, ils sortent.
4: Donc c'est avec des œufs?
6: Oui.
4: Vous avez déjà vu un œuf d'autruche?
6: J'ai cru en voir un en vidéo, mais non. Il est comme les œufs normaux, mais quand même un peu plus gros.
9: Oh, plus ils sont gros, plus je les aime.
6: L'œuf, je l'ai déjà vu, mais pas en vrai. L'œuf, il est gros comme ça.
4: Il est en effet très gros. Comment est-ce qu'on peut avoir une poêle suffisamment grande pour faire un œuf au plat d'autruche?
6: Tu fabriques soit une grande poêle ou...
8: Non, pas la poêle à frire!
6: Soit... T'essaies de trouver une grande poêle, comme ça, c'est bien. On en a des poêles grandes, mais ça suffit, des poêles comme ça, ça suffit. Ou alors on le fait tout simplement pas cuire, on les laisse vivre.
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7: Salut Brésil.
10: Qui êtes-vous? Qu'est-ce que vous faites ici et à qui ai-je l'honneur?
7: Je m'appelle Jérémy Thierry.
11: C'est quoi ces prénoms? Qui s'appelle comme ça?
12: C'est Jérémy.
13: Tu as quel âge, mon grand?
7: J'ai 34 ans et je suis chocolatier glacier.
10: Bah, c'est super, c'est ce que tu voulais. Tiens, je t'ai amené un peu de glace, mûre pistache.
7: Et je suis dans les petits bonheurs.
14: On va se régaler.
15: Il va manger.
16: Et elle est où ta maison?
7: Je suis de la forêt Fouesnant, je vis à la forêt Fouesnant, j'ai grandi à la forêt Fouesnant, j'étais à l'école à la forêt Fouesnant.
17: C'est bon, on a compris.
7: Et si j'avais à la caractériser, c'est la mer forcément. C'est une commune du littoral avec un des plus gros ports de...
10: De quoi ?
7: Plus gros ports de plaisance de la région.
10: Ah ouais ?
7: Donc on y passe beaucoup de temps.
16: Et le temps, c'est de l'argent aussi.
7: Il y a beaucoup de boulot aussi à la forêt Fouesnant, donc on n'a pas trop le temps d'en profiter. Mais il y a les Glélans, l'archipel des Glélans. On y passe souvent des vacances, des week-ends, des soirées, histoire de décompresser après des journées compliquées au boulot. On a de la chance d'avoir un petit paradis comme ça à 30 minutes de navigation de la côte.
18: C'est un endroit magnifique.
10: Allez, viens, on va se balader.
7: Mon coin préféré quand je me balade, c'est le lac de Guerlédan. Il y a plein de petites balades sympas à faire au départ de Guerre, où il y a une station nautique, une base nautique avec de quoi faire du pédalo.
19: En pédalo, mais c'est que c'est pas tellement la saison pour faire du pédalo.
7: Et une petite plage de sable blanc, voilà, il y a des restos, des bars, je trouve ça sympa, ça nous évade un peu. D'autant plus quand il est vidé, ça n'arrive pas souvent, mais on peut découvrir ce paysage lunaire et puis les maisons qui ont été ensevelies par les eaux. Qui sont découvertes.
20: Ça se passe sur la Lune, tout ça?
7: Quand tu marches dessus, ça, le sol est souple, ça, et puis ça fait des grands cratères comme si on était sur la Lune, quoi.
21: Tu veux voir mon coucher de soleil?
22: Non, sans blague, c'est pas la peine.
23: Ce matin, exercice d'expression orale.
7: L'expression bretonne que j'utilise et quand j'ai été martelé, mon grand-père le disait souvent, non dégueu.
24: Mais du rythme, du mouvement, mais t'es si bon paillou, dans ta gueule.
7: Non dégueu.
25: Pas un gueu, j'en prie, Jean-Pierre aussi est un gueu, ça n'empêche pas d'être un mari sympa.
26: Lui un gueu,
7: Et en général, quand il disait ça, fallait courir. Allez, salut.
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2: Et Olivier, ce matin, on retourne à l'école primaire aujourd'hui.
1: Eh oui, et pour y trouver du gaga. Mais blé, je voudrais aujourd'hui vous parler du mémoire de Judith Boucher, réalisé l'an dernier à l'Université Jean Monnet de Saint-Étienne, et qui s'intéresse à une question rarement étudiée. Comment le parler stéphanois, le gaga, circule encore aujourd'hui dans les écoles primaires, et dans quelle mesure le parler des enseignants influence le parler des élèves? Son travail porte sur toutes les classes de l'école primaire, en milieu urbain comme en milieu rural. Judith a formulé trois hypothèses. Premièrement, le gaga serait peu utilisé par les enseignants en situation d'enseignement. Deuxièmement, lorsque les enseignants l'utilisent, les élèves auraient tendance à le reprendre. Et troisièmement, le gaga serait plus présent dans les écoles rurales que dans les écoles urbaines. Pour répondre à ces questions, elle a observé des classes, mené des entretiens avec les enseignants et avec les élèves, et elle a mené des observations dans les temps informels à l'école. Son analyse porte à la fois sur le vocabulaire gaga et sur des structures spécifiques comme le pronom neutre Y, employé comme complément direct, j'y ai fait, l'inversion des pronoms personnels après un impératif, donne-moi-le au lieu de donne-le-moi, ce qui nous vient du patois, puisque Pierre Duplet écrivait déjà en 1896 à l'inverse du français, quand un verbe à l'impératif a deux pronoms pour complément, l'un direct, l'autre indirect, c'est ce dernier qui s'énonce en premier. Exemple en patois, « by may lou ». Et puis aussi la formation d'adjectifs à partir de participes passés. Il est trempe de chaud, ses joussons enflent, la reloge est arrête. Donc qu'en est-il des résultats du travail de Judith? Les observations révèlent une situation un peu plus nuancée que ce qu'elle attendait. Très surprenant, 54% des enseignants utilisent au moins une fois un régionalisme en cours au cours des séances observées. Un élève sur six emploie spontanément un mot ou une expression gaga lors des entretiens. Et dans les classes, un régionalisme apparaît dans 20% des situations que Judith observe. Il semblerait donc que le gaga soit encore bien présent dans nos écoles. Mais quels sont les mots, les expressions, les tournures qui ressortent le plus, ou plutôt qui ressortent le mieux? Un peu de patience les amis, la suite c'est pour bientôt.
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3: Révolutionner un domaine, ça tient à pas grand-chose. Et le destin de l'Isérois dont on va parler en est peut-être le meilleur exemple.
4: Nom de Dieu.
3: Adolphe Pégou vient au monde le 13 juin 1889 à Montferrat, à côté du lac de Paladru, dans une famille d'agriculteurs.
5: Paysans, c'est dégueulasse.
3: Mais labourer des champs, s'occuper des semailles, c'est pas le projet pour Adolphe. Dès qu'il a 18 ans, bye bye la ferme, bonjour la grande muette, il s'engage dans l'armée et c'est là qu'il va faire une découverte qui va changer sa vie, le pilotage aérien. Revenu à la vie civile, Adolphe Pégou ne chôme pas. En moins d'un mois, il passe du statut de débutant à l'obtention du brevet de pilote.
6: Vous avez fait à 4G un piqué inversé avec un MiG-28.
3: D'ailleurs, un mois, c'est encore le temps qu'il lui faudra pour être embauché comme pilote d'essai par Louis Blériot, l'une des références de cet univers à l'époque.
7: Waouh ! Tout le monde se calme !
3: Mais Adolphe ne va pas s'arrêter là. C'est un enchaînement de premières qui va faire sa légende. Parce que le 19 août 1913, première, il est le premier pilote à sauter en parachute.
8: Hey Adolphe, on pensait t'attacher un gros drap dans le dos pour que tu sautes d'un avion qui pourtant fonctionne très bien en plein vol. Qu'est-ce que t'en penses?
3: Et alors que la descente se fait tranquillement, il observe son avion qui descend tout seul. Sans personne aux commandes, Pégou voit son appareil faire des figures qu'il n'a jamais vues de sa vie. Sa première pensée, c'est de se dire
9: « C'est de toute beauté !»
3: Et la seconde, mais des manœuvres comme ça, ça pourrait permettre à un pilote de se sortir de situations désespérées. Une réflexion qu'il va mettre en application un mois plus tard, c'est décidément une constante, en réalisant le premier vol tête en bas de l'histoire, 400 mètres la margoulette inversée, et devant son patron Louis Blériot.
10: Quelle histoire ça aussi.
3: Le 21 septembre 1913, moins d'un mois après cette performance, le bougre accélère. Adolphe Pégou réalise cette fois tout un programme de figures acrobatiques qui se termine par le désormais célèbre looping.
11: Attends que je t'explique mon idée, enfin.
3: Adolphe Pégou est-il le premier à l'avoir réalisé? Les historiens n'arrivent pas à trancher entre lui et le russe Piotr Nesterov, mais ça n'empêchera pas la légende de l'Isérois de naître à ce moment.
12: Impeccable, non?
3: Toute la presse relate sa démonstration. Il est demandé de partout. En Europe, en Russie, même en Allemagne, où on n'est normalement pas très fan des Français à l'époque. Cette star de la voltige se produit devant parfois des dizaines de milliers de personnes. Et alors que les États-Unis réclament aussi de voir Adolphe dans leurs cieux, la Première Guerre mondiale éclate. Adolphe Pégou est affecté au 2e groupe d'aviation de Reims et rapidement, le professionnel des acrobaties aériennes utilise son savoir-faire pour s'imposer dans les airs. Premier pilote à remporter 5 combats aériens de l'histoire, Adolphe Pégou devient donc le premier as de l'histoire de l'armée française.
13: Les Verboten aussi.
3: Pégou, pionnier, jusqu'au bout. Sa légende prendra fin le 31 août 1915. Il rencontre dans le ciel Otto Kandulski, l'un de ses anciens élèves et pilote allemand, là-bas dans les airs, pas loin de Belfort. L'aviateur germain et son mitrailleur lui rendront hommage quelques jours plus tard en déposant une couronne de fleurs ornée de l'inscription « À Pégou, mort en héros pour sa patrie ». Ses inventions ne furent pas suffisantes pour lui sauver la vie. Adolphe Pégou, le pionnier de la voltige aérienne, est un Isérois, illustre Isérois.
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4: Bonjour, je m'appelle Sébastien Liebus, j'ai 49 ans et j'ai créé le Gorafi. C'est un site satirique qui existe depuis 2012.
7: D'où est venue l'idée de créer ce site ?
4: Alors, il y a plusieurs influences, il y a les influences de Pierre Dac, par exemple, avec le Samuel, il y a l'influence des nuls, il y a une influence américaine avec The Onion, qui est un peu l'équivalent du Gorafi aux États-Unis, qui existe depuis 1989. Et ce style d'écriture du Gorafi, c'est une écriture qui est très anglo-saxonne, un petit peu référencée, et qui n'est pas un humour, on va dire, potache, où la blague doit apparaître du premier coup, doit être visible. Moi, j'aime bien travailler une blague qui demande à être relue plusieurs fois, à être appréciée, et c'est un peu un jeu de clin d'œil avec le lecteur. Et on va reprendre le titre de presse, mais on va en garder la musicalité, et on va changer une lettre, on va changer un mot, on va inverser le sujet. Il y a toujours ce côté pompeux, solennel. Il faut que le côté sérieux écrase la blague. Il ne faut pas qu'elle soit visible. La réalité a toujours été déjà plus stupide que le Gorafi. Et nous, en fait, on se contente de surligner cette stupidité. Depuis 14 ans, on a fait quelque chose comme 9000 articles du Gorafi. Donc, il faut réussir à chaque fois à surprendre les gens qui nous lisent et les gens qui nous ont découvert hier. Donc ça, c'est un gros challenge. On est une quinzaine d'auteurs au Gorafi. C'est surtout des gens qui ont une expérience en écriture, en comédie. Ils sont pour la plupart des stand-uppers. Ils écrivent des textes pour des comédiens. Donc, ils ont vraiment une connaissance de cet univers-là. On fait 2 conférences de rédaction par semaine. On va traiter entre 200 et 250 idées par conférence de rédaction, dans lesquelles on va en choisir 10%. Notre but, c'est pas de piéger les gens, de mentir aux gens. L'article satirique Gorafi, il a le même principe que le dessin de presse. C'est faire rire, réfléchir, réagir. Nous, on utilise très peu l'IA, par exemple pour les illustrations, parce qu'on s'est rendu compte que nos lecteurs avaient du mal à apprécier l'article avec une photo faite en IA. Donc nous, on a un regard très critique sur la question. Il faut faire aussi attention à la manière dont on utilise ces outils. De manière générale, on voit que les algorithmes sont manipulables à souhait. Les gens qui nous suivent sur les réseaux sociaux, des fois, notre page peuvent disparaître de leur timeline. C'est tout cet ensemble de causes et effets qui nous a contraints et même motivés à passer à une version papier. Parce que le papier ne ment jamais. Vous avez la vraie presse qui souffre. Je vous encourage, continuez à acheter des journaux papier, soutenez votre presse locale, c'est important. Et paradoxalement, la presse satirique, elle a le vent en poupe.
7: Vous êtes avec nous aujourd'hui parce que vous avez des racines landaises.
4: Oui, je suis né à Bordeaux, mais mes parents vivent dans les Landes depuis la fin des années 80. Donc j'ai vécu à Onnaz-et-Lahari, puis à Morsens, et j'ai fait mes études de lycée à Bayonne, avant de finir mes études de cinéma après à Bordeaux. Et entre-temps, j'ai fait aussi mon collège à Saint-Vincent-de-Paul. J'ai vraiment parcouru les Landes en long et en travers, et j'ai toujours écrit au collège, au lycée, je leur lisais des cahiers, mais professeurs ne comprenaient pas ce que je faisais. Ils étaient un peu accablés parce que je ne faisais pas mes devoirs et j'étais plus passionné par l'écriture. Quand j'étais gamin, je m'amusais à découper des articles de Sud-Ouest et à les mettre dans un petit cahier. Alors aujourd'hui, quand je regarde ces cahiers, j'ai du mal à comprendre pourquoi j'ai sélectionné tel ou tel article, mais j'avais cet amour de la presse. Aucun d'entre nous au Gorafi ne savait comment on fait un journal.
7: Vous avez fait des études de cinéma d'ailleurs.
4: Voilà, moi j'ai suivi des études de cinéma à Bayonne, à René Cassin, ensuite à Bordeaux 3, donc en art du spectacle, option cinéma et tout. Donc j'ai appris à raconter des histoires.
7: Sébastien, le fondateur du Gorafi, on a un petit défi, c'est que vous devez me donner le nom de la radio qui vous a passé le micro.
4: Ici Gascogne, j'ai des souvenirs d'enfance bercés par cette radio.
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9: Bonjour à toutes et tous, bienvenue dans Affaires classées, le podcast. Nous sommes au printemps 1824. Une vieille dame habitant Saint-Faust est jetée vivante sur un bûcher. Des villageois l'accusent en effet d'être une sorcière qui jetterait des sorts maléfiques sur la population. Que cache ce fait divers digne d'un autre temps ? La suite dans un instant.
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9: Nous sommes en l'an 1824. Au matin du 29 avril, le préfet des Basses-Pyrénées est de fort mauvaise humeur. Il vient d'apprendre qu'à 8 km de son palais, dans le village de Saint-Faust, une vieille dame connue sous le nom de Marie Payon a bien failli périr brûlée sur un bûcher improvisé par un groupe d'individus au prétexte qu'elle serait une sorcière. Des villageois se sont emparés d'elle afin de la ligoter. Ils ont entassé du bois, attachant la malheureuse à un pieu avant d'allumer le feu. Mais tandis que les flammes faisaient leur œuvre, elles cramèrent aussi les cordes qui entravaient les mains de la pauvre Marie, laquelle parvint à s'échapper comme elle le put. Grâce aux soins d'un médecin, elle échappa à la mort et put lentement panser ses plaies malgré d'horribles souffrances. Quelques jours plus tard, Marie songea à alerter monsieur le maire du village, pensant qu'il lui viendrait en aide en prévenant les gendarmes du crime commis sur sa commune. Que nenni ! Fort embarrassé par cette affaire d'un autre temps, l'élu commença par mener son enquête en identifiant les suspects. Dans ce village rural de quelques centaines d'âmes, les langues finirent par se délier. Les auteurs du crime ne sont autres que les membres et proches d'une famille honorablement connue à Saint-Faust. Suspectant la vieille dame de leur vouloir du mal, ils ont tenté de la supprimer par le feu. L'affaire fait tache. Elle rappelle ces pratiques d'un autre temps, en Béarn, au Pays Basque ou en Bigorre, où l'on brûlait ces femmes que l'on taxait de sorcellerie. Le maire s'interroge. Doit-il dénoncer l'affaire ou bien l'étouffer ?
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9: Selon les premiers témoignages, une fillette du village souffrant d'un mal implacable semblait vouée à une fin prochaine. Et comme souvent à l'époque, lorsque la médecine s'avérait incapable à soigner, les proches recouraient aux soins du guérisseur ou du sorcier du coin. Ça tombe bien. À Saint-Faust, les villageois racontent que Marie Payon, une vieille femme un peu marginale, aurait le pouvoir magique de guérir toutes sortes de maladies. Croyant en un miracle, les parents de la fillette implorent Marie de leur venir en aide. La vieille dame se déplace, elle examine l'enfant, et là, stupeur, elle refuse, se disant incapable de soigner ce mal sournois. L'incompréhension, la colère gagnent les parents de la fillette, prêts à payer tout ce qu'elle voudra, mais rien n'y fait. Marie refuse. Un refus qui pourrait bien lui coûter cher. Au village, la veuve Payon est surnommée la poussouère. Comprenez, celle qui connaît les poussous, autrement dit, les poisons. Aussi admirée que redoutée, elle offre, dit-on, ses potions miracles, ses breuvages mystérieux lorsque la médecine ne peut plus grand-chose. Les proches de l'enfant malade s'interrogent « Pourquoi Marie a-t-elle refusé ses soins ?» Sans doute se sentait-elle impuissante face à ce mal incurable, mais les parents meurtris ne l'entendent pas de cette oreille. À leurs yeux, son refus signifie qu'elle leur a jeté un sort. Ivre de chagrin, ils s'imaginent que la vieille veuve a pactisé avec le diable. Et comme on le croyait naguère par ici, il faut brûler la sorcière afin que ses cendres chassent le mal dont la fillette souffre. Une pratique pourtant interdite par le roi Louis XIV depuis l'an 1682. En pareille circonstance, le maire du village aurait dû alerter les gendarmes et le procureur du roi afin qu'une enquête soit ouverte et que les suspects soient identifiés, jugés et châtiés. Or, en cette année 1824, marquée par l'avènement du roi Charles X, il en ira tout autrement dans cette commune béarnaise connue pour ses coteaux de vignes, de maïs et d'apiculture. Redoutant le scandale et voulant sans doute éviter la paille de la prison aux acteurs de cette affaire honorablement connue dans le canton, l'édile de Saint-Faust va tout faire pour l'étouffer. avec de l'argent, tout bonnement. Il convainc les parents de la fillette de mettre la main dans leurs économies et lui remettre des espèces sonnantes et trébuchantes qu'il se propose de porter au chevet de Marie Payon, accompagnée du notaire de Gand. Au mépris des lois du code pénal napoléonien en vigueur depuis 1810, monsieur le maire lui met le marché en main, moyennant une somme d'argent destinée à réparer le prix de ses souffrances. La vieille dame serait bien inspirée de signer un papier officiel par lequel elle s'engage à ne pas déposer plainte contre ceux qui ont allumé les flammes du bûcher. Une transaction qui éteindrait le feu, en somme. Lorsqu'il apprend la nouvelle, le préfet palois manque de s'étrangler. Qui est donc ce maire de campagne, ce petit notable qui fait fi des lois ? Aucun élu ne doit se prêter à un tel chantage, tonne le préfet palois. Furieux, il demande au procureur du roi l'ouverture d'une enquête qui sera confiée le 2 mai aux gendarmes de l'Escar. La malheureuse Marie Payon va enfin pouvoir livrer son récit des faits aux autorités.
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9: Âgée d'une soixantaine d'années, Marie était la benjamine d'une famille nombreuse des environs. Sa vie durant, elle avait exercé le métier officiel de fileuse. Ses connaissances en matière de plantes lui ont vite valu la réputation de guérisseuse. Les témoins entendus par les gendarmes confirment qu'en mars dernier, Marie s'est présentée dans l'état le plus affreux, pieds et mains brûlés. Marie accusa spontanément les nommés Sagette, Broc, Pondac et la sœur de ce dernier d'être les auteurs de son calvaire. L'un d'eux avait d'ailleurs fui le village, redoutant sans doute d'être envoyé en prison par les gendarmes. Il revint 3 semaines plus tard, proposant sans honte, par l'entremise de monsieur le maire, ce qu'il appelait un accommodement, une sorte de transaction destinée à éteindre l'affaire. Interrogé à son tour, l'édile de Saint-Faust masque mal son embarras. Laurent Luc jure qu'il ne savait rien des raisons de ce bûcher improvisé. Marie lui aurait confié qu'elle avait été attachée à un piquet, le feu sous les pieds et sur la tête, se disant victime d'un mauvais tour. L'omerta frappe aussi un couple de vignerons qui, bien que présents près du bûcher, disent tout ignorer de l'histoire. Sur la foi des accusations de Marie Payon, les 2 principaux acteurs de cet acte barbare sont identifiés et arrêtés. Le premier est un certain Jean Broc. Marié à la nièce de la victime, il est tailleur d'habits de métier. Lui nie envers et contre tout. Jamais, jure-t-il, il n'a brûlé les jambes de celle qu'il taxait naguère de sorcellerie, l'accusant d'avoir donné une maladie à une enfant par ses maléfices et ses sortilèges.
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9: Le second suspect se nomme Jean Pondac. Laboureur de profession, il est suspecté d'avoir planté le pieu, installé les sarments au pied de la malheureuse et d'avoir allumé le bûcher. Lui aussi nie de toutes ses forces, imaginant que nul ne croirait les dires de celle qui dit être une folle. L'enquête ira vite. 2 mois plus tard, le 28 juillet 1824, le juge d'instruction palois met Broc et Pondac en accusation du crime de tentative de meurtre sur la personne de Marie Payon. Dans son ordonnance, le magistrat écrit que la victime fut soupçonnée de sortilège par l'opinion publique parce qu'elle avait eu le tort de refuser ses soins dont chacun espérait de prompts résultats. Aux yeux des villageois, Marie fut accusée d'avoir, par ses maléfices, ses sortilèges, généré des maux qu'elle ne pouvait guérir. L'ignorance commune et les préjugés firent le reste. Les esprits s'irritèrent. Ainsi naquit l'idée de brûler une présumée sorcière. Le procès s'ouvre au Parlement de Navarre le 20 novembre 1824. L'instant est grave. L'affaire Marie Payon sera l'ultime procès palois de l'histoire où l'on parlera de sorcellerie dans un tribunal. 12 jurés venus du Pays Basque, du Béarn, et trois magistrats vêtus de leurs robes rouges et noires sont réunis pour juger deux accusés, deux hommes honorablement connus. Très vite, l'audience vire au calvaire, non pas pour les accusés, mais pour la victime, Marie Payon. Certes, les deux hommes ont bien commis les faits reprochés, mais selon les juges, c'est Marie, par ses maléfices, ses sortilèges, qui a fait naître ses blessures et les a envenimées. Incroyable, la victime passe pour une simulatrice, une victime si peu innocente que la cour acquitte les deux accusés. Ils seront libérés sur le champ.
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9: Le malheureux destin de Marie Payon, c'était l'épisode Requiem pour une guérisseuse. Dans un prochain épisode, je vous raconterai une affaire survenue en juin 2014. Une fillette âgée de 30 mois décède d'une asphyxie soudaine dans son lit près de Saint-Jean-Pied-de-Port. Selon le médecin légiste, c'est une mort naturelle, mais les gendarmes nourrissent pourtant quelques doutes.
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Ce très jeune artiste a adopté la Bretagne et le pays de Ploërmel pour en faire son espace de création. 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
2: Qui ça? Mario Ramsamy du groupe Image qui fête avec vous en direct dans Décibel les 40 ans de l'hymne incontournable de vos meilleurs teufs, soirées et autres karaokés. Les démons de minuit ont 40 ans, on en parle ce soir dans Décibel. Et bonsoir Mario.
3: Bonsoir.
2: Bienvenue dans Décibel, cher Mario. Votre voix, oui, nous accompagne depuis 40 ans maintenant. Et le premier tube d'Image, Les démons de minuit. Alors pour les 40 ans, j'ai vu qu'était sorti un premier remix officiel. Bon, moi je préfère l'original. Parce que
3: moi aussi.
2: Vous aussi, hein, ouais. Mais quand même, pour info, sachez que, voilà, en 40 ans, il y a eu plein de remixes, de reprises, on se baladera tout à l'heure. Là, pour la première fois, c'est officiel. Et l'artiste électro qui s'en est occupé s'appelle Asgard.

0: première fois qu'il y a officiellement les qui ça.
1: Ouais, parce que je pense que c'est quelque chose qui appartient au public, cette chanson.
0: Oui.
1: Ça ne m'appartient plus. Et puis les qui ça, il a suffi que j'insuffle un qui ça, les démons diminuent.
0: Ouais.
1: Et ça fait un peu le tour de

0: pas d'accord, parce que ça voudrait dire qu'il n'y a que les gens des années 80 qui se sont appropriés. Moi, j'ai une fille de 12 ans, elle connaît par cœur Les Démons de Minuit, donc c'est multigénérationnel, Mario.
1: Ben, quand on fait la tournée Star 80, ouais, on voit que le public se rajeunit vachement. Oui. Et il y a un rajeunissement même, comme la chanson Born to be Alive, qui est un grand classique.
0: Ah, Patrick Hernandez.
1: Ouais, ouais. J'ai trouvé que on a amené une forme de... Ça devait être remboursé par la sécurité sociale, je pense.
0: Je suis bien d'accord avec vous.
1: Parce que là, ce public-là, ils sont nostalgie de cette chanson.
0: Ouais.
1: De manière que c'était ce moment-là de leur vie qui était, pour eux, un des moments les plus... Le plus merveilleux, c'est les plus beaux souvenirs. C'est économiquement, ça allait bien. C'est tout. Ils étaient heureux,
0: ouais,
1: dans les années 80. Et d'ailleurs, c'est pour cela qu'un peu aujourd'hui, je suis un peu malheureux parce que j'entends plus ce genre de titre arriver sur le marché.
0: Ah bah alors oui, mais alors vous savez qu'ici, là, vous êtes au bon endroit. Hein.
1: Déjà, absolument.
0: Il y a une heure de titre années 80 tous les soirs entre 19h et 20h, et puis très régulièrement dans la journée. Bien sûr, on est attaché à ces chansons-là, nous.
1: Parce que c'est ici.
0: C'est ici. Et pas ailleurs, Mario. Alors, pour les 40 ans des Démons de Minuit, moi, j'avais envie, justement, de savoir dans quel état d'esprit vous étiez il y a 40 ans, au moment où cette chanson sort. Alors, vous savez pas encore que ça va être un tube et que vous allez être numéro 1 du top 50 pendant 13 semaines consécutives. C'est énorme. Vous le savez pas. Dans quel état d'esprit vous étiez à ce moment-là, vous, Mario ?
1: J'étais dans un état d'esprit pas très positif.
0: Ah ouais ?
1: Parce que je suis issu du monde du jazz. Et lorsque je me suis retrouvé avec Jean-Louis, avec Christophe Desprez, avec tous les auteurs, les intervenants dans cette chanson,
0: ouais. Image,
1: je me suis dit, ouais, je me suis dit, mais qu'est-ce que je suis en train de chanter quand j'étais dans la cabine ? Je me suis dit, mais ça ne me correspond pas. Je sens pas, mais il y a Monsieur Richard Seff, celui qui a écrit la version française,
0: ouais,
1: de cette chanson. Il a dit, t'inquiète, regarde-moi, ça va marcher. Parce que les démons des minuit, il y en a qu'un. Parce que on a mis un an à construire cette chanson parce que nous, ce qu'on voulait entendre en France, c'est d'entendre une chanson qui fait danser les Français dans les discothèques. On avait visé ça parce que il y avait trop d'Italiens à l'époque.
0: Italo disco à fond.
1: Et life is life.
0: La la la la la. Ouais, il fallait pas leur laisser tout le marché.
1: Ouais, et je me suis dit, il y avait Jean-Jacques Goldman, il y avait Francis Cabrel, il y avait ça passait dans les boîtes de nuit, mais ça faisait, c'était pas un truc étudié pour danser,
0: non,
1: pour faire danser.
0: Ouais.
1: On a fait ça. Après, il y a eu Début de soirée qui est arrivé derrière nous avec tan tan tan tan tan tan tan tan, un remake,
0: oui,
1: un peu du gimmick de Démons des Minuit.
0: C'est pas faux.
1: Non, mais c'était pas bête. C'était pas bête. Moi, j'ai trouvé. Et tu tapes. Et d'ailleurs, c'est comme ça qu'on s'appelle quand on est dans les coulisses de.
0: Ah,
1: de
0: c'est Star vrai. Et tu tapes.
1: Et je trouvais qu'il y avait moi. C'était à cette époque-là, il y avait un élan de rire, un élan d'envie de faire des choses pour le public, pour les gens, pour les faire danser. Et moi, mon état d'esprit, lorsque j'ai vu que j'étais spanté, parce que un mois plus tard, même pas, 15 jours plus tard, on était numéro 1.
0: Ouais.
1: Et numéro 1, première semaine, deuxième semaine, troisième semaine. À un moment, on a pris le virus, Jean-Louis et moi, on a pris le virus de s'arrêter dans une cabine téléphonique, d'appeler la maison de disques et de leur dire, est-ce que nous serons encore numéro 1 demain au top 50?
0: Et ils répondaient oui à chaque fois.
1: Ouais, et c'était pendant 13 semaines comme ça, sans arrêt.
0: C'est fou. Mais alors, ce qui est intéressant, c'est que comme vous, donc, étiez chanteur de jazz, vous nous l'avez dit,
1: oui,
0: donc pas forcément destiné à faire carrière dans la variété qui fait danser, le fait que la chanson ait du succès, ça vous a fait plaisir? Ou alors vous vous êtes dit, mais mince, là je suis foutu, je vais être obligé de la chanter toute ma vie?
1: Non, pas du tout. Je me suis dit, le jazz ne fait pas vivre son homme.
0: Ah, ça, c'est pas faux non plus. Et ouais.
1: Et j'ai vu que cette chanson, elle avait... C'est le public, c'est les gens qui a fait vivre cette chanson à mes yeux.
0: Ah, ils l'ont choisi.
1: Parce que
0: oui,
1: la première fois que je suis monté sur scène à Saint-Étienne, la Perche, je n'oublie

0: n'oublierai jamais ça. C'était mon premier gala. Il y avait femme publique. Tu connais toute la musique. À cette époque-là, je faisais une première partie. Il y avait Chas Guigaro aussi.
1: Ouais.
0: Avec, enfin, c'est pas grave. J'ai Alzheimer qui commence à m'attraper.
1: Mais non.
0: 40 ans plus tard.
1: Pas Alzheimer, c'est parce que c'est l'heure de l'apéro. Et donc, premier gala.
0: Le premier gala, j'ai vu 3000 personnes en train de chanter cette chanson à ma place. Limite, je ne devais même pas chanter. Limite, je posais le micro et c'était eux qui faisaient le show.
1: Ça doit faire une impression incroyable, ça.
0: J'étais frissonnant, j'étais à l'aise. Je sais pas, ça faisait un effet de joie, en même temps de tristesse, puisque j'enterrais ma vie de jazzman. Et en même temps, je me suis dit, bon, de toute façon, tu as une chance, tu t'imagines la chance que tu as. Tu sors de l'île Maurice, dans un petit ghetto où tu vivais. Est-ce que tu aurais pensé qu'un jour, tu aurais fait un titre comme ça qui fait danser? On a pratiquement un single dans chaque foyer française.
1: Ah, mais c'est sûr. C'est sûr.
0: C'est incroyable.

0: je le tente. Jusqu'au bout de
1: jusqu'au bout de la nuit.
0: Eh, pas mal.
1: Ouais. Belle voix, belle voix.
0: Vous écoutez ici et on célèbre ce soir les 40 ans de cet immense tube de Images, Les Démons de Minuit. Oui, 40 ans déjà. Et si vous êtes en train de réviser parce que vous allez rencontrer cet été votre correspondant anglais, pas de problème, on a la version in English.

0: Emotion, ça parle pas du tout de la même chose en anglais.
1: Non, c'est pas du tout la même chose. Et je le dis un peu aujourd'hui parce que je dois mettre le point sur le i.
0: Allez-y.
1: Alors, cette chanson, on m'a demandé d'écrire une version anglaise, mais vite fait. On était à table avec Stéphane Desbrés, le frère du compositeur, avec le guitariste. Et on a commencé à... Parce que je parle l'anglais couramment, donc on m'a demandé d'écrire le texte. Mais je ne savais pas que c'était une ruse.
0: Une ruse.
1: Une ruse pour faire plus de droits.
0: D'accord. Ah oui, donc vous pensiez rendre service et en fait c'était pour ressortir la chanson en version anglaise sans tellement.
1: Non, c'est la version française devient une adaptation de la version originale. Et c'était les astuces de l'époque et puis c'est assez bizarre.
0: Donc avec cette version anglaise, la version française rapportait plus de droits. C'est ça?
1: Non, c'est la version anglaise qui est déposée à la SACEM en tant que version originale, et la version française devient une adaptation de la version...
0: Ok, originale anglaise.
1: Voilà.
0: Ah oh bah dites donc. Et ouais. Alors vous, ça vous fait moins de sous ou ça va?
1: Non, ça va très très bien.
0: Ah bon, tant mieux.
1: Ça va très très bien, mais c'est l'idée de ne pas donner l'appartenance même de... Parce que la version anglaise n'est pas passée en radio.
0: Non.
1: Enfin, vous voyez ce que je veux dire, c'est la version française qui est passée en radio.
0: Ok, la version anglaise, elle servait juste de, voilà, ouais, on va dire de mettre étalon pour ensuite parler de l'adaptation française.
1: Voilà.
0: Ok.
1: Et pour avoir plus de droits surtout, parce que plus de droits au niveau de nous.
0: Ouais.
1: Parce qu'il y a des malins qui ont voulu essayer, ils ont essayé, si vous voulez, on a essayé de faire une répartition juste entre 5 personnes. Et cette répartition-là, je trouve ça. On était un groupe. Dans un groupe, c'est 50-50, tout le monde.
0: Oui.
1: Mais
0: si on est 5, c'est
1: 20-20-20-20-20.
0: Oui.
1: Donc, à part égal. Mais là, c'était pas très égal.
0: Aïe.
1: Je trouve ça injuste. Injuste pour celui qui a écrit, comme Richard Seff. Injuste pour lui, surtout.
0: D'accord.
1: Parce que je voulais le dire un jour parce que ça m'a fait drôle. J'aime la justesse dans la vie. J'aime pas le mensonge. J'aime qu'on soit juste avec. Parce que c'est de l'art et cet art-là, les gens vont aimer cette chanson. Les gens vont l'écouter, vont l'entendre, ils vont le prendre tel quel. Pour moi, une chanson, c'est de l'amour que tu donnes aux gens.
0: Mm-hmm.
1: Et donner de l'amour avec un truc. Une base pas très très
0: équitable,
1: ouais. Je trouve ça inéquitable.
0: Et avec le temps, est-ce que justement cette injustice ou ce manque d'équité, vous avez réussi à en parler avec lui et essayer de réparer ça?
1: Non, je sais pas. Non, j'essaie de faire comprendre que il faut être beaucoup plus juste dans la vie, c'est tout.
0: Ouais.
1: C'est de remettre les choses dans l'ordre. Même si dans l'action ça ne se fera pas, mais de mettre les choses dans l'ordre, c'est Richard Seff qui a écrit le texte.
0: Il a écrit le texte des Démons de minuit. Et bien, voilà. Ça a été
1: parce que le producteur lui l'a dit. Vous êtes un groupe de Toulouse et vous chantez en anglais, c'est pas normal. Donc j'ai un ami qui s'appelle Richard Seff et je vais lui donner votre version. Il va écrire un texte et il a écrit les Démons de minuit.
0: Ok.
1: Tout le monde a sauté de joie parce que c'était vraiment un thème comme les démons des minuit, c'est explosif. C'est explosif dans ce que ça donne comme image aux gens.
0: Évidemment.
1: Même si on s'appelait image, c'est l'image quoi. C'est ça donne quelque chose dans les oreilles, dans le cœur, ça laisse imaginer chaque personne dans une situation bien précise dans cette chanson. C'est vague tout en étant précis. Je trouve que cet auteur est extraordinaire.
0: Bah, bravo à lui. Et puis ces mots sont chantés 40 ans plus tard.
1: Ouais.
0: Alors puisqu'on parle d'image, il y a l'image associée au Démon de minuit, c'est le clip. Un clip complètement frappadingue, tournée dans l'église Saint-Pierre des Chartreux à Toulouse, vraie église. Alors vous, Mario, donc le chanteur, vous êtes derrière le bar et vous filez au prêtre un truc à boire, une espèce de breuvage bleu qui fait que le prêtre va transformer l'église en boîte de nuit, va danser un slow langoureux avec une dame en barésie. Le tout devant les petits vieux qui sont à la messe. Enfin, elle est incroyable cette idée de clip. À côté, Like a Prayer de Madonna, c'est les bisounours, les enfants. Sachez-le, les démons de minuit, c'est la folie à l'église, quoi.
1: Ouais, mais c'est un peu le thème.
0: Oui.
1: Les démons de minuit dans l'église, et ça se passe dans l'église parce que en plus on a le père Di Falco.
0: Oui.
1: A dénoncé ce clip qui voulait l'interdire à un certain moment donné.
0: Bah, le père Di Falco, il a peut-être d'autres choses à dénoncer avant de parler de votre clip, non? Qu'est-ce que vous en pensez?
1: Oui,
0: avec le recul, il avait d'autres choses, d'autres dossiers brûlants. Mais d'accord. Et ça n'a jamais été interdit, ça n'a pas marché, ça.
1: Non, ça n'a pas marché, au contraire. On descendait, on était deuxième. Et du coup, ça a relancé la vente du disque.
0: redevenu premier.
1: Vous voyez. Et le clip, je trouve que bon, je trouve ça vachement bien parce que je suis pas.
0: Mais c'est très audacieux, moi je trouve, c'est chouette.
1: On en avait envie.
0: Ça change des clips de l'époque où on voit le chanteur en train de faire un playback avec des filles qui dansent derrière. Là, il se passe vraiment des choses dans le clip des Démons de minuit.
1: Comme à l'époque, le mot buzz n'était pas là. On avait envie de faire le buzz à l'époque, de se faire un peu chahuter.
0: Ouais.
1: Parce que nous avons l'esprit un peu catholique dans la tête.
0: Toujours.
1: Et le fait de dégratigner un peu cette dogme qui est le catholicisme dans l'Église, je trouve ça fantastique l'idée.
0: Alors, si vous ne l'avez pas vu à l'époque, ce clip...
1: Il faut le voir.
0: Vous pouvez aller le voir. En plus, il est en version bien, bien restaurée sur YouTube. Alors vous avez parlé tout à l'heure des droits d'auteur, de l'équité, tout ça n'existait pas vraiment au moment du premier tube d'Image, dirons-nous.
1: Ouais.
0: Voilà, il y a 40 ans. Est-ce que, alors si on met ça à part, on en a parlé aussi, je me souviens, avec Axel Bauer, il y a plein d'artistes qui, dans les années 80, ont fait leur premier tube et se sont rendus compte que voilà, c'était un petit peu compliqué, qu'il fallait bien lire les papiers avant de les signer. Mis à part, est-ce que vous êtes, vous, Mario, nostalgique des années 80, ou est-ce que vous êtes heureux dans notre époque?
1: Je suis heureux parce que j'ai eu un bébé.
0: Ben oui, félicitations.
1: Mais pas la vie. La vie elle-même est super difficile.
0: Ouais.
1: La vie elle-même est quand je vois beaucoup de tristesse, beaucoup plus que dans les années 80 aujourd'hui. Je vois beaucoup autant que la technologie a avancé et je vois qu'on recule dans la tête, dans la mentalité, dans le côté humain, le don de soi. Le don de soi est devenu très hypocrite, très, très, très personnel. Et c'est ce qui me manquait. Il y avait l'esprit de solidarité, même si on se faisait des coups bas par moment, mais il y avait cet état d'esprit de vouloir regarder l'autre avec une forme de compassion. On avait là ce cœur-là. D'ailleurs, Jean-Jacques Goldman, il a fait les Restos du cœur à l'époque.
0: Oui, c'est vrai. Avec Coluche.
1: Et j'ai trouvé ça très très fort parce que Jean-Jacques Goldman, Coluche et tous ces gens qui ont de l'humanité dans leur cœur ont fait. Pour moi, c'est un don à l'humanité, les Restos du cœur.
0: C'est beau que vous parliez des Restos du cœur puisque justement les Enfoirés, la troupe des Enfoirés a chanté à plusieurs reprises dans les spectacles des Restos du cœur les démons de minuit. Par exemple, là, on est en 2004. Le spectacle s'appelle Les Enfoirés dans l'espace et on va entendre notamment la voix d'Hélène Ségara.

0: s'appelle Didier Super. Didier Super, moi je l'adore. Il a sorti un premier album fabuleux il y a quelques années qui s'appelait « Vaut mieux en rire que s'en foutre ».
1: Oui.
0: avec des chansons comme « Petit caniche, peluche pour vieux » que je vous recommande chaudement. Et donc il a fait cette reprise des Démons de minuit. Bon, la prochaine, je suis sûre que vous la connaissez.

0: surprise. Ouais.
1: Oui, oui.
0: Pas mal, hein.
1: C'est extraordinaire. Mais ça prouve que c'est une chanson qui a le cœur de vouloir faire danser, faire chanter les gens. C'est très, je dirais...
0: Fédérateur.
1: Fédérateur, voilà.
0: Ouais. Et puis bon, il y a cette version-là, évidemment, qu'on ne peut pas passer sous silence.
1: Non.
0: Parce que quelle version dingue.

0: C'est la version de Julien Doré.
1: Oui, j'ai reçu un coup de fil de lui un matin.
0: Ouais.
1: Il y a 2 ans de ça, son album est sorti.
0: Imposteur, ouais.
1: Oui, imposteur. Et salut, c'est Julien Doré. Ça t'ennuierait pas de venir faire un gag à tout le monde? Il voulait faire le buzz. Et je suis monté à Paris. Et il m'a emmené dans un sublime hôtel. Et il m'a dit, écoute, tu vas faire semblant que tu n'aimes pas qui ça. Et après, zoom arrière. C'est ça que j'aime avec les jeunes de maintenant. Ils ont l'idée, ils ont l'intention, ils ont cette inventivité de partir de quelque chose qui existe très fort déjà et d'emmener un plus par rapport à ça. Et Julien Doré est très bon pour ça.
0: Et en plus, il est en train de nous écouter, il vient de m'envoyer un message. Alors, c'est un vocal. Il m'a dit, allez, il faut passer ça à Mario. Alors, c'est parti. Je mets mon téléphone devant mon micro, pardon, pour la qualité du son.
2: Salut Mario, écoute, tu es avec mon amie Émilie et je voulais te faire un petit coucou. Voilà, une petite pensée, c'est Julien Doré. Te remercie encore une fois pour toute la bienveillance et ce joli moment partagé ensemble. Voilà, quand on s'est vu et qu'on a fait notre petite blague où on a fait croire que tu n'aimais pas du tout ma version des Démons de minuit. C'était un moment génial et puis notre discussion aussi après. Voilà, ça, c'est des moments dont je me souviens. Donc voilà. Je voulais te faire ce petit coucou, t'embrasser et puis te dire à bientôt, j'espère. Je t'embrasse Mario, gros bisous et salut Émilie, ciao. Oh,
0: c'était
1: un gros bisou de ma part aussi.
0: Oh, Julien. C'est une vraie rencontre.
1: C'est quelqu'un qui... Il... D'ailleurs, si tu le vois sur lui, c'est le body talking, as we say in English.
0: Ouais. Le langage corporel de Julien.
1: Ouais, c'est ça. Ouais. Et il va vers les gens, il est généreux, il est tout est pensé, c'est bien calculé, c'est bien réfléchi. Et moi, j'aurais aimé que mon fils le ressemble dans si je voulais que il y a quelqu'un, un membre de ma famille qui je voudrais que mon fils ressemble à cette forme de caractère d'artiste parce que j'adore ce qu'il est.
0: Waouh, mais c'est beau. Merci beaucoup d'être venu nous voir, Mario. Félicitations pour les 40 ans des Démons de minuit. On se reverra pour fêter les 50 ans, sans doute. Et puis, alors, vu que de toute façon, vous faites un concert tous les 3 jours en moyenne, on va pas tarder à se recroiser sur scène.
1: Hein, non, on va pas tarder.
0: Bon, génial. Passez un bel été. La bise au tout petit qui vient d'arriver.
1: Merci beaucoup.
0: Merci d'être venu nous voir.
1: Thibaut, elle s'appelle.
0: Oh, bisous. Bisous, c'est une petite fille.
1: Bisous-moi, Thibaut.
0: Oh, elle nous écoute, mais elle a quel âge?
1: 7 mois.
0: 7 mois, oui. Donc on peut dire des gros mots, ça ne lui fera pas. Elle ne sera pas trop attisée. Fantastique. Merci beaucoup, Mario. À très bientôt.
1: Des bisous à toi, Julien.
0: Merci.
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0: Bienvenue au stade Vélodrome, ici à Marseille. La première journée de répétition de Corso Mezzo Mezzo qui s'achève. Et l'émission Décibel qui commence avec Patrick Fiori. Salut Patrick.
5: Ben merci, salut tout le monde. Merci d'être là.
0: Parce que tu rigoles.
5: Il y a des artistes fidèles depuis le début du Corso Mezzo Mezzo du 1, 2, 3, mais il y a une radio fidèle aussi et que j'aimerais aussi honorer et féliciter comme un artiste, parce que c'est un petit peu ça finalement, quand on a un projet qui nous suit et qui nous dépasse. Vous avez toujours été là pour remettre les choses dans l'ordre et nous accompagner au mieux. Donc merci à vous.
0: Corso Mezzo Mezzo, d'abord les albums et puis ensuite des grands shows, des grands spectacles. On se souvient tous, il y a 2 ans à Paris, la Défense Arena, la plus grande salle fermée d'Europe, 40 000 spectateurs et tu annonces à la fin du concert que tu as un rêve fou, oui. C'est le Vélodrome.
5: Oui, j'étais avec le directeur, c'est vrai, ouais, j'étais avec le directeur du Vélodrome. Et en fait, Rabat Ouya, avec qui, c'est un fou furieux aussi qui me suit dans cette aventure.
0: Il n'y a que des fous
5: qui
0: aussi.
5: Qui est sud-concert, nous c'est la belle lune. Et Rabat me dit, je suis avec le directeur du Vélodrome au téléphone et je parle à ce monsieur et je lui dis, voilà, ben, tout simplement, avant de monter sur scène, donc il y a l'intro qui est partie, tout ça. Et je lui dis, mais dites-moi oui, monsieur. Et donc il savait à qui il parlait, Rabat lui avait dit. Et au dernier moment, les 30 secondes avant de monter, j'entends oui, vous pouvez annoncer que vous serez à l'Orange Vélodrome. Donc j'avais pas la date précisément, mais en tout cas, le rendez-vous était fixé. Et je monte sur scène et j'attends qu'un truc. C'est paradoxal, mais j'attends que la fin du concert.
0: Pour le dire.
5: Pour
0: mais
5: le
0: oui,
5: dire.
0: Évidemment.
5: Pour dire ça et voilà et puis le lendemain, c'est pas un secret, j'ai Florent au téléphone qui traversait une période compliquée.
0: Florent Pagny, ouais.
5: Voilà, j'ai j'ai Monsieur Florent Pagny au téléphone qui traversait une période compliquée. Et pour tout vous dire, et il le sait, il y a pas de souci avec ça. Je lui ai dit t'en seras où à ce moment-là. Donc il savait pas vraiment. Il me dit mais 2026. Et je lui ai dit, le mois de mai. Il m'a dit, mai, fais ce qu'il te plaît, non? Voilà. Et donc, j'ai appelé Rabat et j'ai dit, Rabat, on bloque le 23 mai 2026 à l'Orange Vélodrome.
0: Bravo, monsieur Metzou. J'ai une petite question indiscrète. Là, t'as
5: si je peux répondre.
0: Un rêve qui se réalise. Tu l'as rêvé, il est en train de se réaliser. Est-ce que, à un moment, tu vas te laisser submergé par l'émotion, ou bien il y a tellement de trucs à organiser, je te vois depuis tout à l'heure, tu cours à droite, à gauche, etc. Est-ce que tu vas prendre un moment juste pour t'asseoir et goûter et savourer ce rêve qui se réalise?
5: Non, parce que si je viens m'asseoir, je vais être débordé d'émotions. Donc en fait, je suis très heureux et merci à toutes les équipes de m'avoir mis partout. Et
0: partout, tout le temps.
5: À tous les points, du pépiniériste, des plantes qui sont, la végétation qui sont dans le Vélodrome, au son, à la lumière, tout ça. L'investissement qui me va, hein, parce que c'est moi qui l'ai décidé, et vraiment à tous les points et tous les postes, parce que je veux que ça reste digne et que ça ressemble bien évidemment à la culture et à ce qui m'a été inculqué. Je veux aussi que ce soit digne par rapport à la présence des artistes et à leur souhait d'être là, et vraiment là. Donc du coup, je suis submergé. Ça, c'est depuis 10 jours, depuis trois ans pratiquement, mais depuis 10 jours vraiment. Et je préfère être à tous les postes pour pas m'écrouler, parce que ça peut arriver à n'importe quel moment et même à ce moment-là, là, dès que je me pose et que je vous parle, je suis gorgé d'émotions. Donc non, je suis un peu partout, me voir passer, courir, mais je cours pas pour rien, je passe pas pour rien. Chaque pas est une décision importante pour que le déroulement du spectacle soit à la hauteur de l'investissement de chacun, chacune.
0: Merci beaucoup, Patrick Fiori. Allez, il faut courir.
5: Je vais
0: continuer à courir.
5: Allez,
0: merci. Et bravo. Corsou, Metzou, émission spéciale Décibel au Vélodrome, c'est parti.
5: Et merci à ICI.
0: Jean-Louis Aubert, salut.
6: Bonjour.
0: Bonjour Jean-Louis Aubert. Bon, j'ai une passion pour Pas Fini, le dernier album qui est infini. Est-ce que dans une réédition de Pas Fini, il pourrait y avoir une chanson en corse?
6: Moi, j'aime bien la chanson qu'on m'a fait faire, hein, on va dire ouais. Ça comme ça, parce que je l'ai en phonétique et tout ça, mais j'adore les chants corses.
0: C'est magnifique.
6: Et j'adore la Corse d'ailleurs. Je voudrais remercier un petit village qui m'a pris dans ses bras il y a de nombreuses années, qui s'appelle Nonza.
0: C'est où
6: C'est au-dessus de Saint-Florent, c'est okay. Sur le Cap Corse. Et voilà, j'avais un de mes meilleurs amis qui s'appelle Émile, qui est enterré là-bas parce que les amis s'en vont. Mais,
0: ouais.
6: Mais ce village a été... J'ai créé énormément de chansons là-bas. Et
0: alors, qu'est-ce qui est inspirant en Corse, est-ce que c'est les éléments, la nature qui est belle, qui est brute, qui est puissante? Est-ce que c'est les gens? C'est quoi?
6: Les gens sont un peu comme la nature.
0: Brute et puissant, c'est vrai.
6: Oui, mais aussi c'est une nature qui, quand elle vous prend dans ses bras ou quand vous êtes avec des gens qui la connaissent là-bas. Je me souviens, on montait dans la montagne et ils avaient des cris entre eux, ça me rappelait des cris préhistoriques quasiment.
0: Oh, wow.
6: Et ils se reconnaissaient entre eux. Et c'est vrai qu'il y avait des tunnels dans des ronces dont les épines faisaient la longueur de ma main.
0: Ah ouais, des belles épines de 15 centimètres.
6: Mais en fait, il y a des tunnels là-dedans. Je comprends qu'on les ait pas trouvés. Mais il y a des, c'est un pays, mais comme la plupart, c'est un pays, quand vous êtes accepté, les bras sont grands ouverts. Si vous êtes pas gentil, les bras sont grands fermés.
0: C'est ça. Et les coups de pied sont droits au cul.
6: Et ça me rappelle à la Jamaïque, un peu comme ça aussi. Ouais. C'est-à-dire que c'est vraiment, dès que les sourires apparaissent, on sent comme chez soi. Mais j'adore ce pays.
0: Ça s'est bien passé, Jean-Louis, la répète, avec votre chez Ventoux.
6: Oui, ils sont très. Ils me câlinent beaucoup.
0: C'est vrai?
6: Ah, oui.
0: Ah, c'est bien,
6: ils
0: ça.
6: Sont très gentils. Et ils m'aident, évidemment, parce que c'est pas facile. Mais
0: ça va être un grand moment. C'est la première fois, alors, que vous allez chanter en Corse, devant un public. Alors, on est à Marseille, mais quand même, il y aura beaucoup de Corses.
6: Oui, je pense qu'ils vont voir quelques petites erreurs de phonétique, mais c'est une jolie lettre. C'est une lettre de Napoléon quand il avait 18 ans. Il était un petit caporal et il était assez en colère qu'on laisse tomber sa petite île.
0: C'est ça.
6: Et il engueule un général français, je pense, ou corse, mais qui ne fait pas son boulot à ses yeux.
0: C'est beau, c'est rock, c'est Jean-Louis Aubert et Voce Ventoux ici à Corsou, Mezzou Mezzou. Et merci d'être passé nous voir, Jean-Louis.
6: C'est un plaisir.
0: Et à la prochaine.
6: Merci. À tout à l'heure.
0: Oui.

0: écoutez Décibels et on est dans les coulisses de Corso Mezzo au stade Vélodrome ici à Marseille. On vient d'entendre le duo entre Jean-Louis Aubert et Voce Ventoux. Et ben justement, ils nous ont rejoints et pas tout seuls. J'ai l'impression qu'ils ont des copines très chic. Bonsoir Voce Ventoux.
1: Bonsoir.
0: Il y a Doumé, il y a Jean-Philippe et il y a Jennifer. Salut.
2: Salut. Oh,
0: Jennifer, j'aime quand tu viens dans Décibels.
2: Merci beaucoup, je suis ravie.
0: Toujours un grand moment. Alors, est-ce que ça a du sens pour vous, pour Jennifer, pour Voce Ventoux, pour d'autres artistes, même pour Patrick Fiori, oui, évidemment, de faire venir la Corse dans Marseille?
2: C'est exceptionnel. Bon, après, à Marseille, il y a une grande communauté corse, quand même. Donc, le Corse est pour l'OM, donc comment vous dire. Mais c'est vrai qu'effectivement, c'était un défi venant de la part de Patrick, et qui a vraiment grandement réussi ce projet-là avec ses trois albums, et de d'ouvrir un stade, ouais, et de chanter Corse dans le stade, et d'emmener les gens finalement dans cet univers-là. Le Corse se déplace, quoi qu'il en soit, parce que c'est solidaire, c'est comme ça.
0: Et voilà, c'était ça ma question aussi. Est-ce que vous pensez que il va y avoir mezzo aussi, Corse et continentaux dans le public?
2: Moi, je pense que les continentaux, ça les intéresse d'entendre ces grandes voix. Ça les fascine aussi quelque part. Pour remplir un stade, il y a pas que des Corses. Je me dis que le pari est grandement relevé.
0: Ouais.
2: Et puis on emmène l'histoire, on emmène le soleil, on emmène les gars, vous savez autant que moi, aidez-moi.
0: Ah oui, Doumé, il a rien dit. Allez, c'est au tour de Doumé.
1: Alors qu'est-ce que je peux vous dire, c'est une expérience
0: sur la Corse à Marseille.
1: Bah, la Corse à Marseille, elle est un peu chez elle, comme le disait Jennifer, historiquement.
0: Ouais.
1: Les Marseillais considèrent même qu'ils sont la capitale de la Corse, tellement il y a une communauté corse importante.
0: Ah, j'aime bien cette géographie là, c'est pas mal. Ça fait du jeu, sens.
1: Oui, donc, historiquement, c'est vrai que la Corse et Marseille, c'est deux endroits qui sont extrêmement liés. Voilà, au-delà de ça, l'expérience pour nous de partager ça avec des artistes de renommée nationale, et pour Jennifer qui est aussi de chez nous, ça nous fait extrêmement plaisir.
0: Tu t'es dit quoi, Jennifer, au tout début, quand Patrick a parlé de ce projet, avant même que ce soit des concerts géants, c'était un album, puis deux, puis trois.
2: Je l'ai soutenu tout de suite. Et
0: t'as trouvé ça fou?
2: J'ai trouvé ça fou, j'ai trouvé ça génial aussi pour la langue corse. Et pour faire perdurer aussi cette identité à laquelle on tient, et puis pour les nouvelles générations aussi peut-être, parce qu'on compte énormément d'histoires dans les chansons corses, et ça retrace vraiment, ça fait partie vraiment du patrimoine et de la culture. Au-delà des polyphonies, il y a de grands messages même dans les nouvelles chansons, dans les nouveaux groupes, et j'ai pensé à la nouvelle génération, j'ai pensé à mes propres enfants, mais pour qu'ils puissent encore plus s'intéresser, et pour faire perdurer et faire vivre cette langue magnifique. Il faut qu'elle soit considérée comme une langue à part entière,
0: vivante, bien sûr.
2: Et c'est un combat quotidien aussi en Corse.
0: En Corse aussi, c'est vrai.
2: Ah oui, ça devient
0: pour faire vivre la langue corse.
2: Continuer, oui.
0: Ah ouais.
3: Oui, Doumé peut vous en parler.
0: Non, il n'aime pas me parler. Doumé, il ne veut pas me parler. J'ai vu depuis tout à l'heure.
3: Je suis professeur de langue, je vous écoute. Vous dites des choses très intéressantes.
2: Professeur
3: de Corse aussi. Donc
0: okay.
3: Il peut vous en parler.
1: Ça donne un rayonnement à la langue corse, évidemment, très important. Et j'espère que c'est un projet qui est bien perçu par l'ensemble des Corses et des gens qui sont attachés à la langue corse.
0: Voilà. Moi, je pense qu'il y a même des gens qui tombent amoureux de la langue corse grâce à des événements comme celui-ci. Alors, merci infiniment, Voce Ventoux, Doumé.
1: Merci à vous.
0: Jean-Philippe.
3: Merci.
0: Et Jennifer,
2: merci beaucoup.
0: Jennifer,
2: merci.
0: Je crois que
2: on en profite pour remercier Patrick.
0: Patrick Fiori, des bisous.
1: Merci beaucoup à lui.
2: Ouais,
0: évidemment. Quel bel événement pour Soumezzoumezzou. Merci, les amis.
2: Merci à vous.
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0: C'est le double retour de la semaine. Christophe Willem qui vient de sortir Système, nouvelle chanson qu'on adore. Et il est de retour dans Décibels aussi. Salut. Mais Christophe.
5: Comment ça va?
0: Ça va, et toi?
5: Mais très bien.
0: Comment tu t'es retrouvé dans l'aventure Corso Mezzo Mezzo? Est-ce que tu as une petite origine corse quelque part?
5: Alors,
0: une cousine?
5: Pas du tout.
0: Une ex-femme?
5: J'aimerais. J'aimerais.
2: Corse, non. Ce serait génial.
5: Non plus.
2: Non.
5: Non, mais j'aimerais. Mais non. Mais écoute, Patrick, on se connaît depuis des années. Et il m'avait évidemment parlé de la première version, le premier volume qui avait été fait. Et moi, je ne pouvais pas à ce moment-là. Et là, on s'est retrouvés. Et c'était un plaisir, quoi. C'est un plaisir. J'ai entendu ce titre que j'ai trouvé absolument magnifique.
2: Ouais.
5: Et on s'est retrouvés en studio. On a essayé d'être le plus clean possible sur la diction. Parce que je n'ai pas du tout envie d'écorcher.
2: T'avais un répétiteur ?
5: Ah, mais carrément.
2: Excellent. Ah
5: mais si, répétiteur, d'ailleurs il est avec nous aussi, dans les loges on le voit pas, mais il est avec nous, il nous fait bien répéter quand même, parce que tu as envie de faire honneur justement et au titre et à la langue, donc évidemment. C'est hyper important.
2: Ouais.
5: Et puis là j'imagine qu'il y a quand même un bon nombre de Corses qui vont être là demain, donc j'ai pas envie, si tu veux, de foirer le truc. Donc non, on est très précis là-dessus, mais un pur plaisir, vraiment, c'est génial.
2: Patrick aussi, il a ce truc-là, alors évidemment c'est du plaisir, c'est des copains, c'est des chansons, et puis des grands moments, et des performances vocales incroyables, mais très important pour lui de faire vivre cette langue corse, de dire que oui, c'est une langue vivante et tout, et que même en Corse, c'est parfois pas évident de faire passer justement cette force de la langue corse. Donc, t'as bien fait de réviser.
5: Ben non, mais je te confirme.
2: Oui, oui.
5: Non, mais ce qui est fou avec Patrick, c'est déjà, il fédère énormément. Il a cette bienveillance aussi. Et donc, quand il t'appelle pour un projet aussi beau que celui-là, de toute façon, tu ne peux que dire oui.
2: Donc, toi, t'as dit oui sans hésiter.
5: Ah oui, mais sans hésiter. Déjà, j'ai dit, ah, ben oui, j'étais tellement dégoûté la dernière fois de ne pas avoir pu.
2: Ouais.
5: J'ai dit, c'est bon, là, je suis là. Et non, c'était vraiment un plaisir. Et puis voilà. Et puis, ce titre est vraiment très, très beau. Donc, j'espère vraiment que demain, je ne vais pas le planter. Donc, envoyez-moi les bonnes ondes pour que tout se passe.

0: Corse, à Marseille, au stade Vélodrome. Parlons-en avec une Bretonne, la voix d'or de la chanson française, Nolwenn Leroy. Salut Nolwenn.
1: Salut.
0: Alors, ta voix d'or, mais elle vient pas de nulle part, c'est que tu travailles aussi beaucoup et tu es une vraie technicienne de la voix. Donc, chanter en Corse, est-ce que ça mobilise des techniques particulières pour
1: Absolument.
0: Toi?
1: Absolument. À chanter, moi j'ai effectivement l'habitude de chanter dans plein de langues différentes, oui. Aussi bien en breton qu'en gaélique, qu'en anglais aussi, ou qu'en, voilà. Mais c'est vrai que dans les langues, on va dire, régionales, comme le breton, qui n'a pas du tout les mêmes sonorités d'ailleurs que le corse.
0: Oui, c'est ça, c'est d'autres parties de la gorge et du
1: absolument,
0: palais.
1: Absolument, et c'est vrai que ma voix sonne différemment en breton, il y a plus de consonnes, c'est plus dur, qu'en corse, où ça coule plus, où c'est plus rond, on va dire. Voilà, il y a plein de subtilités qui sont très intéressantes, mais c'est aussi ce qui fait la magie de ma présence ici, c'est finalement ce rapport entre la Corse aussi et la Bretagne, ce lien qui unit ces deux terres qui est, je trouve, très, très fort entre la communauté des Celtes, enfin, bretonnes et la Corse. Souvent, j'ai eu l'occasion de parler beaucoup avec les groupes corses, et il y a un vrai respect des Corses aux Bretons et vice-versa, et ça, c'est vraiment quelque chose de... Ça veut dire quelque chose.
0: Ouais, et ça fait plaisir aussi d'entendre des voix féminines résonner dans ce vélodrome, parce que c'est vrai que la Corse, tout de suite, on pense aux polyphonies corses, qui sont effectivement une immense majorité des voix masculines.
1: Ouais.
0: Et là, en l'occurrence, toi, tu chantes avec Soirina.
1: Oui, tout à fait. Qui est un groupe de cinq nanas fabuleuses. Et je prends un plaisir fou à les écouter. Puis elles sont merveilleuses. Et j'adore leur voix et j'adore... Voilà, le fait que je trouve que c'est intéressant, effectivement, à travers le projet de Patrick, de Corso Mezzo Mezzo, c'est la rencontre entre les artistes du continent et les artistes corses. Je trouve que ça crée justement aussi une magie et ça apporte aussi quelque chose de merveilleux.

0: de belle en belle surprise dans les coulisses de Corsou. Mezzo, mezzo, je croise. Oh, Ika, salut Ika.
1: Salut. Elle est bien celle-là.
0: Elle est pas mal, non, cette entrée en matière. Non, mais c'est toujours un plaisir de te croiser. La dernière fois qu'on s'est vu, c'était pour le spectacle des Enfoirés.
1: Oui, oui.
0: Tu vois, et voilà.
1: Là, c'est là, il y a genre 20 artistes de plus que t'étais la taille du truc. C'est incroyable.
0: C'est énorme.
1: Je suis impressionné. Impressionné. Le stade, les artistes qui sont là, ça va être dingue.
0: Tiens, je sais que tu es un très bon pédagogue, Icar, parce que toi-même, tu as bénéficié, tu me l'avais raconté en émission, des services d'une merveilleuse répétitrice qui, en un été, t'avait fait rattraper tout ton retard,
1: oui,
0: en français,
1: absolument,
0: etc.
1: Au collège.
0: Alors, eh bien voilà, quand on a reçu, il faut redonner. Alors, apprends-moi à dire quelque chose en corse, puisque ce soir, tu as fait ta répétition en Corse avec le groupe La Vinta.
1: Ouais.
0: Et demain, vous allez chanter ensemble au Vélodrome. Mmh. Apprends-moi un petit bout de phrase en corse, s'il
1: te plaît. En vrai, si on était chez les Gaulois, dans le village des Gaulois d'Astérix, on m'appellerait Phonétix.
0: Tu es Phonétix.
1: Voilà, je suis Phonétix parce que j'ai tout simplifié, évidemment, pour la prononciation. Je pense qu'on est tous un peu dans ce cas-là.
0: Ouais.
1: Mais ce qui est très important, ce n'est... Oui, il faut bien chanter les mots, mais il faut surtout les comprendre, parce que c'est des chansons riches de sens. Il ne faut pas chanter sans comprendre une chanson, sinon on ne veut pas la porter.
0: C'est vrai.
1: C'est ça mon seul, dans ma petite pédagogie minuscule, mm-hmm, le seul truc que je dis, c'est comprendre les mots qu'on chante, parce que c'est une île forte de valeurs et de beaux principes, et donc ça fait du bien d'avoir des chansons glorieuses comme ça, avec, ouais, des textes de dingue.
0: Quand il t'a contacté, Patrick Fiori, pour rejoindre cette aventure Corsou Mezzo Mezzo, toi tu connaissais la musique corse, t'étais déjà allé en Corse, c'était quoi ton niveau de corsitude?
1: C'était à peu près proche du néant, pour,
0: ouais,
1: ne pas dire le néant. Et il m'avait appelé à midi pour la première fois sur le Corso Mezzo. C'était à Ajaccio, il y avait une soirée à Ajaccio,
0: okay,
1: il y a 2-3 ans. Et il me dit, est-ce que tu me rends un service? Je lui dis oui, il me dit, tu vas regretter d'avoir dit oui. Je lui dis quoi? Il me dit, s'il te plaît, il y a cette chanson, voilà. Je te demande un remplacement d'urgence. Est-ce que tu peux le faire? J'ai pris l'avion, je suis arrivé, j'ai appris la chanson en phonétique en Corse, en exprimant évidemment, en
0: oui,
1: lisant le sens.
0: Oui, tu t'es fait expliquer, tu savais ce que tu chantais.
1: Voilà,
0: ouais.
1: Et je suis arrivé et j'ai chanté avec La Vinta il y a 3 ans, comme si je l'avais chanté toute ma vie en phonétique, et j'ai pris un plaisir incroyable et j'ai intégré Corsou Mezzo 2,
0: okay,
1: une chanson que j'ai chantée avec Diana Salicetti, et puis, et là, ça reprend et on est là au Vélodrome, après la Défense Arena, sous le regard bienveillant,
0: oh là là,
1: de Bruno Benabar qui
0: passe. Ouh, salut, oui, Benabar.
1: Tu sais, on dirait on est des commentaires PM. Il y a les chevaux qui passent et tout.
0: Genre, Benabar est en tête. Il rattrape
1: Benabar.
0: Patrick Fiori devant le bar.
1: Ouais.
0: Oui,
1: ah
0: non,
1: bah, devant. T'as choisi ton lieu.
0: Pardon, on a installé le studio dans un endroit stratégique de
1: Magnifique.
0: La soirée. C'est comme ça qu'on a fait. Eh ben, viens nous dire bonjour
1: viens
0: en direct.
1: Viens nous dire bonjour. Viens.
0: Allez,
1: viens.
0: Benabar.
1: Allez, viens dire bonjour, Bruno. Bah, viens, Bruno.
0: De toute façon, t'étais invité. Regarde,
2: oh bah, désolé de m'incruster pendant ton
1: interview. Jamais.
0: Non, je demandais à Icar comment il avait rejoint l'aventure Corsou Mezzo Mezzo, mais ça m'intéresse pour toi aussi. Alors lui, il a dépanné Patrick et finalement il a été adopté par la famille. Et toi?
1: Un heureux hasard.
2: Bah, j'ai dû le dépanner aussi. Il m'a appelé. Moi, j'ai fait partie du premier quand il faisait, wow, ça dans un sous-sol en banlieue avec son camarade, curieusement corse d'ailleurs, ce qui est assez surprenant. Et puis après,
1: pas
2: on
1: tout.
2: S'attendait pas du tout à l'époque, ça allait devenir ce phénomène incroyable.
0: C'est ça. Là, ça a pris une ampleur. Alors déjà, il y a eu un énorme concert il y a 2 ans à Paris, la Défense Arena, plus grande salle fermée d'Europe, 40 000 personnes. Là, ici, le Vélodrome, c'est plus de 50 000. C'est quand même incroyable. Est-ce que vous auriez parié là-dessus, monsieur?
2: Ah non, pas du tout. Et d'ailleurs, je ne crois pas que c'était l'ambition de Patrick de voir aussi grand. C'était surtout rendre hommage aux Corses. Et surtout, le truc qui était sublime dès le début, c'était d'avoir un chanteur corse et un chanteur du continent.
0: Ouais.
2: Ou chanteuse, évidemment. Et ça, c'était vraiment, c'est ça qui a donné quand même l'esprit et la philosophie, ouais, du truc.
1: L'esprit mezzo mezzo, qui veut dire
0: moitié-moitié.
1: Genre, voilà, c'est ce
0: Vous
1: lien.
0: Avez dit professeur Icar, il nous apprend plein de
2: trucs. Non, pas mezzé-mezzé, je dis
1: pour les
2: chanteurs
1: libanais. Absolument.
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0: Dans les coulisses de l'énorme concert Corsou Mezzo Mezzo. Est-ce que mon accent est bon? Je sais pas, je vais vérifier. Avec Chico. Chico et les Gypsy, salut.
4: Bonjour.
0: Là, on est voilà, à la fin des répétitions. Chico, comment ça s'est passé?
4: Super. Et puis impressionné par ce stade incroyable.
0: Il est très beau. Hein,
4: il est magnifique. Et la scène, elle est incroyable.
0: C'est super. Alors, comme tous les artistes continentaux, vous êtes en binôme avec des artistes corses.
4: Ouais.
0: C'est ça l'idée. Comment ça s'est passé alors ?
4: Ben, ça s'est passé très bien parce que cette chanson, elle est magnifique que nous chantons. Et puis le partage est là, et il y a l'émotion, et le public sera là. Donc, il y a vraiment les ingrédients pour se régaler.
0: Tu parles corse ?
4: Non. Mais j'adore.
0: Et donc tu chantes quoi en phonétique ?
4: En phonétique, ouais.
0: Ah, c'est génial.
4: Phonétique.
0: Tu l'as déjà fait parce que faut bien dire que voilà, avec les Gypsy Kings ou Chico et les Gypsy, de toute façon tu fais le tour du monde.
4: Ouais.
0: Quand t'es par exemple, j'en sais pas, au Japon, tu chantes un peu en japonais aussi en phonétique ou pas ?
4: Parfois il y a un musicien qui met des mots en japonais et ça les surprend et ils adorent.
0: Ils sont hyper heureux, bah
4: ils
0: ouais.
4: Ils sont super heureux. Ouais. Et puis surtout ils sont surpris. Mais je trouve que c'est bien de c'est des petits clins d'œil comme ça de dire, écoutez, on est chez vous, on va partager quelque chose qui vous appartient.
0: Ouais.
4: Mais qui en même temps nous unit, c'est des sons, c'est de l'amitié.
0: Moi je trouve ça beau, la langue corse, je la trouve un peu mystérieuse.
4: Ah, j'adore.
0: Elle est belle, elle est majestueuse. Hein.
4: J'adore. Et puis les Corses, ils adorent la guitare, ils adorent chanter.
0: Ouais.
4: Et puis on a été souvent nous jouer en Corse, hein, au Festival de Patrimonio, à Ajaccio ou dans d'autres villes, c'était magnifique. Hein.
0: Sublime. Bon, ici aussi, ça va être dingue. Le stade Orange Vélodrome ici à Marseille, transformé en village corse. Merci pour notre rencontre ce soir.
4: Merci. Et puis c'est un bel hommage à Patrick Fiori et je suis ravi de participer à cette aventure.
0: Ah, génial. À bientôt, Chico. Merci.
4: Et vive Marseille.
0: Ah, oui, évidemment. Évidemment.
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3: Bonjour à toutes et à tous. J'espère que vous allez bien en cette fin de semaine. Peut-être le début des vacances pour certains ou la fin pour d'autres. Dans tous les cas, bon courage si vous êtes sur la route, car bison futé, voire rouge dans le quart sud-est, dans le sens des retours. Aujourd'hui au programme des meilleurs moments au taquet, il y aura des tortues au nom rigolo, un hôtel où on n'a pas très envie de séjourner, des puzzles où il manque des pièces, des pigeonneaux élevés comme des animaux de compagnie et plein d'autres choses sur votre radio ici.
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3: Direction l'année 2004 maintenant avec Camaro et un titre qui va vous donner envie de chanter et de danser, Femme Like You, sur votre radio ici.
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0: I'm Like You, Camaro, sur votre radio ici. Alors, est-ce que vous êtes déjà retrouvé dans un hôtel où vous regrettiez d'avoir réservé? C'est ce qui est arrivé à Jocelyne d'ici Grenoble, qui raconte son aventure à Valérie Damidot et Eric Bastien. Quant à Gaëtan d'ici Provence, c'est un grand fan de radio, mais vraiment à tel point de faire des kilomètres pour un objet très particulier sur votre radio ici.
1: Allez, nous allons parler de Jocelyne. Nous savons qu'elle a rencontré Jean-Pierre grâce à sa meilleure amie. Alors, est-ce que c'est avec cette même amie que tu as été dans l'hôtel, là, quand tu allais à La Rochelle ou pas?
2: Oui, tout à fait.
1: Comment qu'elle s'appelle, celle-ci?
2: Comment
1: elle s'appelle, ton amie?
2: Fabienne.
1: Eh ben voilà, elle est en chemin pour La Rochelle avec Fabienne et elles font une halte dans un hôtel. Et qu'est-ce qui s'est passé?
2: Ben, c'est-à-dire qu'on voulait faire une halte et j'ai essayé de trouver un petit hôtel sympa. Et en fin de compte, c'était un vieil hôtel en face d'une gare qui n'existait plus. Et l'hôtel, il était très rustique. Et on en discute encore et on se marre encore au bout de plus de 25 ans après, quoi.
1: Mais vous y avez dormi quand même?
2: Oui, on a dormi quand même. On avait réservé, donc on a dormi. Mais enfin, les lits, c'était à l'ancienne, quoi. Donc quand tu te mettais chacun de ton côté, tu allais au milieu obligatoirement, avec un petit lavabo rustique. Et les WC et les douches étaient au fond du couloir, quoi.
1: Ah, ça c'est donc, bien.
2: Chaque couple avait sa chambre et on était écroulés de rire le lendemain matin.
3: Quoi. Sans parler des fantômes qu'on croise, hein, c'est pareil. Hein.
2: Oui, voilà. Mais on se marre encore parce que bon, on était partout au mois d'août, il n'y avait pas trop de place. Et j'ai dit, bah, c'est sur la route, on va trouver ça sympa. Et c'était sympa, quoi.
1: Ouais, enfin, c'était sympa. Dis donc, tu sais qu'il y a beaucoup de films d'horreur qui démarrent comme ça.
2: C'est ça, voilà.
1: Quatre amis s'embarquent en week-end et tombent dans un hôtel tenu par des psychopathes.
2: Un peu, oui.
1: Vous n'aviez pas revu l'Auberge Rouge avant, hein, parce que...
2: Non, heureusement.
1: Oui, parce que là, c'était quand même... Bon, allez, hop là. Ouais. Bon, bah ça, c'est magnifique. Bien, écoute, tu as 6 points, donc tu es pour l'instant en tête. Peut-être que tu vas marquer 5 points de plus avec... tu croises les doigts, les pieds, tout ça.
2: Tout ça.
1: Tout, croise tout. Les oreilles, le nez. Nous allons tout de suite avoir un petit extrait. Je ne me rappelais pas de ce monsieur Groscola qui chantait, mais...
3: Pierre.
1: Mais bah, Pierre Groscola, mais...
3: Lady.
1: Oui, mais...
2: Ça, je connaissais
1: celle-là, je connaissais moins, tu vois, donc... Alors, écoute bien. C'est très simple. C'est très facile. C'est un truc que t'apprends à la maternelle. Alors...
2: C'est loin, ça.
1: Non, du. Écoute bien. Combien de mois de l'année ont 31 jours? Combien il y a de mois dans l'année qui ont 31 jours, top chrono, 10 secondes. Combien il y a de mois qui ont 31 jours?
2: 7.
1: Et oui, quand on était petit, on apprenait ça avec les jointures de la main. Il y a 7 mois, janvier, mars, mai, juillet, août, octobre et décembre. Bravo, ça te fait 5 plus 6, tu as 11.
3: Oui, mais je viens de calculer, mais moi j'en avais 8. 1, 2, 3, 4, 8, mais en fait ça s'arrête avant.
1: Alors, c'est janvier,
3: février, mars, avril, mai.

0: juin, juillet, août, septembre, octobre, novembre, décembre.
1: Et voyez, il y a encore un petit tos là, qui reste le dernier.
0: Et bah oui, bah,
1: pour moi, il y en avait 4 et 4, ça faisait 8.
0: Ouais, bien sûr. Allez.
1: Bon, là, je suis fatigué, Gaëtan. Hein.
0: J'aimerais qu'on appelle les parents de Éric Bastien. J'aimerais leur donner vraiment toute mon admiration d'avoir été capable de...
1: Ouais, de me supporter, ouais, je comprends très bien.
0: Grandir à tes côtés, quoi.
1: Oui, évidemment. Dis-moi, Gaëtan, alors là, c'est extraordinaire. Il est technicien radio dans une radio bénévole, on le rappelle, Maria France, du côté de Toulon. Et en septembre, il a contacté...
2: Ici.
3: I-C-I.
2: Ici, Azur.
4: Ici, Azur, oui. Pour aller récupérer un... panneau avec écrit l'ancien nom de la radio, du coup, France Bleu Azur.
1: Alors voilà, ce panneau, ça c'est trop mignon.
4: Oui, il mesurait plus de 5 mètres de long et il était haut quand même en hauteur. Et ben, du coup, je suis allé le récupérer à Nice. Je suis passé dans le tramway sans souci, à la gare de Nice sans souci avec. Et j'ai pris le train de Nice jusqu'aux Arcs sans souci et des Arcs jusqu'à Pignan, là où j'habitais. Ben, je me suis pris une amende.
1: Ouais, parce que le gars t'a dit, le contrôleur t'a dit, vous ne montez pas et toi, rien à faire. T'es monté.
4: Oui, je suis monté, mais bon, j'avais pas laissé le panneau à la gare quand même.
1: Ouais, 200 euros le panneau, dis donc, ici Azur, ils peuvent te donner une médaille en chocolat.
0: Mais parce que c'est qu'est-ce bizarre, que tu as fait de ce panneau, mon chéri?
1: À la maison.
4: Et là, je l'ai accroché à la maison, dans la chambre.
1: Il fait 5 mètres sur 1,50
0: mètre, le panneau.
1: C'est
0: génial.
4: Oui.
1: Ah, c'est vraiment un vrai fan.
4: C'est génial. Ma mère, elle était contente après pour le déménagement.
1: On salue toutes les équipes de France Bleu Azur, avant devenues ici Azur. Bravo, hein, franchement, merci d'être fan.
4: Et on salue en particulier Thierry Messnage et aussi Julien Trembouze.
1: Et ben voilà.

0: vous écoutez ici Alex Warren, Ordinary. Valérie Damido et Eric Bastien sont maintenant avec Pascal, qui aime beaucoup faire des puzzles. Et il préfère quand ils sont entiers, c'est sûr, c'est plus pratique. Et Julie d'ici Occitanie qui parle de sa rencontre avec Grégory sur votre radio ici.
1: Alors, on est avec Pascal et Julie. Pascal, tu as 4, Julie, tu as 6. Mon Pascal qui habite donc en Dordogne, qui joue avec ici Périgord. Et alors, dis donc, il paraît que tu fais partie de l'amicale des vieux et que t'es le plus jeune.
2: Oui.
1: C'est-à-dire, les autres, ils ont 100 ans, ils ont. Qu'est-ce que c'est? Pourquoi?
2: Non, mais c'est au bridge, à Ribérac, ils ont tous entre 75 et 92, et moi, j'ai 69, donc c'est moi le plus jeune.
1: T'es le jeuneau, quoi, t'es le jeuneau de la bande, quoi.
2: Voilà. Ah, voilà. Ma partenaire a 90 ou 11, je crois, je sais plus, ou 12, peut-être.
1: Ah oui.
2: Elle est hyper en forme, tout va bien. Je lui fais un grand coucou, je sais pas si elle m'écoute pas aujourd'hui, mais je lui fais un grand coucou à Monique, et puis voilà.
1: Monique, bravo. Monique. J'espère que je serai en forme aussi à 91 ans.
3: Alors, on fera encore au taquet.
1: Bien sûr. Alors, il paraît que tu adores faire des puzzles de 4000
2: oui,
1: pièces.
2: Oui, l'hiver. Oh.
1: Alors, qu'est-ce que c'est, par exemple? Tu choisis quoi? Des paysages? Tu choisis quoi? C'est quoi tes trucs préférés?
2: Oh, n'importe. Moi, je me fous, c'est... Pour qu'il y ait de la couleur, et puis le dernier que j'ai fait, là, j'étais furax parce qu'il me manquait deux pièces, c'était un docas que j'avais acheté.
1: Oh.
2: Et puis bon, tu finis le puzzle, il y a deux trous, quoi.
1: C'est dommage. Alors ça, c'est rageant. Ah, ça, j'aurais pas aimé. Ça, je n'aime pas.
2: Et à chaque fois, il dit, on m'a encore voulu une pièce. Alors, ça fait rigoler ma femme, parce que je lui fais à chaque fois le coup. Quoi.
1: Bah, bien sûr, évidemment. Mais il faut les couper. Tu prends, tu les coupes, et puis tu les
2: fais. Oui, bien sûr. Ouais,
1: ouais. Non, après, qu'est-ce que t'en fais quand tu les as finis? Tu les ranges?
2: Je les laisse dehors un certain temps, et puis après, je les mets dans la boîte.
1: Et alors, combien t'as de boîtes?
2: Je sais pas, moi, une trentaine.
1: Ah, ça va. Attends, moi, j'ai une copine, Emilie, elle en a 150, des boîtes. Voilà. Donc...
2: Ouais, mais bon, je fais ça l'hiver, parce que quand il pleut, quoi.
1: Mais oui, voilà, exactement. Sinon, t'as mieux à faire. Alors, il paraît que tu détestes les piqûres.
2: Oh, mon Dieu. Arrête.
1: Ah oui, c'est vrai que...
2: Même quand c'est à la télé, je regarde pas, alors.
1: Ah ouais, mais alors... 69 ans, t'es un peu comme moi, tu fais des analyses de sang, comment tu fais pour les prises de sang?
2: Ah ben, ça va qu'elles sont mignonnes, mais j'aime pas ça. Hein.
1: Ça va qu'elles sont mignonnes, ouais. Ben moi elles sont mignonnes, mais j'en ai rien à faire. Alors, bon, alors elles sont mignonnes, est-ce que tu vas marquer 5 points de plus? Ça m'arrangerait. Hein.
2: J'aimerais bien.
1: C'est la question cash.
2: Et Julie est forte.
1: Mais bien sûr, allez, Tina Arena pour te... Cloche sonne. Et on ne parle pas d'Éric Bastien, bien sûr. Alors,
3: ça suffit, écoutez.
1: Écoute bien cette question, mon petit Pascalou. Quelle grande ville est la destination symbolique des cloches de Pâques? Quelle grande ville est la destination symbolique des cloches de Pâques? Elles vont où, les cloches de Pâques? Le lundi de Pâques, dans quelle ville? Top chrono, 10 secondes.
2: Bah, il y a Rome.
1: Tu dirais Rome? Eh ben, tu as totalement... raison, bien facile, sûr, évidemment.
2: Ah, c'était facile.
3: C'était facile.
1: Bah, c'était facile. Oh, ok.
2: Elle trouvait une difficile pour Julie parce que au moins comme ça je pouvais.
1: Eh ben, écoute, t'as 9.
2: Excuse-moi, Julie.
3: Non, ce sera facile, Julie, aussi. T'inquiète pas, ça va arriver dans un instant. Julie, qui a 6 points pour l'instant, qui est avec nous depuis midi, qui passe l'aspirateur, je vous rappelle, entre midi et 13h, qui fait le ménage dans le Tarn, à Saint-Julien du Puy. Alors, on a dit que tu étais mariée fraîchement, sous 38 degrés, avec Grégory, et nous allons parler de ta rencontre avec Grégory.
1: Ah.
3: Et vas-tu oser nous avouer ton état ce jour-là, Julie? À la feria.
4: Pardon? Oui.
3: Dans quel état tu étais ce jour-là?
4: On était bien.
3: Oui, on était bien accompagnés avec, disons-le, quelques drames, hein?
4: Oui, exactement, ouais. On était frais, comme on dit chez nous.
3: Voilà, l'étier frais, avec modération. Bon, donc c'était la feria. Alors, qu'est-ce qui s'est passé? Tu connaissais le frère de Grégory, je crois, que tu as aperçu.
4: Oui, c'est ça.
3: Ouais, et alors?
4: C'est ça, et puis en fait, donc du coup, on était tout un groupe, et puis du coup, moi, je le connaissais pas du tout, alors que son frère, on se voyait dans d'autres soirées et tout ça,
3: ouais.
4: Et puis du coup, on s'est présenté, et puis le soir même, on va dire que je lui ai donné mon numéro, il m'a dit, donne-moi ton numéro, et je lui ai donné comme ça, à haute voix.
3: D'accord, et alors?
4: Et puis quelques jours plus tard, il m'a rappelé. Et puis ce qui est rigolo, c'est que il s'en est très bien souvenu puisqu'il a appelé un de mes oncles pour avoir mon numéro.
3: Ah oui, donc il se souvenait pas du tout du numéro que tu lui avais donné, mais il t'a fait croire. Ah d'accord, il t'a fait croire qu'il s'en était souvenu alors qu'il a été récupéré le numéro auprès d'un oncle. D'accord.
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0: Gaëlle, viens, je t'emmène. Et nous aussi, nous vous emmenons dans votre région dans moins d'une minute avec l'agenda de votre été qui vous propose des sorties et des activités dans votre coin. Puis retour de la musique avec Michael Sambello sur votre radio ici.
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0: Soyez les bienvenus si vous nous rejoignez. Nous sommes ensemble jusqu'à 13h pour s'amuser avec Valérie Damido, Eric Bastien et les meilleurs moments d'Otaquet. La suite juste après Michael Sambello, Maniac sur votre radio ici.

0: Bello et une chanson que l'on a beaucoup passée dans Otaka car nos candidats avaient tendance à être maniaques. Faisons la connaissance de Sandrine maintenant. Sandrine qui a donné des noms sympas à ses tortues. Et Rémi d'ici Touraine qui a le même humour qu'Éric Bastien, figurez-vous. Et cela a beaucoup plu à Valérie Damido sur votre radio ici.
1: Alors Sandrine, tu joues avec ici La Rochelle, ah quelle belle ville. Tu habites Bréville en Charente, ah quelle belle région. Alors tu es brévilloise?
2: Oui, c'est ça. Oui.
1: C'est magnifique. Tu as 53 ans. Oh, quel bel âge. Tu es mariée à Steve. Tu as deux enfants.
3: Quels beaux enfants.
1: Comment ils s'appellent? Comment s'appellent tes enfants?
2: Kevin et Jérémy.
1: Quel beau prénom. Non, j'ai décidé que vu qu'on vit dans un monde un peu compliqué, je vais positiver tout.
3: C'est votre côté Jacques Martin.
1: C'est ça. Tu as deux petits-enfants, Charlie et Pablo.
2: Oui, c'est ça.
1: Ah, voilà. Et alors,
2: que du bonheur.
1: Que du bonheur. Bah, les tortues, au moins, quand tu. Ah, c'est. Au moins, tu n'as pas besoin de les emmener courir dehors. Parce que tu as deux tortues. Et tes tortues, elles ont des noms. Mon Dieu, qu'elles me font rire. Elles s'appellent Chris et Marquez.
2: Oui, c'est ça. C'est mes petits-enfants.
1: Voilà. Alors, Chris et Marquez. Chris Marquez, si tu nous entends, sache que des tortues portent ton nom. Tu leur as mis des perfectos avec des clous comme Chris Marquez ou pas du tout?
2: Non, pas du tout, non.
1: Ah bah il faut, hein, au cas où tu l'es pas vu, Chris Marquez, tous
2: non,
1: les...
2: Non mais ils avaient les petits chocolats de Pâques sur la carapace quand même.
1: Ah bah voilà, bah c'est ça, bah c'est les perfectos de Chris Marquez, hein, j'ai envie de dire.
3: Consécration d'une carrière pour lui.
1: Bah voilà, Chris Marquez, champion du monde de salsa, et bah il finit avec des
3: tortues. Chocolat sur la tête.
1: Tu es agent territorial et tu t'occupes des enfants à la cantine de l'école primaire, c'est sympa?
2: Ouais, très sympa.
1: Bah c'est bien. Alors... On va essayer, ma petite Sandy, de marquer ton premier point avec la première question, vrai ou faux. Allez, extrait.
4: Qui n'a pas mis déodorant?
1: Moi, je salue Céline Maréal qui a le don de nous trouver des chansons. Il y a une chanson sur le déodorant. Bon, bah ça, comment te dire?
3: Oh, quelle belle réalisatrice!
1: Alors, ma petite Sandy, écoute bien. Chaque seconde dans le monde, il se vend 111 flacons de déodorant. Chaque seconde dans le monde, il se vend 111 flacons de déodorant. Vrai ou faux, top chrono, 5 secondes.
2: J'irais vrai.
1: Eh ben, t'as bien raison, parce que c'est vrai. Ça fait 3,5 milliards de déodorants vendus chaque seconde. Et voilà, c'est magnifique. Un point pour toi.
3: Rémi est avec nous, avec ici Touraine. Comment ça va, Rémi? Bonjour.
5: Bonjour,
3: Rémi, 42 ans, qui habite à Saint-Avertin en Indre-et-Loire. Comment on appelle les habitants de chez toi, Rémi?
5: Ah bah les bons.
3: Les bons?
5: Les meilleurs.
1: Quelle belle vanne!
3: Oh là là, je sens qu'on va bien s'entendre avec Rémi. D'ailleurs, je vais tenter de rivaliser. Écoute bien cette bonne vanne que je mettrai dans mon spectacle. Je découvre que tu es marié à Gwenaëlle, à une fille. Ah, t'es marié, t'as une fille, donc tu n'es pas...
5: Ah bah marié.
3: Voilà.
5: J'ai le droit tout le temps.
3: Ouais, bah oui. Mais moi je te l'avais jamais
5: j'ai
3: fait à titre personnel.
5: Bah, en primaire, j'ai le droit au collège, j'ai le droit au lycée et dans mon ambulance, et bah j'ai encore le droit.
1: Aïe. Et comment excuse-moi, mais comment s'appellent tes parents?
5: Je sais plus. Non, j'ai déconné. Et Brigitte.
1: Bah, on les remercie de t'avoir donné ce prénom.
3: Mon Dieu, tu as un chat qui s'appelle.
5: En fait, c'est le prénom de mon grand-père.
1: Ah, d'accord. Bah, dis donc, il était moderne, ton grand-père.
5: Donc, c'est mon grand-père qu'il faut. Mon arrière-grand-père, d'ailleurs. Ouais.
1: Bah, c'est bien.
3: Rémi, il sait plus où il habite, quoi. Franchement, il sait plus qui est sa famille, le père, le grand-père. Oui. Comment s'appelle ton chat? Tu t'en souviens?
5: Kaline.
3: Et le chien?
5: Isis.
3: T'hésites quand même, c'est fou ça. Et Rémi.
5: Bah non, mais je l'appelle pas, je le siffle.
3: Oui, bah oui, bien sûr. Alors justement, c'est marrant que tu parles de ça parce qu'on te surnomme le siffleur. Est-ce que tu peux nous dire pourquoi?
5: Eh ben parce que je siffle tout le temps. Dans le quartier, je fais du vélo, je siffle. Je travaille, je siffle. Je conduis, je siffle. J'adore siffler.
3: Bah t'es un mec heureux, quoi. Vas-y, ça donne quoi quand tu siffles? Quand tu joues au taquet, je joue au taquet, je siffle. Ça donne quoi?
5: Vous êtes prêts?
1: Ouais. Ouais, vas-y.
5: Allez. Je vous fais un soprano.
1: Vas-y.
5: Oui, je m'arrête là.
3: Bravo, arrête,
1: tu vas avoir tous les clébards du quartier qui vont venir chez toi, ça peut être simple.
3: Ont du talent. Rémi est ambulancier, tu viens de l'évoquer. Avant, tu travaillais dans une usine dans l'agroalimentaire. Mais petit, tu voulais être un héros avec un lasso.
5: Eh oui. Exactement. Quand on me demandait ce que je voulais faire plus tard au collège,
3: ouais.
5: Alors déjà je savais pas trop. Bah je voulais être Indiana Jones.
3: Oh là là.
1: Normal.
3: Génial.
5: Bah ouais, classique. Puis je les regarde encore. Hein.
3: Bah bien sûr.
5: Les derniers, je les ai en DVD.
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0: Sen, version Jennifer dans la playlist d'ici. Jennifer qui prépare d'ailleurs un album hommage à Dalida. Nous sommes toujours avec Sandrine d'ici à La Rochelle qui avoue être une mauvaise perdante dans les meilleurs moments de taquet. Et Rémi d'ici Touraine qui est râleur par principe. Valérie D'Amedo et Eric Bastien ont vraiment beaucoup roulé avec ces deux candidats en avril dernier sur votre radio ici.
1: Alors Sandrine, tu as 3 points, tu es largement en tête, mon petit bouchon. Et tant mieux d'ailleurs, parce qu'il paraît que tu es mauvaise perdante.
2: Oui, c'est vrai. Oui, je confirme.
1: Il paraît que ton mari ne veut plus jouer avec toi.
2: Bah non. Et encore, je me suis calmée dans les débuts. Non, il voulait plus jouer avec moi.
1: Ah oui, non mais là, c'est-à-dire que si tu perds, comment ça se passe? Tu hurles, tu cries, qu'est-ce qui se passe?
2: Eh ben, je dis que c'est qui triche et que...
1: Ah oui, tous les...
2: Oui. Voilà.
1: Ah d'accord, ok. Tous les jeux, où il y a un jeu en particulier où tu n'aimes pas perdre?
2: Ah non, tous les jeux.
1: Ah oui, tous les jeux, d'accord, on n'est pas...
2: Tous les jeux, oui, voilà. Mais ma sœur est un peu pareille quand même. Hein.
1: Ah oui, d'accord, c'est de famille donc.
2: Ouais, je crois bien que c'est de famille, on a hérité ça, mais...
1: Très bien, ok. Bon, ok. Alors... Si tu devais déjeuner avec une célébrité, toi, t'aimerais bien déjeuner avec elle.
2: Eh oui.
1: Mylène Farmer, tu l'aimes bien, Mylène, hein?
2: Ah oui, je l'aime bien.
1: Ah oui.
2: Ah oui.
1: Toi, tu trouves qu'elle est mystérieuse, tout ça, qu'elle fait des clips incroyables. Toi, t'adores, hein?
2: Oh ouais, voilà, j'aime bien. J'aime bien ce côté mystère. Elle ne fait pas beaucoup parler d'elle. Et voilà. Tout ce qui est mystérieux, moi, j'aime bien.
1: Oui, puis comme t'aimes le noir, on est dans le gothique. On est parfait pour Mylène.
2: C'est ça.
1: Exactement. Alors ma chérie, c'est la question à choix multiple. Tu vas pouvoir marquer 3 points de plus. Je pose la question, je te fais des propositions et à mon top chrono, tu auras 10 secondes pour me donner ton choix. Tiens, une petite ambiance. On va parler épices. Les épices, ah les épices. Alors écoute bien. Quelle épice est traditionnellement utilisée pour parfumer le goulash, le célèbre ragoût de viande? Alors, le paprika, le curry, la cannelle, le bastiano.
3: Ben oui.
1: Alors, quelle épice est traditionnellement utilisée pour parfumer le goulash, paprika, curry, cannelle ou bastiano?
3: Très épice.
1: Top chrono, 10 secondes.
2: Paprika.
1: Paprika, eh bien, est-ce que c'est une bonne réponse? C'est une bonne réponse.
3: Oh là là, bravo.
1: C'est oui, voilà, il y a des oignons, du paprika, de la viande. C'est un plat traditionnel hongrois et c'est magnifique, ça te fait 3 points de plus, tu as 6.
3: Rémi est avec nous pour l'instant. Rémi, tu as 2 points, mais attends, on n'a pas encore joué. Rémi en Touraine qui habite à Saint-Avertin. Tu nous as dit que les habitants, c'était les bons, les meilleurs. Ouais. Et jusque-là, tu le prouves... Ça va, mais attention, ne te laisse pas aller non plus, Rémi. Rémi, ambulancier depuis maintenant 5 ans. Alors, il y a un truc un peu étrange. C'est que tu as confié au professeur Coupès que tu ne supportais pas tous les trucs étranges qui sortent de notre corps.
4: Oh putain, non.
1: Oh, mais c'est quoi, les trucs étranges? Parce que
3: mais oui, tu penses à quoi?
4: Depuis que je travaille dans le secteur de l'ambulance, une nouvelle règle est apparue que j'ai instaurée. Quand on salit l'ambulance, on nettoie l'ambulance. Et bien, je vais vous dire, les gens, quand ils ont envie de vomir, ils serrent les dents.
3: En gros, t'aimes pas si on vomit, des choses comme ça, quoi. C'est à ça que je pense, moi.
4: Ah, le vomi, je ne supporte. Tu vomis, je vomis.
3: Oui.
4: Donnant.
3: Donnant. T'as bien choisi, ambulancier, hein. Du coup. Bon, bah écoute, c'est une des règles que tu as mis en place. Alors, une autre règle que ta femme essaye de supporter, c'est ton côté très maniaque et très râleur. Parce que j'ai découvert, Rémi, que t'étais un grand râleur.
4: Ah ben, monsieur, je suis français. Et de par tradition, je râle, effectivement. Ma pizza n'est pas assez cuite. Ouais. Mon steak n'est pas saignant. Je me suis levé ce matin et il y avait la table qui n'était pas rangée. Et je râle. Et oui, monsieur.
3: Rémi, monsieur, c'est la France. C'est normal.
4: Oui, c'est la France.
3: Mais bien
1: oui,
3: sûr.
1: Monsieur, la France, pays de râleurs, oui.
3: Et il n'accepte pas la critique. Il est français. Et il est rancunier. Il est français.
1: Ben la main sur le cœur. Oui, monsieur.
3: Ben,
1: monsieur.
3: Ben oui, monsieur, tout énerve. Bah, tout doit être rangé à sa place, alors que ta femme s'en moque totalement. Elle a l'habitude de mettre tout dans les boîtes, ce qui t'énerve aussi, Rémi.
4: Attends, ma femme t'entend, là, fais gaffe.
3: Oui, ben, je t'embrasse, Gwenaëlle.
4: Doucement.
3: Avec Gwenaël, vive la France, vive la France, vive la France, Gwenaël, vive la France. Bon, Rémi est extraordinaire. Rémi, tu nous fais bien rire en tous les cas.
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0: Souvenir de 1971, la maison près de la fontaine, Nino Ferrer, sur votre radio ici. Dans un instant, Valérie Damido et Eric Bastien joueront avec Christine, d'ici Isère, qui a élevé des pigeonneaux. C'est tout mignon comme histoire. Et Fabien, d'ici Besançon, qui lui, aurait aimé être un oiseau. A tout de suite sur votre radio ici.
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2: Ah là là là, Christine, on parlait des animaux. Tu aimes tellement les animaux que tu t'es même retrouvée à élever des pigeons.
3: Ah oui, des pigeonneaux.
2: Et alors, tu les as trouvés où
3: ces pigeons? Et bon. Bah, on me les a amenés, c'est mon ex-conjoint qui me les avait amenés, qui a récupéré ça, je ne sais pas où, dans une grange ou sur un chantier, je ne sais pas. Il m'est amené tout bébé, donc j'ai dû leur donner la béquille, comme leur maman. Je les prenais contre moi, j'ouvrais le bec, et tous les deux, pi, pi, pi, pi, quand c'était un, c'était pas l'autre, quand c'est l'autre, c'est l'autre. Et c'était un mâle et une femelle, et je les appelais Laurel, la femelle, et Hardy, le mâle.
2: Oh, pourquoi tu les as pas gardés?
3: Ah ben, j'ai pas de maison, puis j'ai pas de volière, donc du coup... ce que j'ai fait, je les avais amenés une fois dans un parc, un immense parc. Je me suis dit, bon, ben maintenant ils sont adultes, ils vont se débrouiller tout seuls. Je leur ai appris à voler. Je les soulevais comme ça entre mes deux mains en l'air, puis je les envoyais en l'air comme ça. Ben, au début, ils se cognaient un peu à droite, à gauche. Et puis après, ben, ils ont écarté leurs ailes et ils ont appris à voler. Et quand ils ont été adultes, je les ai amenés dans un immense parc, je sais pas, pas trop loin, mais pas en bas non plus de mon domicile. Je les ai posés sur un tronc d'arbre, juste le tronc. Je leur ai posé quelques graines dessus. Et puis, je leur ai dit, au revoir mes bébés. Maintenant, il va falloir que vous grandissez sans moi. Je suis juste votre mère adoptive. Il n'y a plus moi.
2: Voilà.
3: Je me suis retournée les larmes aux yeux. Je me suis dit, oh là là, est-ce qu'ils vont arriver à se nourrir tout seuls?
4: Mais que, oui, évidemment.
3: Je sais pas. Donc, je suis rentrée à mon domicile. J'étais avec mon papa âgé. Et ils étaient rentrés avec moi.
2: Et voilà.
3: Avant moi.
2: Et bien
3: ils
2: sûr.
3: Rentrés avant moi. Ils étaient sur ma balustrade, tous les deux, là. Et quand je suis rentrée, je leur ai fait un bisou sur la tête. J'ai dit, oh, mes petits chouchous.
2: Et voilà. Fallait t'en servir comme pigeon voyageur. Alors, on va voir si tu marques 5 points de plus avec la question cash et le générique. Tiens. Une fille. Hélène et les garçons. Ah là là. Alors, Hélène et les garçons, c'est une série. Tu connais Hélène et les garçons, Christine?
3: Oui.
2: Alors, dans la série Hélène et les garçons, de quel instrument de musique jouait Christian, alias Cri-Cri d'amour? De quoi jouait Cri-Cri d'amour? Top chrono, 10 secondes.
3: Le tambour, de la batterie, je sais pas.
2: Ah bah, faut choisir.
3: La batterie.
2: Eh ben, évidemment que tu as bien de la chance parce que c'est de la batterie. Exactement. Il y avait Nicolas qui jouait de la guitare, Étienne de la basse. Bravo. Ça te fait 5 points et ça fait 9.
5: Vous savez que je collabore avec lui. Hein. C'est lui qui compose d'ailleurs la batterie, toutes mes blagues pas drôles. Hein. Ah, c'est lui. C'est Cri-Cri, ça. C'est Cri-Cri d'amour qui me le fait.
2: Ah ouais,
5: c'était très drôle parce qu'il faisait que de l'air batterie. Il faisait 1, 2, 3, 4. Voilà, puis il jouait jamais, en fait.
2: Dépêche-toi.
5: Bon, Fabrice, faut se dépêcher. Fabrice, Fabrice avec ici Besançon, qui voudrait déjeuner avec Danny Boone.
6: Que je passe mes vacances tout à l'heure. De ch'téril.
5: Ça, hein, tu adores?
7: De ch'téril, bah oui.
5: Mais tu parles le ch'ti?
7: Bah ouais, je voudrais dire à Christine, dans le Nord, ceux qui font des pigeons. D'un chlore, c'est des colonneux.
5: Des colonneux. D'accord. Ça, c'est comme ça qu'on appelle les oiseaux, quoi. C'est ça.
7: Eh ben, c'est ceux qui élèvent les pigeons.
2: Et voilà.
7: Des courses.
5: C'est marrant
7: de pigeons, plutôt.
5: C'est marrant qu'on parle de ça, parce que si t'étais un animal, on se l'est pas dit, t'aurais justement voulu, tu aimerais être un oiseau, toi.
7: Ah, un oiseau, ouais.
5: Oui.
7: Pour voir le monde d'en haut, pour voir tout la méchanceté d'en haut, quoi, puis partir... visiter, comme
5: je comprends bien. Demande à Christine de t'élever, elle connaît bien la béquille des petits oiseaux, elle va s'occuper de toi, elle va te poser sur un trou, elle va te dire, allez, il faut s'envoler, ça va le
7: faire. Après, moi je suis d'accord avec les avis de Christine, avec les animaux, tout ça.
5: Je sais, c'est un grand défenseur de la nature, blague à part.
2: Voilà.
5: Jouons à présent, parce que l'émission avance, et qu'à un moment donné, Gwenny Bouchard nous dit, oh, les gars, 13h, voici 5 points, 5 points qui arrivent, peut-être, extrait. J'adore cette pépite, merci Céline Lebrun. Jean-Louis Aubert a chanté un jour une chanson qui s'appelle Plâtre et... bien sûr. Évidemment, c'est tellement
2: Jean-Louis
5: logique.
2: Jean-Louis est un maroufleur.
5: Vous me l'avez ôté de la bouche, celle-là. Voilà. Comment appelle-t-on l'outil, Fabrice, qui permet de lisser le plâtre? Comment appelle-t-on l'outil qui permet de lisser qui... le plâtre, l'outil, top chrono, 10 secondes. L'outil.
7: Qui permet de lisser le plâtre.
5: Oui, c'est ça.
7: La spatule.
5: La spatule.
7: La spatule.
5: Non, j'ai inscrit la spatule et la spécialiste du genre. Oh, Rose, nanani, nanana.
2: Ouais, c'est vrai, c'est une spatule ou une taloche, bravo.
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0: Redescendons sur Terre. Bon début de journée, vous êtes ici.
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0: En ce vendredi du mois d'août, j'ai le plaisir pour la dernière fois cet été de vous saluer à vous, les lève-tôt ou les couches très tard. Ici, dès 5h, c'est la bonne dose d'infos près de chez vous, les conseils, vie pratique au quotidien et la musique, évidemment, Joe Dassin et les yeux d'Émilie pour débuter juste après le journal de 5h. Bonjour Cyril Ardoredon.
2: Bonjour Johan Rock, c'est donc la dernière fois que je vous dis ça.
0: Ben oui.
2: Oh, ça me rend un peu triste.
0: Les orages ce vendredi à la une de l'actualité.
2: Oui, nous serons encore sous les deux préfectures des deux départements alerte sur des rafales importantes et d'importantes averses qui sont attendues aujourd'hui.
0: On y revient dans un instant. Attention à la stretch flation. Qu'est-ce que c'est, me direz-vous? C'est une pratique commerciale trompeuse dont par ici les économies vous met en garde dans une dizaine de minutes. Et puis en ce dernier jour de la semaine, on a hâte de vous entendre sur l'antenne d'ici. En ce week-end de presque déjà fin d'été, venez nous dire justement ce que vous avez prévu de faire ces deux prochaines journées. 0810 055 056.
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0: C'est vendredi le 21 août, bon réveil, il est 5h. Le journal Cyril Ardoredon et de violents épisodes orageux sont donc attendus aujourd'hui dans les deux départements corse.
2: La préfecture de la Haute-Corse appelle les habitants à rester chez eux et à ne pas prendre la route. Météo France a placé toute l'île en vigilance orange aux orages. L'équivalent d'un mois de pluie est attendu localement avec des rafales de vent allant jusqu'à 150 km/h. Tous les massifs et tous les cours d'eau sont fermés. Les activités de pleine nature sont interdites. Et hier après-midi, c'est la Drôme, notamment, qui a connu un épisode de forte pluie, notamment à Valence, Louise Joyeux, où un magasin de sport a dû être évacué.
3: Locmène, un client était tranquillement en train de faire ses achats quand tout d'un coup la pluie a causé une grosse inondation dans le magasin.
4: Ils ont eu une petite galère avec leur toit ou une canalisation qui a explosé ou je sais pas. Franchement, c'était un bon petit déluge, ouais. Franchement, c'était bien costaud. Hein. D'un coup, ça a explosé un film, un vrai film, ouais. Et c'était vraiment bien inondé.
3: Résultat, il a dû évacuer. Cyril, lui, a trouvé refuge sous un parking couvert. Il est arrivé juste après les dégâts.
5: Ah ben nous, on était sur la route de Saint-Marcel-les-Valence et il y avait de la grêle. Bah après, on s'est réfugié effectivement là puisque c'est couvert. Mais j'ai entendu l'alarme incendie, mais je pensais que c'était juste momentané.
3: Mais le magasin est bien resté fermé toute la journée. Michel est venu spécialement de Die pour faire réparer son vélo. 30 minutes trop tard, lui aussi était sur la route au moment du déluge.
6: J'ai tendance à pas trop voir quand il y a de la pluie, etc. Donc j'étais obligé de conduire doucement. Et puis dans ces cas-là, on ralentit, hein, comme tout le monde. Disons, on avait l'impression que c'est une pluie tropicale. C'est vraiment à sous d'eau, quoi.
3: Mais pour cet habitant du Diwa, l'orage était très attendu après la canicule et les incendies.
2: Le reportage de Louise Joyeux, ici de Romardèche. Et ce matin, outre les deux départements Corse, le Var et les Alpes-Maritimes sont en vigilance orange aux orages et pour pluie, inondation. Vos prévisions météo complètes à la fin de ce journal.
0: C'est un nouveau week-end chargé qui nous attend sur les routes.
2: Bison futé, voie orange dès aujourd'hui pour toute la moitié ouest du pays dans le sens des départs. Pour les retours, c'est une France coupée en deux, en rouge au sud et en orange pour la moitié nord. Journée compliquée aussi demain, notamment pour les retours où toute la moitié ouest de la France sera en rouge. La moitié est, elle, sera en orange. La marche arrière du gouvernement, au moins temporaire, sur le doublement du plafond des franchises médicales. L'exécutif avait annoncé il y a moins d'un mois le doublement de 100 à 200 euros par an du montant maximum des franchises payées par les assurés sociaux sur les boîtes de médicaments, les actes paramédicaux, les transports et les consultations médicales. Mesure qui avait provoqué la colère d'associations de patients et de certains professionnels de santé. C'est aujourd'hui l'ouverture de la chasse aux oiseaux d'eau et la Ligue de protection des oiseaux demande au gouvernement un report d'un mois. Les canards ou bécasses sont affaiblis fortement par le manque d'eau et la sécheresse. Marc Giroux est de la LPO Bourgogne-Franche-Comté.
7: L'action de chasse va générer un dérangement de ces espèces. Donc c'est des pressions supplémentaires sur des oiseaux qui n'ont pas forcément besoin d'en avoir autant, quoi. Le nombre d'étangs sont à sec. Des mares ont disparu du fait de la sécheresse et puis les cours d'eau également sont particulièrement bas. Derrière, ça implique que les oiseaux vont se concentrer sur les pièces d'eau qui restent et vont donc être particulièrement vulnérables à une ouverture de la chasse anticipée, avec une faible capacité de report sur d'autres sites, puisqu'ils sont beaucoup plus rares. La date d'ouverture générale, c'est à la fin du mois de septembre, à une période où on peut espérer que les précipitations seront venues re-remplir les ressources en eau, notamment des étangs, des mares, et gonfler à nouveau un petit peu les rivières. On est

0: carbonisée de Sonia Belina, une influenceuse suivie par plus de 250 000 personnes sur les réseaux sociaux. Le corps a été retrouvé dans des vignes à Saint-Gilles, petit village à une vingtaine de kilomètres de Nîmes.
1: Et puis en football, c'est la reprise de la Ligue 1 ce week-end.
0: Avec Marseille et Strasbourg ce soir à 20h45, premier match de la saison. Et sur ces deux clubs, seul l'OM est entraîné par un Français. C'est un peu à l'image du reste du championnat. Sur 18 équipes, seuls 9 coachs sont français. C'est une tendance qui se confirme, Hugo Duport. Les entraîneurs tricolores ont de plus en plus de mal à séduire.
2: Oui, et ce phénomène serait lié notamment à l'augmentation de capitaux étrangers dans le championnat. Selon Philippe Montagnier, ex-entraîneur de la Real Sociedad ou encore de l'AS Saint-Etienne.
3: En France, ce sont les capitaux étrangers qui détiennent les clubs et qui naturellement se tournent vers des staffs et des joueurs étrangers. Peut-être par affinité, par habitude aussi de travail, mais quand on regarde de près les entraîneurs français, il y a un vrai savoir-faire, mais je dirais que nos actionnaires étrangers ont moins confiance.
2: Et pour gagner cette confiance, ils poussent les tacticiens français vers l'étranger.
3: On voit le succès de Régis Lebris à Sunderland, on voit Pierre Sage arriver en Premier League. Donc nous, il ne faut pas qu'on s'obstine à être contre les actionnaires, parce que c'est eux qui sont propriétaires, ils ont le droit de faire ce qu'ils veulent. Mais c'est à nous de peut-être rayonner un peu plus. Et peut-être qu'en s'expatriant, qu'en se faisant connaître à l'étranger, bah, les fonds étrangers seront plus attirés à mettre des entraîneurs français dans leur club français.
2: Une solution qui pourrait porter ses fruits en France, où le football s'internationalise, mais également en Angleterre, où 75% des clubs sont détenus par des investisseurs étrangers. Outre-Manche, sur 20 équipes en championnat, 3 seulement ont un manager anglais.
0: Les explications d'Hugo Duport et donc début de la saison de Ligue 1 ce soir à 20h45 avec Marseille-Strasbourg. Allez, on jette un coup d'œil au ciel, Johan, et la tendance météo est donc ce matin à l'orage.
1: Des orages qui touchent l'extrême sud-est pour tour méditerranéen et puis encore plus fortement et particulièrement, vous le disiez il y a quelques instants, l'île de Beauté, des orages violents ce début de journée avec de fortes rafales de vent jusqu'à 100-110 km/h, accompagnées de fortes pluies. La vigilance reste donc de mise partout sur le reste du pays. On respire avec une alternance de soleil, de passages nuageux, un risque aussi orageux, modéré en revanche sur la Gironde. Et puis quelques températures pour ce matin, 17 degrés à Toulouse, 16 à Paris, 21 à Montpellier, 25 à Ajaccio, et puis dans l'après-midi, un ciel variable qui va se mettre en place avec une alternance de pluie et d'éclaircies et la disparition progressive des orages sur le sud-est, à l'exception de la Corse où ils resteront très présents. Orages et dans une moindre mesure cet après-midi aussi, un temps orageux sur le nord du pays. 24 à Lyon, 21 à Strasbourg. Et chez vous, comment ça se passe? Vous nous l'écrivez, vous nous postez vos petits messages comme vous avez l'habitude de le faire sur la page Facebook d'ici. On fait la météo ensemble.
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1: À 5h08, rien de tel pour commencer la journée que les yeux d'Émilie. Joe Dassin sur votre radio locale.
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0: Comment ça va vous ce matin? Ici, dès 5h, on se réveille ensemble, évidemment, avec le sourire.
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0: C'est l'histoire d'une famille qui cet été devait partir en vacances à la montagne, mais qui finalement n'est jamais arrivée à destination. La raison, Chanel, 1 an et demi, leur chat. Alors que la famille était tranquillement en train de pique-niquer sur une aire d'autoroute en Isère, et ben le chat s'est fait la malle. Impossible de le retrouver sur le parking de cette aire d'autoroute. Dès lors, hors de question de reprendre la route des vacances sans Chanel, la petite famille a décidé de s'installer dans un hôtel pas très loin de l'aire d'autoroute et pendant 10 jours, elle a organisé des battues nocturnes aidées par les habitants du coin. Ils ont utilisé des pièges photographiques, des caméras de chasse, des appels dans la nuit. Bref, une opération quasi militaire, comme l'a résumé le père de famille, mais seulement voilà, tout ça en vain. Après 10 jours de recherche, la famille a dû se rendre à l'évidence. Chanel est introuvable. Tout le monde est donc rentré à la maison. Pour autant, il y a quelques associations iséroises et des habitants qui continuent là-bas de sillonner le secteur. Et puis pour information, la famille revient dès demain, samedi, pour élargir le périmètre de recherche. Chanel a une petite puce. Elle est craintive, dit-on. Alors, on pourrait peut-être la retrouver un peu plus loin que cette aire d'autoroute. Tant qu'on ne l'aura pas retrouvée, on ne lâchera pas, dit le père de famille. On souhaite donc bon courage à cette famille pour enfin retrouver Chanel. L'espère-t-on en tous les cas. Il est 5h13 dans l'info d'ici ce vendredi. Cyril, on part pour la Gironde.
2: Oui, où des manifestants se mobilisent tous les jeudis contre un projet de méga ferme au saumon. On vous explique tout dans quelques instants.
0: Et tous les matins ici, la musique est notre meilleur allié. Avec Donna Lewis qui arrive d'ici quelques instants pour vous réveiller. Pour le moment, il est temps d'économiser. Bonjour Valère Coréard. Chaque jour, vous nous partagez vos conseils pour maximiser notre pouvoir d'achat. Et aujourd'hui, vous nous parlez de la stretchflation. C'est quoi exactement?
3: Une pratique commerciale dénoncée par l'ONG Foodwatch qui en parle très bien. La stretchflation ou stretchflation, de l'anglais stretch en fait, qui signifie étirer, et de la contraction d'inflation qualifie l'augmentation du poids d'un produit et l'augmentation plus importante de son prix. Le principe, gonfler le format d'un produit, souvent de quelques grammes seulement, tout en augmentant son prix au kilo ou au litre. Alors souvent, cette augmentation de prix, nous dit-on, est exagérée et disproportionnée par rapport aux quelques grammes de produits gagnés. Concrètement, lorsque vous êtes en magasin, vous avez par exemple un paquet de biscuits sur lequel il est écrit « format plus généreux ». Légitimement, vous pouvez vous dire que ça va être plus intéressant d'un point de vue financier. En d'autres termes, que vous allez payer le prix habituel. Mais on va vous en donner plus. Mais en fait, c'est le contraire. Enfin, presque. En réalité, vous en avez certes un petit peu plus, généreux, mais ça vous coûte beaucoup plus cher.
0: Bon, d'accord Valère, mais est-ce que c'est légal de faire ça?
3: Bien sûr, elle est parfaitement légale. Pourquoi? Tout simplement parce qu'il n'est pas écrit que c'est moins cher, on vous dit juste que c'est plus généreux. Et c'est vrai, il y en a un petit peu plus que dans le paquet habituel, sauf que le prix lui explose par rapport à la nouvelle quantité. Vous vous retrouvez donc avec une inflation des prix déguisée. Alors on va être honnête, c'est difficile de citer les marques qui ont cette pratique commerciale, c'est vraiment du cas par cas. Donc ma recommandation, soyez juste vigilants. Si vous voyez une promesse du style « nouveau format », vérifiez le prix avant et après. Et vous alors, racontez-moi, est-ce que vous avez déjà été confronté à ce phénomène? Pensez à m'envoyer un petit mail, je réponds à chaque fois et surtout à la fin, comme je le dis souvent, ça aide tout le monde. Par ici les économies, @radiofrance.com.
0: Ça va toujours mieux en le disant. Merci Valère, passez un bon week-end. 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Vous écoutez ici, c'est vendredi, il est déjà 5h15.
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0: C'est dans l'info d'ici, ce vendredi, comme chaque jeudi de l'été, des manifestants se sont mobilisés hier en Gironde.
2: Mobilisation contre un projet de méga ferme au saumon, au Verdon-sur-Mer, dans le Médoc. L'élevage a été validé par la préfecture du département il y a 2 semaines, et Paola Guzzo, pour les opposants, c'est la colère et l'inquiétude.
5: Alors que de grandes enceintes diffusent de la musique, Zoé et Hugo arrivent sur la plage avec une immense pancarte dessus, un grand poisson et quelques phrases.
6: Il y a marqué « nos salmones, ne touche pas pas ma planète, un estuaire à protéger, une usine à refuser.
7: J'espère que l'usine ne va pas se construire. Ça va polluer toute notre plage.
5: Comme beaucoup dans la foule qui s'amasse, Alain porte un t-shirt noir et blanc. Dessus deux mots, nos salmones, pas de saumon en français.
8: C'est une aberration, on n'entend pas les gens, on n'écoute pas les gens.
5: Le feu vert de la préfecture de Gironde, il l'a mal vécu. Lui qui vit au Verdon-sur-Mer, à deux pas du lieu prévu pour la méga ferme de saumon.
8: De toute façon, elle a fait passer le projet en plein été pour essayer de le passer en force. C'est habituel, c'est classique. Hein.
5: En plein été, alors que la Gironde était dévastée par les flammes, note Sabine, venue pique-niquer avec un grand groupe de Montalivet.
9: On a eu besoin d'énormément d'eau pour éteindre les incendies. Et voilà, ça va être un désastre écologique parce qu'on va avoir besoin d'énormément d'eau pour aussi refroidir les installations. Oui, il y a beaucoup d'incompréhension, de la colère. Ouais.
5: Pierre aussi est en colère.
10: C'est déjà un estuaire qui est endommagé, hein. Mais c'est dramatique en fait de faire ça, c'est dramatique.
5: 30 ans qu'il est pêcheur dans l'estuaire.
10: On se dit, franchement, on nous demande plein d'efforts. Nous, pêcheurs, depuis 20 ans, on évolue, on nous met des quotas. On a joué le jeu, on joue le jeu depuis le début. Et dans l'autre sens, c'est encore l'argent qui continue à dominer en fait. Et si on pourrit un estuaire, tant pis.
5: Tous se sont regroupés pour garder espoir, explique Christophe, glacière à la main.
11: Pour essayer d'appuyer la bataille qui peut se mener maintenant au niveau juridique contre les institutions qui ont boycotté toutes les manifestations qui montraient les dangers de ce projet.
5: Parce que des recours vont être déposés, annoncés par une dizaine d'ONG. Marc Porcheron fait partie du collectif La Fraie Sauvage qui a organisé ce type de pique-nique le jeudi soir pendant tout l'été.
12: Les choses ne sont pas du tout écrites. Il y a des recours qui sont portés par plusieurs associations et ONG. Les gens sont de plus en plus opposés, de plus en plus en colère. On est complètement dans quelque chose dont les gens ne veulent plus.
5: Il appelle à une grande manifestation début octobre, date butoir pour le dépôt des recours.
2: Le reportage de Paola Guzzo ici est signé ici Gironde et les recours doivent être déposés avant le 3 octobre. Parmi les ONG regroupées, on compte la LPO, L214, Greenpeace France ou encore France Nature Environnement Nouvelle-Aquitaine.
0: Il est 5h18 ce matin. Kev Adams est l'invité des coulisses télé. Dans quelques jours, il sera le maître de cérémonie de l'humour à la plage, 3e édition sur TF1, une grande soirée de rigolade pour l'heure, un peu de douceur, tiens, voici Donald.

0: Ici, c'est toujours un plaisir de commencer la journée en votre compagnie. On se réveille ensemble, il est 5h21. Et c'est un 21 août qu'elle est née. On souhaite aujourd'hui un bon anniversaire à Alizée. Alizée qui, à ses débuts, s'est faite connaître au premier télécrochet d'M6, alors qu'elle était devant la télé. Mylène Farmer a eu le coup de foudre artistique. Elle lui a écrit deux albums. Alizée qui fêtait l'année dernière ses 25 ans de carrière. Elle aurait eu 37 ans aujourd'hui, la comédienne américaine Hayden Panettiere, révélée dans la série Heroes et Nashville, qui est décédée dimanche dernier dans des conditions mystérieuses. Et puis c'est un 21 août qui était commercialisé, le tout premier interphone, une invention géniale qui, lorsque vous êtes à l'entrée d'un immeuble, vous permet de converser avec l'un des résidents et parfois, eh ben, vous comprenez ce qu'il dit.
1: Oui, non, mais c'est vrai que c'est bien pratique.
0: Enfin, 21 août 1911, on volait le tableau de la Joconde. 2 ans, il a fallu pour le retrouver après que le voleur ait tenté de le vendre à un antiquaire qui a quand même reconnu la toile et a alerté les autorités. On vous souhaite un bel anniversaire si c'est un 21 août que vous êtes né. Il est 5h22 ce vendredi dans les coulisses télé. On vous emmène à Juan-les-Pins, lieu où est tourné le gala de l'humour à la plage. Imaginez, 3000 spectateurs massés devant une grande scène sur laquelle toute une soirée va défiler la crème de l'humour. Avec derrière, la Méditerranée pour toile de fond. Cet été, c'est déjà la 3e édition de cette grande kermesse de la rigolade diffusée en prime sur TF1 avec Kev Adams pour maître de cérémonie.
2: Et c'est ça l'ambiance qu'on veut jouer les pas, c'est comment ce soir ? Les amis, je n'en ai pas tellement heureux de vous retrouver pour cette nouvelle année. Tout le monde est en forme ?
0: Kev Adams, qui au-delà de la présentation de cette soirée événement, fabrique en coulisses ce divertissement très particulier. La recette, quelques têtes d'affiche, après Franck Dubosc et Gad Elmaleh, les éditions précédentes, cette année seront présentes Jamel Debbouze, Jarry et Élodie Poux. Et puis des animateurs télé, Nikos Aliagas, Jean-Luc Reichmann, Laurent Ruquier. Et puis enfin des talents émergents que l'humour à la plage, qui est d'abord un festival, se fait fort de dénicher. Une tâche loin d'être évidente pour les raisons exposées par Kev Adams.
3: L'exercice d'aller faire un sketch en télé, pour les humoristes, c'est certainement un des plus compliqués, quoi. C'est-à-dire que la télé crée un prisme qui est très étrange. Vous pouvez être très très fort dans un comedy club ou en live, et d'un coup, le sketch passe à la télé et il n'a pas du tout le même effet, quoi. Quand on dit du spectacle vivant, c'est pas pour rien. Il y a même certains sketchs, moi, qui m'ont fait pleurer de rire de certains humoristes quand je les voyais en live. Et en les revoyant à la télé, ça me crée une distance où je me disais, ouais, bon, sympa, mais c'est pas aussi drôle que ce que je pensais. Et donc, on essaie de pas brûler non plus des talents, de respecter chaque année le bon timing, voilà.
0: Au cours de cette soirée, vous verrez donc humoriste confirmé et star en devenir réunis sur scène pour interpréter des sketchs inédits. Une formule gagnante depuis 2 ans, à une époque où l'humour à la télé est plutôt en perte de vitesse. À voir Kev Adams présenter son show, je lui ai demandé s'il ne se verrait pas un jour ou l'autre enfiler pour de bon le costume d'animateur télé.
3: J'exclus pas de le faire dans les années à venir sur d'autres choses, mais il faudrait effectivement que, comme sur l'humour à la plage, je puisse avoir les clés des sketchs et de ce que je vais proposer au public. Je pense que je serais mal à l'aise de faire le rôle d'un simple présentateur. Je serais pas bien dans mes bottes d'envoyer, un jeu qui soit pas un truc où je puisse pleinement aussi faire mon rôle de comédien, quoi.
0: L'humour à la plage, 3e édition, c'est jeudi prochain, 21h10 sur TF1, ce qui vous laisse le temps de rattraper les 2 premières saisons, dispo en replay sur TF1+. Et si ce matin, vous nous racontiez ce que vous comptez faire de ce week-end qui arrive à grands pas, 0810, 055, 056, vous connaissez le principe. Dès lors que vous passez sur l'antenne, vous gagnez votre pack, un paqueté rempli de plein de surprises, 0810, 055, 056. Ça s'appelle 65 Le Retour, c'est le nom de la tournée de Florent Pagny. Il est là ce matin.

0: S'appelle le braquage des sentiments. C'est le nouveau Florent Pagny. Ici, le matin, vous le savez, à 7h06, c'est une tradition. On part voyager dans le temps avec Stéphane Bern. Aujourd'hui, Stéphane, on remonte à l'époque des Templiers et des Chats Noirs.
1: Vous craignez les vendredis 13, mais savez-vous seulement pourquoi? Amis superstitieux, écoutez donc cette histoire. Nous sommes le 13 octobre 1307. L'aube est froide sur le royaume de France. Ce vendredi-là, les sénéchaux ébahis du roi Philippe le Bel frappent à toutes les commanderies du temple. Toc toc, qui est là? Surprise! En quelques heures, des milliers de moines chevaliers sont arrêtés, les coffres saisis, les sceaux brisés. Mais pourquoi une telle rafle? Ça fait un moment que les Templiers, fondés 2 siècles plus tôt pour reconquérir les lieux saints, sont devenus plus banquiers que croisés. Ils gardent les trésors de l'Église, gèrent l'argent des rois et prêtent même à Philippe le Bel. Bref, des banquiers blindés en armure blindée. De quoi donner des boutons à un souverain ruiné.
2: Rends-moi mon argent, coquin !
1: Mais il y a aussi de vieilles rancunes. Les Templiers ont refusé de payer la rançon de Saint-Louis lors de la 7e croisade. C'est pas bien, ça. Et Philippe s'en souvient. Alors il frappe fort. Il accuse les Templiers d'hérésie et d'opulence. Le pape Clément V suit le mouvement. L'ordre est dissous en 1312. Et le Templier Jacques de Molay monte sur le bûcher. Dans les flammes et avec son tempérament de feu, il jette sa célèbre malédiction. « Pape Clément, roi Philippe, avant un an, je vous cite à comparaître devant Dieu. Maudit, maudit, soyez maudit jusqu'à la 7e génération du Grand Théâtre version barbecue. » Et devinez quoi ? Ben le pape et le roi meurent l'année suivante. Un simple hasard. Depuis, chaque vendredi 13 semble porter l'ombre du temple. Ce qui explique clairement pourquoi ce jour-là, certains préfèrent rester sous la couette.
0: Passez un bon week-end, Stéphane Bern. On voyage tous les jours dans le temps sur votre radio locale ici. Est-ce que vous avez une playlist de chansons sur votre smartphone? Ce matin, on va parler avec notre invité des plateformes d'écoute en streaming. Ce sera aux alentours de 6h-10. En attendant, il est 5h30. L'info en France et dans le reste du monde, c'est l'heure du 90 secondes avec vous, Cyril Ardo-Redon.
3: Des rafales de vent allant jusqu'à 150 km/h, l'équivalent d'un mois de pluie attendu par endroit. Les deux départements corses sont en vigilance orange aux orages aujourd'hui. Tous les massifs et cours d'eau sont fermés. Les Alpes-Maritimes et le Var sont quant à eux en vigilance orange aux orages et pour pluie inondation. Attention sur le littoral aquitain, l'alerte reste maximale face aux baïnes sur les plages des Pyrénées-Atlantiques, des Landes, de la Gironde et de la Charente-Maritime. Un nouveau week-end compliqué sur les routes selon Bison Futé avec une carte colorée de rouge et d'orange. Aujourd'hui, c'est orange dans le sens des départs pour toute la moitié ouest. Dans le sens des retours, c'est rouge pour la moitié sud, orange pour la moitié nord. Une information judiciaire ouverte contre 4 hommes âgés de 17 à 25 ans pour meurtre et non dénonciation de crime après la mort d'un sans-abri d'une soixantaine d'années à Alençon dans l'Orne. C'est le parquet de Caen qui l'annonce. Les faits remontent à la nuit de lundi à mardi. Une agression sur fond d'alcool. La mairie de Bois-d'Arcy, dans les Yvelines, près de Paris, annonce avoir porté plainte après la découverte de croix gammées et de slogans nationalistes tagués sur les murs de la police municipale le week-end dernier. Les images de vidéosurveillance sont en cours d'analyse. Et puis en basket, les Bleus se sont inclinés de peu en match amical contre la Serbie, 90-87. C'était le retour de Victor Wembanyama en équipe de France pour la première fois depuis les JO 2024. Les deux nations se retrouvent dimanche pour une deuxième rencontre à Orléans.
0: C'est dans l'info d'ici, ce matin à 5h31, c'est aujourd'hui l'ouverture de la chasse au gibier d'eau partout en France.
3: Une ouverture décriée par les associations de protection de l'environnement en raison de la sécheresse des dernières semaines qui a déjà affaibli les canards, les bécasses et les autres volatiles. La Ligue pour la protection des oiseaux réclame un report au 20 septembre de cette chasse. Et Morgane Guillaumard, parmi les régions très touchées par le manque d'eau, il y a les Pays de la Loire.
4: La canicule, la sécheresse et la diminution de la ressource en eau pousse la LPO à réclamer un peu de répit pour la faune sauvage.
5: Tous les gibiers d'eau sont en souffrance biologique aujourd'hui.
4: Michael Potter, coordinateur de la Ligue pour la protection des oiseaux dans les Pays de la Loire.
5: Beaucoup de zones humides sont désormais asséchées et aujourd'hui ces zones humides leur servaient de lieu pour se reposer et surtout pour s'alimenter. Donc les espèces sont fragilisées. Donc elles vont chercher les quelques microzones qu'il reste ici ou là sur lesquelles il y a encore un peu d'eau et sur lesquelles vont se concentrer beaucoup d'autres oiseaux.
4: Des oiseaux épuisés, ce n'est pas ce que constate Arnaud Oex, le président de l'association des chasseurs de gibier d'eau en Loire-Atlantique.
6: Des zones humides souffrent, là il n'y a pas de problème. Par contre les oiseaux, ils volent, ce sont des migrateurs, ils font des milliers de kilomètres. Donc en fait, s'il n'y a pas d'eau à un endroit, bah, ils vont aller ailleurs. Donc il ne va pas être en souffrance.
4: Les chasseurs sont d'ailleurs nombreux à ne pas sortir leurs fusils aujourd'hui, notamment en Brière, touchée par une épidémie de botulisme, comme l'explique Denis Dabot, directeur de la Fédération de chasse du département.
7: On n'a pas besoin de la LPO en fait, et on n'a pas besoin de réglementation pour savoir s'il faut aller à la chasse ou pas. Il y a des communes en Brière qui ont fait le choix de ne pas aller à la chasse. La commune de Crossac, la commune de Saint-Malo-de-Garsac ont fait le choix de ne pas chasser.
4: Par ailleurs, un quota s'applique en Loire-Atlantique, 5 canards colvert maximum par jour et par chasseur.
3: Le reportage ici, Loire-Océan de Morgane Guillaumard. En Loire-Atlantique, 5000 personnes pratiquent ce type de chasse au gibier d'eau. Johan, la vigilance est de mise ce matin quant aux orages dans le sud.
0: Des orages qui touchent l'extrême sud-est pour tour méditerranéen et en particulier des orages très violents en ce début de journée sur l'île de Beauté avec de fortes rafales. En Corse, beaucoup de pluie. Une vigilance donc de mise. Et puis sur le reste du pays, en revanche, c'est une alternance de soleil et de passages nuageux. Un petit risque quand même orageux sur la Gironde, mais de bien moindre mesure. Et puis des températures ce matin. 17 à Toulouse, on relève 16 en milieu de matinée à Paris, 12 à Charleville-Mézières, 21 à Montpellier, 25 à Ajaccio. Et puis dans l'après-midi, les orages sur le pourtour méditerranéen vont s'estomper, ils vont perdurer en Corse. Et puis sur le reste du pays, toujours cette alternance de beau temps et de nuages. Le mercure, lui, qui affichera 24 à Lyon en milieu d'après-midi, 21 à Strasbourg, 24 à Bordeaux, 27 à Perpignan. Chez vous, comment ça se passe? Eh bien, vous nous l'écrivez, vous postez des petit message, comme vous avez l'habitude de le faire sur la page d'ici. Comme l'a fait Denise, qu'on salue, elle vit à Lagarde dans le Var. Chez elle, il fait 22 degrés. Ce matin, la pluie est arrivée avec des orages, nous écrit-elle. Bon début de journée à vous, Denise. Jean-Patrick, lui, est dans le Var également, à Brignoles. Il fait 22 degrés. Enfin, chez Maggie, 19 à Tavel, dans le Gard. Tous les matins, ici, on fait la météo ensemble.
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0: C'est l'une des dernières légendes vivantes de la soul. Ce vendredi matin, on a rendez-vous avec Stevie Wonder, part-time lover, 5h35. Bon réveil.

0: À 5h39, vous écoutez ici votre radio locale déjà allumée alors que le soleil, lui, est encore couché. Vous faites bien d'être avec nous.
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0: Et à cette heure-ci, tous les jours, nous débusquons les arnaques. Et aujourd'hui, une arnaque plus particulièrement qui se répand sur WhatsApp, Cyril.
2: Oui, avec un inconnu qui vous promet de l'argent facile. Audrazo nous dit tout dans quelques instants.
0: Et en cette veille de week-end, la musique ici, toujours là pour vous accompagner avec Oshi dans quelques minutes. Et avant de partir avec Oshi, on va accueillir Pascal. Bonjour Pascal.
3: Bonjour Johan.
2: Bonjour Pascal.
0: Vous nous appelez d'où ce matin ?
3: De Marteau.
0: Marteau, ça se trouve où ? Dans l'Eure ?
3: Ah, Marteau.
0: Dans l'Eure,
3: c'est dans l'Eure, entre Pont-de-Marché et Boeuf, à 20 km de Rouen.
0: Bon. Pourquoi vous êtes réveillé aussi tôt, vous, à 5h40 aujourd'hui ?
3: Ben, comme j'expliquais, j'avais oublié de mettre en recharge ma voiture.
0: Ah, voiture électrique.
3: Alors, elle n'est pas électrique 100%, elle est hybride rechargeable.
0: D'accord, donc ça vous a fait vous réveiller en pleine nuit, vous dites, mais parce que vous avez quoi, un long trajet à venir dans les prochaines heures ?
3: Non, c'est parce qu'elle était à recharger pour qu'on puisse consommer l'électrique pendant le trajet de travail de mon épouse.
0: D'accord, bon, qu'est-ce que vous avez prévu, vous, de faire ce week-end ?
3: Ben là, j'ai de la peinture aujourd'hui, puis demain, j'ai nos enfants qui reviennent de vacances, donc on va prendre ma petite fille, et puis on va aller à la piscine. On va l'emmener à la piscine, comme ça, ils vont être tranquilles un peu, et puis ça va y faire du bien.
0: Et puis vous aussi, comme ça, du coup, vous pouvez vivre votre vie. Il y a des vacances de prévues pour cet été, elles sont déjà passées, ou c'est à venir ?
3: Non, c'est à venir, au mois de septembre, quoi. En septembre, on va avoir une cousine dans le Midi.
0: Bon. Eh bien, écoutez, on va vous souhaiter donc, avec un peu d'avance, de bonnes vacances et on va vous envoyer dans l'Eure, chez vous, le pack été. Vous allez voir, c'est un beau sac avec le logo d'ici, puis à l'intérieur, un bouquin, des surprises à foison. Ça arrive chez vous d'ici quelques jours. Et puis en attendant, dès que vous voulez, hein, vous prenez votre téléphone et vous nous rappelez pour nous raconter un petit peu comment ça se passe, votre vie au quotidien.
3: Mais bien sûr, merci à vous et puis merci à tous ceux qui feront votre émission, car on écoute tous les matins ici.
0: À très bientôt, Pascal. Le matin, on se réveille dans un instant, on vérifie les arnaques à éviter.
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0: À 5h42 chaque matin, c'est pas vrai, Audrazo nous évite de tomber dans le piège des arnaques en tout genre. Aude, ce matin, une arnaque très dangereuse circule en ce moment sur WhatsApp à un inconnu qui vous promet de l'argent facile. Bah voyons.
4: Oui, c'est une collègue qui m'a alertée. Elle se retrouve soudain dans un groupe WhatsApp alors qu'elle n'a rien demandé. Il y a 77 personnes dans ce groupe, elle ne les connaît pas. Et parmi ces gens, une certaine Emma Robert propose à tout ce petit monde de suivre des comptes sur Instagram, de liker des vidéos sur Instagram. En échange, dit-elle, vous toucherez à chaque fois 10 euros de la part du commissaire aux comptes. C'est le terme un peu vague qu'elle utilise.
0: Mais c'est qui cette Emma Robert ?
4: Eh bien déjà, je mets ma main à couper qu'elle ne s'appelle pas du tout Emma Robert. Coup d'œil à son numéro, il commence en plus 880. J'ai vérifié, c'est l'indicatif du Bangladesh. Et attention, elle n'est pas la seule escroc dans cette discussion WhatsApp. J'en ai repéré d'autres. Je vois un certain Johan Pelletier, numéro nigérian. Il fait semblant de demander des précisions sur la procédure à suivre. Manon Rousseau, elle nous fait une capture d'écran du premier paiement qu'elle a apparemment reçu, 10 euros. Elle aussi, je l'ai repéré avec son numéro du Bangladesh. Tout ça est quand même très élaboré, vous avez remarqué. Et quel est le but ? Eh bien que les cibles innocentes, comme ma collègue dans ce groupe WhatsApp, se laissent tenter. Au début d'ailleurs, vous allez gagner de l'argent, 10 euros par-ci, 10 euros par-là, rien qu'en likant des posts Instagram, c'est quand même ultra rentable. Et puis viendra le moment où Emma Robert, ou je ne sais qui, vous proposera de verser de l'argent pour en gagner encore plus, 50 euros, 200 euros, 400 euros. L'escroc, lui, finit par ne plus rien vous verser du tout. Et tout l'argent que vous aurez investi, ce sera pouf, envolé. Ne rentrez surtout pas là-dedans, c'est très très dangereux.
0: Merci Audrazo, c'est pas vrai. Tous les liens utiles à retrouver sur ici.fr. À 5h44, une petite question. Est-ce que vous savez ce que c'est faire le colibri que ne savent pas faire les autres oiseaux? Rassurez-vous, moi non plus, mais dans ce cas-là, on fait appel à Benoît Prospero. Lui, il a toujours ses réponses. Le monde merveilleux du vivant est annoncé dans les 3 prochaines minutes. Le temps d'écouter Oshi, je partirai sur votre radio locale.

0: À 5h46, si vous venez d'allumer votre radio, soyez les bienvenus. Vous êtes ici et à ce moment de la journée précisément, on s'intéresse à la nature et à ses meilleurs éléments. Un nouvel épisode du monde merveilleux du vivant qui s'ouvre ce matin avec aujourd'hui trois choses à savoir sur un oiseau miniature. Bonjour Benoît Prospero.
1: Oui, et dit comme ça, c'est très poétique. Il est tout petit. Bonjour à toutes et tous. Et on peut rajouter un oiseau au plumage bleu-vert-mauve, comme une pierre précieuse, avec un long bec fin pour butiner les fleurs, qui peut être plus long que son corps, et des ailes capables de battre à une vitesse vertigineuse. Le colibri, ou plutôt devrais-je dire les colibris, puisqu'il en existe plusieurs centaines d'espèces. Et donc on va parler de marche arrière, d'œufs, et de cerveau. Et donc, première chose à savoir, chez le colibri, tout n'est que vitesse et précision. Avec un cœur qui peut battre jusqu'à 1200 fois par minute, il sait battre des ailes jusqu'à 53 fois par seconde. Et ça, ça lui permet de réaliser un vol d'une très grande finesse. Il est capable de rester parfaitement en suspension, de manœuvrer avec une agilité extrême et de modifier son orientation en plein vol et même effectuer un déplacement en marche arrière, ce qui est exceptionnel dans le monde des oiseaux.
0: Petit, mais agile.
1: Ah ben exactement, on parlait tout à l'heure d'un oiseau miniature, certains colibris mesurent moins de 10 cm. Et à ce propos, deuxième chose à savoir, parmi tous les oiseaux, le colibri détient un record étonnant. Vous savez lequel ? Il produit les plus petits œufs connus. Chez certaines espèces, il ne mesure qu'à peine 1 cm, ce qui est minuscule.
0: Mais quelque chose me dit que tout n'est pas très petit chez lui.
1: Ah ben en effet, vous avez raison de le souligner. Troisième chose à savoir, chez le colibri, il y a un détail assez surprenant. Par rapport à son corps, il possède le plus gros cerveau de tous les oiseaux. Mais attention, ce genre de comparaison ne doit pas être mal interprété. La taille du cerveau ne se traduit pas directement en niveau d'intelligence. C'est simplement une observation biologique. En clair, c'est pas parce qu'on a un gros cerveau qu'on est forcément plus intelligent. Appelle-moi girafe et regarde-moi dépasser les conversations sans comprendre. Le monde vivant est merveilleux. Merci Charles Thévenin, chef de projet ornithologique.
0: Tous les épisodes du monde merveilleux du vivant sont à retrouver sur ici.fr. Merci Benoît Prospero, grâce à vous aujourd'hui on sait que le colibri s'est volé en marche arrière.
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0: À quasiment 6h-10, ce vendredi, on parle musique, Cyril.
3: Oui, c'est la une de la presse, plus précisément des playlists disponibles sur les plateformes d'écoute de musique en ligne. Le Parisien Weekend y consacre un article. Avec nous ce matin, la directrice de la rédaction du magazine.
0: Bonjour Christine Monin.
4: Bonjour Johann.
0: Ces playlists qu'on trouve sur les plateformes, elles sont devenues le mode d'écoute dominant aujourd'hui ?
4: Complètement, en fait, des playlists, il y en a pour tout, pour courir, pour danser, pour chiller. Il y a les playlists de nos chansons favorites qu'on compile soi-même, celles qu'on pique à ses amis, les playlists générées par les plateformes. Bon, en gros, les playlists, c'est partout et elles représentent 2/3 des écoutes en ligne.
0: On écoute davantage des playlists qu'on a faites soi-même ou alors qui sont déjà faites prêtes à l'emploi ?
4: Dans la majorité, c'est celles faites par les plateformes. Et là-dedans, il y a deux types. Il y a celles qui sont faites par des êtres humains, ce qu'on appelle des éditeurs ou des curateurs. Et puis, il y a celles qui sont faites par des algorithmes à partir des choses que vous avez aimées, de celles que vous n'avez pas aimées, et puis des tendances du moment.
0: Qu'est-ce qui explique la popularité de ces playlists aujourd'hui ?
4: En fait, les playlists, ça a toujours existé. On a toujours fait ces compiles. Autrefois, on faisait ça sur ces cassettes audio, vous savez, à la main.
0: Et puis après,
4: il y a les... Voilà, exactement. Après, il y a eu les CD. Après, il y a eu les maisons de disques qui sont mis à produire le meilleur de la bossa nova, le must des chansons de Noël. Et puis, tout a changé. En fait, tout s'est accéléré quand les plateformes de streaming se sont développées au début des années 2000. D'un coup, les gens ont une offre pléthorique de chansons et ça n'avait plus trop quoi choisir. Elle est toujours un peu vers les mêmes choses. Du coup, les plateformes se sont dit, il va falloir aider les gens pour qu'ils aillent écouter des choses nouvelles. Et c'est comme ça que se sont démultipliées les playlists pour vous guider dans le labyrinthe de l'offre musicale.
0: Pour un jeune artiste, être intégré à une playlist, c'est un enjeu aussi important que d'être joué à la radio, selon vous ?
4: Oui, c'est vraiment vraiment important parce que effectivement, on est en compétition avec plein d'autres artistes quand on débarque sur le marché. Alors, il y a les plateformes ont mis en place des programmes de découverte et d'accompagnement de ces jeunes artistes. C'est comme ça que des artistes comme Angèle ou Zao de Sagazan en ont bénéficié au départ. Donc, c'est un des éléments qui les aide à être visibles. Après, bien sûr, il y a la radio, il y a effectivement aussi les articles qu'on peut écrire sur eux. Et puis après, ce qui est intéressant pour les jeunes artistes, c'est de pouvoir commencer dans une plateforme comme ça, et puis après de rentrer dans des playlists de plus en plus écoutées. Et ça peut démultiplier sa visibilité. Et puis derrière, il y a aussi l'enjeu, outre la découverte, de la rémunération, puisque les plateformes rémunèrent les artistes et les maisons de disques au nombre d'écoutes.
0: Vous-même, Christine, vous avez une playlist en ce moment ?
4: Alors moi, je suis très éclectique, donc j'aime bien essayer toutes les playlists que propose ma plateforme de streaming.
0: Il y en a pour tous les goûts.
4: Je papillonne plutôt.
0: Tous fans des playlists, c'est un article à retrouver dans le magazine Le Parisien Week-end, dès aujourd'hui en kiosque. Merci Christine d'avoir été des nôtres avec un peu d'avance. Bon week-end à vous.
4: Merci, à vous aussi.
0: 5h52, peut-être avez-vous un animal de compagnie. Si c'est le cas, postez-vous des photos de lui sur vos réseaux.
3: Tout le temps.
0: C'est de ça précisément, bah justement. Écoutez bien Cyril, parce qu'on va parler de ça et visiblement ce serait peut-être une tendance à rien dangereuse.
3: Ah bon?
0: Ouais. Muriel Jordan va nous renseigner sur ce sujet. Ces tendances qui arrivent, le temps d'écouter Daniel Balavoine. Dieu que c'est beau, 5h52 sur votre radio locale.

0: Vous écoutez ici ce vendredi. Bientôt, il sera 6h, le temps de retrouver le journal et toutes vos infos, celles de votre région. En attendant, Muriel Jordan nous a rejoint. Muriel, aujourd'hui, vous allez vous intéresser à une tendance inquiétante, celle d'afficher son animal sauvage sur les réseaux sociaux.
1: Oui, vous avez peut-être vu passer ces vidéos de gens qui s'affichent aux côtés d'un raton laveur, d'un renard, d'un bébé tigre, comme s'il s'agissait d'un animal de compagnie. Là, vous avez par exemple une jeune femme, suivie par presque 1 million d'abonnés, qui possède un serval, un grand chat sauvage d'Afrique. Alors, on la voit jouer avec lui, le caresser, partager un repas, alors que l'animal est 100% carnivore. Là, vous avez un homme en Amérique du Sud qui rigole en regardant son jaguar faire la sieste à côté de son petit chien qui lui mordit l'oreille pour jouer.
2: So Juniper is obsessed with coffee.
1: Ah, et puis ici, vous avez le renard Juniper qui vit avec sa maîtresse. Et là, c'est Pumpkin, le raton laveur, qui joue à cache-cache avec sa maîtresse sous les yeux amusés de 3,7 millions d'abonnés. Il y a aussi des vidéos beaucoup plus problématiques hein, où l'on voit par exemple des hommes, des combattants faire du tir à la corde avec des tigres ou d'autres monter sur des autruches qui sont totalement apeurées. Le hic, c'est que ces animaux ne sont pas des animaux domestiques. Ils ne chercheront jamais à se faire caresser. Ce ne sont pas des peluches et ce mode de vie ne leur est absolument pas adapté.
0: Et ce sont des contenus qui sont dénoncés par un collectif qui dénonce justement la maltraitance animale et qui met en garde les internautes.
1: Oui, dans un rapport, ils alertent sur ces contenus qui misent sur la mignonnerie. Les vidéos sur Instagram ou TikTok ne montrent que des moments amusants et derrière ce côté mignon, il y a des animaux sauvages totalement retirés de leur environnement physique et social. Et cette tendance participe à un cercle vicieux en nous faisant croire que les animaux sauvages sont un peu comme des animaux de compagnie. Que les éduquer, c'est pas si compliqué que ça. Et ben, ça augmente la demande pour ces animaux exotiques. Donc, ça encourage le trafic d'animaux sauvages, le braconnage, sachant que le trafic d'espèces sauvages est numéro 3 dans le monde, après la drogue et les armes.
3: Papa, tes copains ? Va les voir, allez voir.
1: Là, voyez, vous avez Kiki, un chimpanzé domestique, une star sur Internet. Plus de 20 millions de vues pour ses vidéos. Plusieurs collectifs, en France comme à l'étranger, nous mettent en garde et nous dissuadent de liker ses vidéos. Anaïs Théron, fondatrice de l'association Réseau Sauvage, s'est exprimée à ce sujet sur BFM TV.
4: Les influenceurs ont tout intérêt à développer ce type de contenu parce que l'algorithme les booste, ce qui fait beaucoup plus de vues, beaucoup plus de commentaires, beaucoup plus de likes. Et souvent, ces personnes n'ont aucune idée que leurs likes, leurs commentaires, leurs partages participent au crime organisé.
1: Bref, les animaux sauvages sur les réseaux sociaux, c'est une tendance dont on se passerait bien face à ce fléau. Les associations ont bien raison de montrer les crocs.
0: Merci Muriel, ici.fr pour retrouver toute la collection des ces tendances. Ce fut un plaisir de démarrer toutes ces journées d'été à vos côtés. Merci de rester fidèle à ICI au quotidien, ces journalistes, ces animateurs, ces techniciens qui au quotidien font tout pour vous mériter. À compter de la semaine prochaine, moi, je change de radio. De radio, oui, mais pas de voix. Si vous me cherchez, vous devriez arriver facilement à me trouver. En attendant, 6h30, Cyril.
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0: Et puis vous retrouvez toute l'équipe d'ici matin, aujourd'hui, qui vous accompagne pour vous réveiller de bonne humeur et tout en information. Excellente journée à vous.
6: Et l'équipe d'ici matin, c'est l'équipe d'ici Vaucluse. Ça y est, on est là, on est ravis de démarrer cette journée à vos côtés. On dit bonjour à Kian.
7: Aux Vauclusiens. Bonjour les Vauclusiens, bonjour les Vaucluses.
6: Ah, voilà, ben voilà, pour tout le monde et puis les voisins des départements d'à côté, c'est la formule consacrée. Bonjour Anne, justement.
7: Bonjour Hugo, bonjour à tous.
6: D'attaque pour ce vendredi matin.
7: Oui.
6: Vous savez quoi ? Je suis un homme heureux. J'ai les pieds mouillés à cause de la pluie.
7: Oui.
6: Je suis arrivé à la radio, il pleuvait, j'ai les pieds tout mouillés.
7: On s'est levé à la fraîche.
6: Mais oui, ça nous était pas arrivé depuis tellement longtemps. Bon, il y a quand même eu des gros orages cette nuit, donc si vous avez eu des dégâts chez vous, venez nous le dire, pourquoi pas avec l'appli WhatsApp. Vous nous laissez dès maintenant un message au 04 90 14 04 04. Gaël, notre réalisateur au sec, pour arriver à la radio, salut.
8: Oui, oui, ça va, très bien.
6: Bon.
9: Il pleuvait fort sur la grande route. Elle
6: ah, cette petite surprise musicale, le parapluie de Georges Brassens y servira peut-être. On verra ça, la météo, ça s'arrange quand même au fil des prochaines minutes. Météo à suivre après vos infos de 6h.
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6: Bon réveil, bienvenue en ce vendredi à 21 août, l'info ici en Vaucluse. Et donc, Anne, pas plus de 27 degrés attendus cet après-midi dans le département. La longue période de canicule prend fin.
7: Ouais, pourvu que ça dure, les températures sont revenues cette nuit à un niveau respirable, ça fait du bien. Il faut dire que la période qui s'achève a été marquée par une série de records, Pénélope Jobert.
8: Le département a été placé pendant 20 jours consécutifs en vigilance orange canicule. L'année dernière, la plus longue période n'avait duré que 10 jours. Le mois de juillet a été le plus chaud jamais enregistré dans le département depuis le début des relevés. La température moyenne était de 26 degrés, soit 3,5 degrés au-dessus des normales de saison. Autre record, le nombre de jours au-dessus des 35 degrés. Avignon a connu 46 jours à plus de 35 degrés contre 36 en 2003 et 2022. À Orange, c'est déjà 48 jours contre 41 en 2003. Les nuits ont aussi été très chaudes. À Avignon, 40 nuits tropicales ont été enregistrées par Météo France depuis le début de l'été. On parle de nuits tropicales quand la température ne descend pas en dessous de 20 degrés.
7: Et la chaleur a aussi provoqué une série de pannes de courant dans le Vaucluse. Celle qui a touché Cavaillon mardi est en passe d'être réglée. Les 600 foyers concernés au plus fort de l'avarie ont tous retrouvé l'électricité, certains via des groupes électrogènes. 40 mètres de câbles souterrains ont été changés. Ce sont ces câbles qui sont vulnérables face à la chaleur. Il peut faire jusqu'à 80 degrés sous le goudron. Le Vaucluse n'est donc plus en vigilance pour forte chaleur, mais le département quand même reste classé en jaune pour risque d'orage et de pluie, inondation. Deux cours d'eau sont en vigilance jaune pour risque de crue. Il s'agit de Louvèze et de l'Aigue.
6: Cuisiner pour les personnes en grande précarité, c'est la mission que se donne Manu Solidaire.
7: Mais cet influenceur cartonne sur les réseaux sociaux, notamment sur TikTok, où il est suivi par plus de 400 000 personnes. Il se filme en direct pendant qu'il cuisine pour les personnes dans le besoin. Il fait ainsi le tour du sud de la France. Cette semaine, donc, il est à Avignon. Il a posé ses casseroles dans le restaurant Chez Lulu. Vous avez poussé la porte de la cuisine, Mathieu Coutelette.
11: L'influenceur Manu Solidaire cuisinait hier à Avignon 60 repas dans un restaurant rue Carnot. L'idée est ensuite de les distribuer aux personnes sans abri. Il se filme en train de cuisiner en direct sur TikTok.
12: On est chez Lulu, les amis, un restaurant à Avignon avec notre hôte Mona.
13: Monia.
12: Qui nous reçoit aujourd'hui.
11: Au menu, du taboulé avec 4 poulets et 3 kilos de semoule, une version végétarienne est aussi prévue. Sur le feu, l'eau de la casserole bout et une odeur de cuisine commence à se faire sentir dans la pièce.
12: C'est vrai qu'ici, en complément des grosses associations, on offre un repas un petit peu premium pour leur donner l'envie de se remettre un petit peu dans la vie de tous les jours, la vie réelle.
11: À côté de Manu, il y a Ethan, créateur de contenu et comédien originaire de Cavaillon. Ils travaillent ensemble depuis 2 ans, mais la cuisine n'est pas son fort.
14: Même à couper des tomates, c'est un peu compliqué. Donc, moi, de passer plus Uber Eats.
11: Cette idée de repas solidaire, Manu l'a eu à Paris il y a 3 ans.
12: Un jour, j'ai fait quasiment 15 litres de bouillon de légumes. Sauf qu'à la fin, il reste 5 kilos de légumes qu'on n'a plus qu'à jeter parce qu'ils sont rincés par la cuisson. Et donc, du coup, dedans, j'ai mis quelques bouillons cubes, des pâtes et je suis descendu en bas de chez moi.
11: C'est en vélo que Manu et Ethan vont faire les distributions aujourd'hui et demain à Avignon. Et dès lundi, ils vont cuisiner dans un autre restaurant de la ville.
7: Une prochaine étape, ce sera Manosque dans les Alpes de Haute-Provence. Manu y sera jeudi prochain.
6: Ici, beaucoup. 6h04, Anne, le gouvernement recule sur le doublement des franchises médicales.
7: Mais la ministre de la Santé, Stéphanie Rist, prévoyait une hausse du plafond annuel de 100 à 200 euros. Elle y renonce. La mesure a été perçue comme brutale, explique-t-elle. Il y aura bien une augmentation des franchises médicales, mais plus mesurée. Pas de chiffres pour l'instant. L'Union retraitée de force ouvrière du Vaucluse monte au créneau contre une éventuelle désindexation des pensions sur l'inflation. Le syndicat dénonce une mesure qui entraînerait une baisse du pouvoir d'achat des retraités. Il refuse aussi toute remise en cause de l'abattement fiscal de 10%.
6: En foot, c'est la rentrée pour les Marseillais.
7: L'OM reçoit Strasbourg ce soir pour la reprise du championnat de Ligue 1 et les Vauclusiens, supporters de Marseille, sont impatients, même si la saison dernière complètement ratée les fait douter.

0: c'est vraiment la ferveur qui fait qu'on est toujours derrière l'OM. L'ambiance du stade, les gens, c'est ça qui nous fait venir au stade tous les week-ends.
1: Allez, allez, oh, allez, allez, oh, et chanter comme deux paix, sans jamais rien lâcher, notre amour du maillot.
2: Et vous la connaissiez pas celle-là, Hugo?
3: Pas du tout, mais on a envie de la prendre. On espère qu'ils feront une belle saison. Hein,
2: début du match, 20h45 ce soir au Vélodrome OM Strasbourg. En MotoGP, le Vauclusien Joan Zarco sera bien sur la grille de départ la semaine prochaine au Grand Prix de moto d'Aragon en Espagne. Le pilote de moto était gravement blessé au genou après une chute mi-mai au Grand Prix de Catalogne. Il souffrait notamment de brûlures au tibia et de lésions au ligament du genou. Et puis ne ratez pas ce week-end, Hugo, la fête du foin à Montfavet. De nombreuses animations sont prévues jusqu'à dimanche au parc de la Cantonne et parmi elles le sacro-saint lancé de bottes de foin. Mais comment se portent les producteurs vauclusiens après cet été caniculaire? Eh bien, on posera la question ce matin au président de l'association des producteurs du foin de Montfavet, Serge Benèche. Il est l'invité d'Ici Vaucluse à 7h45.
3: Cette fête des foins de Montfavet, c'est un événement Ici Vaucluse. On avait offert des paniers garnis, souvenez-vous, c'était hier matin. De la semaine et notamment hier matin. Le lancer de bottes de foin, je me demande, il faut une fourche?
2: Je ne sais pas comment ça se passe.
3: C'est sûr, ça donne envie d'aller voir. Bon, la météo. Ah, toute la pluie tombe sur moi. On se réjouit de la pluie, des coups de tonnerre. Ça flashait partout dans la chambre cette nuit. Vous aussi?
2: Oui. C'était bien agréable.
3: Bon, si vous avez eu des gros cumuls de pluie, venez nous le dire ce matin, déjà pourquoi pas sur Facebook. On fait la météo ensemble tous les matins très tôt. Et puis également avec vos messages qui seront les bienvenus avec l'application WhatsApp. Message et pourquoi pas un vocal au 04 90 14 04 04. On n'en a peut-être pas d'ailleurs fini avec les averses et les orages pour cette matinée, puisque Météo France évoque encore toujours de l'activité électrique. Une pluie modérée au nord du département, mais sur tout le reste du Vaucluse, les orages sont encore de mise en matinée. Avant le retour de qui? De quoi? Du soleil dès le début d'après-midi, histoire quand même de démarrer le week-end dans les meilleures conditions. Si vous avez déjà repris le boulot, vendredi, vous allez pouvoir démarrer votre week-end avec du soleil sur le Vaucluse et les températures qui redeviennent tellement agréables. Vous avez dit combien les maximales?
2: 27, 28 maxi.
3: Ouais, je vois du 28.
2: En dessous de 30. En
3: 28 degrés sur Avignon, waouh, ça fait trop du bien. 28 degrés sur Carpentras, on espère que Météo France a tout bon. 28 à Pertuis, on aura 27 à Riche-Orange dans l'enclave des Papes et 27 sur Bolène. Les infos météo du matin, est-ce que ça parle des orages justement sur le Facebook que j'évoquais il y a un instant?
2: Oui, ça tonne, ça pleut, nous dit France, elle habite Lille sur la Sorgue, elle a relevé 19 degrés ce matin, c'est vrai que ça fait vraiment du bien. Il fait 19 aussi en ce moment à Tavel chez Maggie, wow. Il y a aussi de l'orage, du tonnerre depuis 3h30, elle nous dit Maggie. Et puis, 17 degrés, 17 petits degrés à Faucon chez Noël.
3: J'étais tellement heureux de cette pluie que j'avais presque envie de sortir, prendre ma douche sous la pluie.
2: Ouais. C'est vrai que ça donne envie de sortir.
3: Ah oui, ça donne envie de se dépouiller. Bon ben voilà, je vous touche un petit mot quand même de votre week-end, parce que ce vendredi c'est bien beau, mais qu'est-ce que ça donne la météo pour ce samedi? Voyons voir, ah bah demain, samedi c'est du grand beau temps. Retour du Mistral qui soufflera 45 km/h, dimanche on part également sur une belle journée, peut-être 3 nuages l'après-midi, mais vraiment des nuages inoffensifs, et puis des températures qui auront du mal à dépasser les 30 degrés, et on ne se lassera pas de le dire, ah ça fait du bien.
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3: On a pris cher cet été. Bon réveil, merci d'écouter Ici Matin, Ici Vaucluse. 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Vous préparez la table du petit-déj, on fait chauffer le café et puis on écoute de la bonne musique pour démarrer cette journée de vendredi sur Ici Vaucluse, comme Étienne Dao, voici tombé pour la France.

0: 6h13, le réveil en musique. On chante en version française et ça nous va bien ce vendredi matin. C'était Étienne Dao, tombé pour la France. Quoi d'autre? Ambiance disco. Bah oui, le week-end se profile à l'horizon. Il y aura bientôt le groupe Earth, Wind & Fire avec Boogie Wonderland. On écoutera également le nouveau titre de Pierre Demar.
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0: Et on n'en a pas marre de l'info qui tous les matins nous emmène chez nos voisins. Vous nous emmenez faire un tour sur l'autoroute?
4: 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Ça sent la fin des vacances.
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0: Tous les matins, une info qui nous fait quitter le Vaucluse, on va chez nos voisins. Ce vendredi, on prend l'autoroute pour aller justement chez nos voisins, mais on va où exactement?
4: On s'engage sur l'A9 pour rejoindre l'Hérault. On ne sera pas tout seul sur la route, puisqu'en cette fin de vacances, le trafic s'annonce chargé, bison futé. A classé ce vendredi en rouge sur l'A7 et sur l'A9 dans le sens des retours, c'est-à-dire vers Paris. La circulation sera très dense également demain samedi. Et pour réguler au mieux le trafic, Vinci Autoroute utilise des capteurs installés directement sous la chaussée. Estelle Romer est allée voir comment ça marche au centre de contrôle qui gère l'A9 dans le sud de la France.
8: Dans la salle de contrôle, 3 régulateurs surveillent 400 km d'autoroute 24 heures sur 24, reliés aux autorités et patrouilleurs.
9: Oui, je t'écoute.
8: C'est le cas d'Wilfried.
10: Là, je surveille l'évolution du bouchon dans les bretelles de Montpellier.
8: Derrière son écran, les retours des caméras, mais aussi des capteurs installés partout sur l'autoroute.
10: Intégrés dans la roue, quand les véhicules passent dessus, en fait, ça compte le nombre de véhicules qui passent. Et quand c'est noir, comme ici, par exemple, vous voyez, c'est qu'on est vraiment sur du bouchon.
8: Toutes les 6 minutes, un résultat.
10: On est à 2300 véhicules. Donc au moins, si on peut avertir, au moins prévenir les usagers sur les panneaux.
8: Pour une 3 voies comme la 9, au-delà de 3600 voitures par heure, les équipes savent qu'il faut ralentir la vitesse, explique Maude Bonnet, l'assistante au PC Sécurité.
11: On va retarder la formation de cette congestion. On va passer à 110. On peut même descendre jusqu'à du 90.
8: Cet outil bien utile existe depuis des années, mais a ses limites.
11: Ça permet de repousser la congestion, mais pour autant, ça ne l'enlèvera pas, puisque je peux vous assurer que voilà, il y a du trafic très noir annoncé encore ce week-end, il y a du monde qui va revenir. Si les trafics est dense sur 3 voies, je sais que ça congestionnera.
8: Le suivi reste essentiel vu le trafic dans la région cet été, où certaines zones ont bien dépassé les 5000 voitures par heure.
4: Alors pour l'instant, Hugo, ça roule bien sur les routes et autoroutes, notamment dans le département. Attention quand même aux orages.
0: En arrivant à la radio sur Avignon, figurez-vous que j'ai failli faire un aquaplaning. On a perdu l'habitude de rouler sous la pluie. Puis c'est vrai que nos chaussées ont du mal à absorber l'eau. Tout ça est très sec, donc on y va, cool. Les routes sont mouillées, il y a les orages. Prenez le temps. Vos infos météo, vos infos routes, à nous faire passer, pourquoi pas d'ailleurs, avec l'appli WhatsApp, si vous avez des petites surprises ce matin sur la route. 04 90 14 04 04. Et tiens, on met un petit peu de couleur ce matin avec le reportage de Philippe Garcia.
4: De couleur dans nos assiettes.
0: Version cuit.
4: Dans notre vie.
0: Cuit.
4: Dans nos jardins.
0: Peut-être. Bon, on va sortir dans quelques minutes. Ce sera juste après Earth, Wind & Fire. On monte le son, 6h17.

0: Et ben voilà, on danse un peu ce matin. Ça fait du bien, hein, en même temps que la fraîcheur qui est là. On a moins peur de transpirer en écoutant et en dansant sur ce titre d'Earth, Wind & Fire. C'était Boogie Wonderland. On aura aussi Pierre Demar, Je pense à vous. C'est une belle nouveauté dans 3 minutes. Dans les médias, Philippe Garcia nous rejoint comme tous les matins à 7h06 avec lui. On se promène en Vaucluse. Bonjour Philippe.
1: Bonjour Hugo, bonjour à tous.
0: Un jour en Vaucluse, vous nous emmenez donc à Sorgues ce matin avec de belles couleurs. Vous avez pris la direction de l'Oiseau Club d'Avignon qui organisait un rendez-vous dans son jardin des oiseaux. Expliquez-nous tout ça.
1: Pour cela, il a lui-même créé une volière extérieure comme un long couloir de plus de 4 mètres de long et 1 mètre de large qui épouse le relief de son jardin. Un couloir idéal pour laisser voler son espèce particulière de perruche.
2: Ce sont des perruches, exactement des néophèmes. Des néophèmes, c'est-à-dire ce sont des perruches d'herbe qu'on appelle. Ce sont des perruches d'Australie qui se régalent d'être dans les prairies d'herbe verte.
3: Comme tu vous dis qu'ils sont dans les prairies d'herbe verte, pas au sol quand même.
2: Au sol.
3: Ah oui, donc ils n'ont pas de prédateurs.
2: La plupart ont le dessus vert, du moins avec une couleur très discrète. Ça veut dire que les prédateurs ne les voient pas d'en haut. Les éleveurs ont voulu, par sélection, faire des mutations. Qui peut avoir plus de jaune, qui peut avoir une tache rouge, qui peut avoir ceci, cela. Et on est arrivé à ces couleurs de perruches de bourg complètement roses, à des couleurs variées. Je cherche.
3: Elles sont magnifiques, ces couleurs. Oui. Il y a des reflets de bleu extraordinaires.
2: D'où, voyez-vous, la volière avec pas mal de verdure.
3: Voilà pourquoi.
2: Des graminées. Ouais. Des fleurs de pissenlit, des feuilles de pissenlit. Et là, tout le monde s'occupe de trier ce qui va lui plaire. Voilà, on essaie de se rapprocher d'un milieu naturel.
3: Ce qui est extraordinaire, c'est que là, c'est une volière, mais c'est vous qui l'avez faite apparemment.
2: Oui.
3: Hein. Elle épouse la maison, les extérieurs.
2: Alors voilà, vous avez tout dit. Ouais. Parce que ma femme m'a dit oui, une volière, d'accord. Mais vu la maison un peu coquette, moi, je ne veux pas que ça fasse un orchestre, comme on dit chez nous. Vous voyez qu'on épouse les formes des escaliers. Il y a une entrée avec un sas.
3: Mais ça
2: pour pas qu'il s'échappe.
3: Ouais. Bonjour Marie-Josée.
4: Bonjour.
3: Vous avez épousé la passion de Joanie ?
4: Un petit peu, on est presque obligé.
3: Enfin, il y a des passions plus moches que ça quand même.
4: Ah oui, là c'est vrai que c'est que du plaisir.
3: Mais est-ce qu'il y en a à l'intérieur aussi ?
4: Non. Perroquet.
2: À l'intérieur, c'est quand ils vont devoir se reproduire, qu'ils seront dans des grandes cages pour que chaque couple soit tranquille.
3: Ah, d'accord.
2: Et qu'ils ne se, si on veut garder les roses, qu'ils ne se croisent pas avec une verte, par exemple.
3: D'accord.
2: Ce que j'ai fait, pour apporter un petit plus, j'ai peint un vieil olivier sur le mur.
3: Oui, c'est joli, comme une fresque.
2: Les feuilles sur les carreaux.
3: Ouais.
2: Et l'avantage de ces carreaux montés sur glissière, c'est que quand il a fait chaud l'été, j'ai ouvert les carreaux et je les ai fermés là quand il y a du vent.
3: Finalement, est-ce que vous aussi vous êtes attaché à ces petits oiseaux ?
4: Oui, parce que c'est quand même que de plaisir, que du bonheur. C'est très joli.
0: C'était du plaisir, du bonheur d'être là-bas ce matin. Prochain salon, vous le notez, organisé par l'Oiseau Club d'Avignon. Bon, vous savez, ce sera la salle des fêtes de Sorgues.

0: c'est bien. Le nouveau titre de Pierre Demar pour démarrer votre journée à 6h26. J'évoquais tout à l'heure le prochain salon organisé par l'Oiseau Club d'Avignon Montfavet à la salle des fêtes de Sorgues. C'est quand? C'est dans un mois, voilà tout juste, les 20-21 septembre. Avec pour ce week-end-là, concours, vente et expo d'oiseaux d'élevage, de cages et de volières. Vous trouvez toutes les infos sur la page Facebook de cet Oiseau Club d'Avignon Montfavet. L'horoscope, il arrive dans une minute.
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0: Ah, et l'horoscope de Catherine Vidier, elle est pile à l'heure ce vendredi matin à 6h28. Bonjour Catherine.
4: Bonjour Hugo.
0: Bon, on va de l'avant?
4: En réfléchissant avant. Bélier, un vendredi agréable qui vous porte, vous transporte, où que vous soyez.
5: Taureau, une rencontre se produit, une personne suscite votre admiration ou votre tendresse.
6: Gémeaux, c'est un été particulier au cours duquel vous faites le point comme amoureux ou célibataire.
7: Cancer, soignez-vous si vous avez mal. Avec Mars dans votre signe, vous prenez les choses en main.
8: Lion, super vendredi, profitez de vos sorties, d'un spectacle ou d'un lien qui vous rassure.
9: Vierge, alors c'est un peu agité, mais vous devriez pouvoir maîtriser toutes les perturbations de ce jour.
10: Balance, quelle jolie journée faite de discussions, de voyages et d'enrichissement de vos connaissances.
11: Scorpion, vous changez votre manière de consommer et gagner votre vie prend un nouveau sens à vos yeux.
12: Sagittaire, vous avez le premier rôle et malgré ce succès, en vous subsistent beaucoup d'interrogations.
13: Capricorne, acceptez de travailler en équipe, cela vous aidera dans tous vos projets.
14: Verseau, profitez de chaque minute de ce jour, vous vivrez de très bons moments.
15: Poisson, alors si vous êtes en congé, difficile d'en profiter pleinement, vous avez mille idées en tête, y compris côté travail.
16: Et pour nous tous, on s'invente un rêve et on décide de passer à l'acte.
0: Merci Catherine. 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
0: Et bienvenue ce vendredi matin, Anne, à la une de l'info d'ici aujourd'hui en Vaucluse.
17: La météo, avec l'épisode de chaleur qui se termine, en tout cas fait une pause. On a vécu un été de tous les records, figurez-vous.
0: Vous allez nous les lister?
17: Oui.
0: On fait ça dans 90 secondes. Pour l'instant, 6h30, je vous propose qu'on accueille également Cyril Ardorodon, qui ont fait le tour de l'actu en France et dans le monde.
18: La préfecture de la Haute-Corse appelle les habitants à rester chez eux. Météo France a placé toute l'île en vigilance orange aux orages. Par endroit, l'équivalent d'un mois de pluie est attendu avec des rafales de vent jusqu'à 150 km/h. Les activités de plein air sont interdites. Le Var et les Alpes-Maritimes sont en vigilance orange aux orages et pour pluie, inondation. Prudence si vous êtes sur le littoral de Nouvelle-Aquitaine. L'alerte reste maximale face aux baïnes dans les Pyrénées-Atlantiques, les Landes, la Gironde et la Charente-Maritime. Du monde sur la route, avant-dernier week-end de l'été, une France coupée en deux pour les retours, du rouge au sud, de l'orange au nord. Pour les départs, tout l'ouest du pays est en orange. Le rétropédalage du gouvernement sur les franchises médicales, au moins pour un temps. Il y a un peu moins d'un mois, l'exécutif avait annoncé le doublement de 100 à 200 euros par an du montant maximum des franchises que l'on paye sur les médicaments, les actes paramédicaux, les transports, les consultations médicale, mesure qui avait provoqué la colère notamment d'associations de patients. L'ouverture de la chasse au gibier d'eau aujourd'hui dans toute la France, la Ligue de protection des oiseaux demande au gouvernement un report d'un mois afin de préserver les populations déjà affaiblies par les sécheresses. Et puis le retour de la Ligue 1, fin des vacances pour les footballeurs. Ce soir à 20h45, coup d'envoi de Marseille-Strasbourg. Dans le viseur, une nouvelle fois de toutes les équipes, le PSG évidemment qui tentera de décrocher cette année un 15e titre de champion.
17: Merci Cyril. L'info d'ici donc, c'est la fin de la canicule. Cette fois, on y est. Il n'y a plus de vigilance pour forte chaleur dans le Vaucluse. Le département reste quand même classé en jaune pour pluie et orage. En tout cas, la période qui s'achève a été marquée par plusieurs records. Bonjour Pénélope Jobert.
19: Bonjour Anne.
17: À commencer par la durée de la canicule.
19: Cet été, le département a été placé pendant 20 jours consécutifs en vigilance orange canicule, un record. L'année dernière, la plus longue période n'avait duré que 10 jours. Depuis le 1er juin, le Vaucluse a passé au total 37 jours en vigilance orange canicule, contre 19 en 2025 et 24 en 2022. Le mois de juillet a été le plus chaud jamais enregistré dans le département depuis le début des relevés. La température moyenne était de 26 degrés, soit 3,5 degrés au-dessus des normales de saison.
17: Et l'été 2026 se distingue aussi par le nombre de jours au-dessus des 35 degrés.
19: Avignon a connu 46 jours à plus de 35 degrés, contre 36 en 2003 et 2022. À Orange, c'est déjà 48 jours contre 41 en 2003. À l'échelle du département, la journée la plus chaude était le 13 août, avec plus de 38 degrés en moyenne. C'est 8 degrés au-dessus des normales. Un autre record, la chaleur pendant la nuit. À Avignon, 40 nuits tropicales ont été enregistrées par Météo France depuis le début de l'été. On parle de nuit tropicale quand la température ne descend pas en dessous de 20 degrés. La nuit la plus chaude a été le 9 juillet à Avignon, avec une température de plus de 26 degrés. Même constat à Orange, où 37 nuits tropicales ont été comptabilisées, contre 34 en 2022.
17: Et on voit la météo du week-end qui s'annonce dans un instant.
0: Et dans le journal de 7h, on va observer un phénomène remarquable dans le ciel du Grand Avignon.
17: Oui, notamment du côté du Gard rhodanien vers Roquemort ou Pujeaux. Des dizaines de cigognes envahissent le ciel. Elles sont en route pour l'Afrique, où elles passeront l'hiver au chaud. Leur migration se déroule toujours à la même période. Après la reproduction, on y revient dans une demi-heure.
0: Et puis on entendra également tout à l'heure les Vauclusiens, fans de l'Olympique de Marseille.
17: Ils piaffent avant la reprise ce soir du championnat de Ligue 1. L'OM reçoit Strasbourg. On espère que la saison va bien se passer.
0: Bon, ceci dit, l'année dernière, elle avait bien démarré. C'est bien mal terminé. Hein, et sachant qu'on prend les mêmes heures qu'on commence. On ne va pas être oiseau de mauvais augure. On va se dire que c'est le match de reprise et que ça va être cool, ça va être bien, ça va être un beau résultat. La météo.
17: Alors justement, ça se calme ou pas?
0: C'est alors,
17: durablement.
0: Non mais on entend l'orage, ouais, gronder même à travers les vitres épaisses du studio. Donc ça veut dire qu'il pleut encore sur Avignon. De la pluie sur Avignon, des averses, des orages encore prévus en matinée, c'est ce que nous dit Météo France. On a envie de dire tant mieux, tant que les cumuls d'eau sont pas trop importants. Et puis cet après-midi, rassurez-vous, le soleil revient sur le département. Peut-être que c'est le Mistral qui va souffler jusqu'à 45 km/h qui va aider à dégager le ciel de Vaucluse. Mais en tout cas, c'est certain, effectivement, les orages vont progressivement et les averses se décaler vers le nord-nord-est du département. Ce qui m'amène d'ailleurs à évoquer la météo de votre week-end. Samedi, c'est du grand beau temps du matin au soir. Est-ce qu'on aura toujours du vent? Ouais, le même vent qu'aujourd'hui pour demain samedi. Et puis dimanche, le Mistral devrait ralentir. Il se cantonnera seulement au nord du département avec un ciel qui sera encore, ma foi, plutôt bien dégagé.
17: Et des températures acceptables, respirables pour ce week-end?
0: Alors, est-ce que vous trouvez que 27 degrés pour aujourd'hui,
17: oui,
0: sur la plaine du Vaucluse, 27-28, c'est acceptable?
17: Ah oui, parfaitement.
0: C'est
17: oui.
0: Ce qui nous attend ce week-end aussi. Je crois que par contre, dimanche, on peut à nouveau atteindre les 30 degrés, mais 30 degrés, vu ce qu'on a traversé.
17: Oh, oui.
0: Mais c'est
17: on prend quand
0: petit
17: même.
0: Joueur,
17: ouais,
0: petit joueur.
17: Ouais, c'est clair.
0: Les températures du matin.
17: Eh bien, figurez-vous qu'il fait bien mieux. Il fait bien mieux.
0: Il fait plus frais.
17: 18 degrés.
0: On aurait pu trouver les mots pour dire ça.
17: Roque sur Perne chez Maria. Attention quand même aux orages, hein, puisque David nous dit qu'à Carpentras, il y a de gros orages avec beaucoup de pluie. Donc lui, il le prend bien, parce qu'il dit au moins ça pègue moins. Mais soyez quand même prudents, les orages peuvent être très forts ce matin localement.
0: Et sur la route. Et sur la route. Moi, je disais tout à l'heure, en arrivant vraiment à la radio sur Avignon, début d'aquaplaning. Donc on y va cool. Les chaussées n'ont pas été mouillées depuis tellement longtemps. C'est vrai qu'il y a toujours cette espèce de mélange d'hydrocarbures, de gasoil, de particules fines, tout ça. Ça rend les chaussées très glissantes quand il n'a pas plu depuis très longtemps. On y va cool. S'il y a des soucis sur les routes du Vaucluse, 04 90 14 04 04. Est-ce qu'on est tout bon?
17: On est tout bon.
0: On est tout bon. Comme d'habitude.
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0: Et belle histoire sur le Vaucluse. Ce vendredi matin, Maxime Perron qui nous rejoint va nous raconter l'histoire du lac des Salettes de Mormoiron. On pense le connaître, mais vous allez encore apprendre des choses juste après Chagrin d'amour.

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0: 8 heures, elle a dit, la dame.
1: 8 heures, chagrin d'amour.
0: Ah oui, ce petit accent délicieux de Vali qui chantait effectivement avec Greg. Chacun fait ce qui lui plaît. On était là en 1980. Bon réveil, peut-être réveillé par les orages de ce début de journée de vendredi. On reste toujours vigilant, et notamment si vous êtes déjà parti sur la route. On a plein de messages sur le Facebook de la radio qui évoquent des gros orages. C'est le cas notamment à Vitrolles en Luberon. Plein d'éclairs dans le ciel, nous a écrit Caroline. Vous restez prudent. On voit effectivement sur le radar météo que ça tonne bien, ça pleut beaucoup dans les secteurs de Carpentras, Cavaillon, mais tout ça se décale progressivement vers l'est, on l'espère.
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0: Et n'hésitez pas à nous faire part de ces infos météo, on nous passe un petit coup de fil. La radio d'ici, c'est au 04 90 14 04 04. Tiens, bah, le temps qu'on accueille Maxime Perron, bien sec ce matin, pour nous raconter l'histoire vauclusienne. Bonjour Maxime.
4: Et bonjour Hugo, bonjour à tous.
0: Vous nous dévoilez les secrets, les anecdotes de notre beau Vaucluse. Et ce vendredi, vous aviez envie de partir en balade?
4: Bah oui Hugo, ça y est, c'est le week-end, alors on part en balade, ça vous dit ou pas?
0: Bah allez.
4: Bon, autour d'un lac cette fois-ci, à 2 km du centre-ville de Moirmoron, donc sous les pins, avec des paysages à part, avec du sable et de l'ocre, c'est juste unique, c'est le lac des Salettes.
0: Et vous allez nous dire que ce lieu a été créé de toutes pièces par l'homme.
4: Bah oui, plutôt récemment, hein, avant 1980, le lac des Salettes n'existait pas, voilà, je sais pas si vous le saviez. C'est à la fin des années 1980 que la commune décide en fait d'acheter cette forêt pour en faire un lieu touristique, avec des travaux, on l'imagine, hein, de grande ampleur. On creuse pour faire ce lac, on déboise, on aménage, le terrain est sablonneux, d'où son nom, on crée une plage, on apporte du sable, et en 1988, donc 8 ans plus tard, le site est prêt à accueillir les touristes. VTT, accrobranche, randonnée. L'eau du lac, vous allez me dire, bah, elle vient d'où? Eh bien, elle vient des nappes du Valat, du Maupa, une zone située à côté, avec pas mal de sable blanc aussi. Et donc, ce lac est constamment alimenté, naturellement.
0: Et oui, avec aussi une faune assez dense, on peut le dire, Maxime.
4: Bah oui, c'est vrai, comme quoi, en fait, la patte de l'homme peut parfois faire aussi des merveilles. Le plan d'eau de 2 hectares, en fait, est une zone humide très précieuse pour la biodiversité. Au total, on a 38 espèces quand même, hein, sauvages qui vivent ici. En fait, le lac des Salettes, c'est devenu un ENS, donc un espace naturel sensible. On a par exemple le troglodyte mignon, c'est un petit oiseau, là, comme aussi le pouillot, le véloce, la grenouille, la salamandre, la couleuvre. Bref, en fait, on a plein d'insectes aussi. Vous y allez l'automne, non mais on se croirait juste dans un mini décor canadien, avec les pêcheurs comme ça au bord de l'eau et les feuilles qui tombent. Moi, j'adore y aller à cette période-là. En plus, je crois qu'il y a des pinins, des fois. Je vous le dis ça comme ça. L'été, on est clairement à la plage avec ce sable fin là. Et puis, le lac des Salettes se trouve quand même au beau milieu d'un gisement d'ocre. Donc, l'exploitation des ressources minérales dans le bassin de Moirmoron débute en 1885 et se termine en 1960. Et oui, l'ocre, il n'y en a pas que dans le Luberon. Il y en a aussi donc autour du lac des Salettes. Ouvrez bien grand les yeux.
0: Voilà, une belle idée de sortie pour le week-end, d'autant que le soleil revient dès l'après-midi sur le Vaucluse. Le lac d'ailleurs a récemment été aménagé. Vous pouvez vous garer facilement, vous passez une belle journée en famille, pourquoi pas à la guinguette. Vous voulez le voir en image? Rendez-vous sur le site de la radio, ici.fr, sinon vous regardez tout ça avec l'appli. Ici, ne manquez pas de la télécharger. J'aime à vous le rappeler, avec cette appli d'ailleurs, vous avez une touche qui s'appelle la touche appel. Plus besoin de composer le numéro de téléphone de la radio, c'est l'appli qui compose le numéro, et vous allez pouvoir le composer, en tout cas, lancer l'appli pour qu'elle appelle la radio d'ici, parce que dans 10 minutes, on vous offrira la possibilité d'aller fêter le banc des vendanges en mode ultra VIP. Vous remplissez au moins 2 voitures, 8 personnes, vous serez 8 à célébrer cet incontournable banc des vendanges qui nous amènera place du Palais des Papes à Avignon, avec dégustation de vin offerte, mais plus que ça, les planches de charcuterie et un accès ultra VIP. On joue ensemble dans quelques minutes.
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0: Alors de retrouver notre vétérinaire vauclusien, comme tous les matins de l'été, il est là, Émeric Gontier. Bonjour Émeric.
6: Bonjour Hugo.
0: Bon, comme Spirou a son écureuil de compagnie, référence évidemment au parc Spirou de Monteux, est-ce que nous aussi, on pourrait avoir un écureuil roux de compagnie?
6: En France, non, puisque l'écureuil roux est protégé. Ça veut dire que la loi interdit de le capturer ou de le détenir. Selon la loi française, toujours, l'écureuil roux est une espèce dite non domestique. Alors, il existe un arrêté ministériel qui donne la liste des animaux qui sont considérés, eux, comme de domestique. Alors un animal domestique, c'est quoi ? C'est un animal appartenant à une espèce qui a subi des modifications par la sélection de la part de l'homme. Ça veut dire qu'il a été élevé de génération en génération par l'homme et qui a évolué à tel point qu'il constitue maintenant une espèce différente de la forme sauvage d'origine. Alors finalement, ce n'est pas le lieu où vit l'animal qui compte, mais son espèce.
0: Émeric, est-ce qu'il est quand même possible d'avoir un animal non domestique comme animal de compagnie ?
6: Alors la réponse est parfois oui, mais sous certaines conditions, alors notamment en fonction du statut de conservation. Est-ce que l'espèce est menacée ou pas, et à quel point ? Selon la réglementation française, encore une fois, certaines espèces peuvent être détenues librement, et d'autres nécessitent une autorisation ou une déclaration, et certaines exigent même des autorisations spécifiques. Ça implique parfois de monter un dossier pour obtenir un certificat de capacité qui permet de prouver ses connaissances et son expérience dans une espèce ou un groupe d'espèces en particulier. L'objectif est à la fois de garantir la sécurité du public et aussi le bien-être de l'animal. Selon l'espèce et le nombre d'animaux détenus, il y a également des règles de traçabilité, d'identification ou encore une obligation de disposer d'installations adaptées spécifiques. Il est donc indispensable de se renseigner auprès des services vétérinaires ou de professionnels spécialisés avant d'acheter ou d'adopter un animal exotique.
0: Émeric Guidoir, si on trouve un animal sauvage ou exotique, qu'est-ce qu'on fait ?
6: Alors tout d'abord, il faut limiter les manipulations. Un jeune animal qui semble seul n'est pas forcément abandonné par sa maman. Si l'animal paraît réellement blessé ou en danger, il faut le placer dans un carton, au calme, à l'abri du bruit et des animaux domestiques. Ensuite, contacter rapidement un centre de sauvegarde de la faune sauvage, une association spécialisée ou un vétérinaire. Ces structures pourront vous conseiller et organiser une prise en charge adaptée. En revanche, garder un animal sauvage chez soi pour le soigner ou l'élever n'est généralement pas autorisé et compromet souvent ses chances de retour à la vie sauvage ensuite.
0: Merci Émeric Gontier, notre veto et ses conseils à retrouver avec là aussi l'appli ICI et puis les animaux qu'on n'abandonne pas. Chaque week-end, nous, hein, vous le savez, sur ICI Vaucluse, on vous propose des animaux à l'adoption. Deux rendez-vous pour le hashtag trop mignon, c'est à 8h10, samedi comme dimanche. Si vous souhaitez accueillir un nouveau venu dans la maison, bah, peut-être que vous allez dès ce week-end pouvoir accueillir un chat, un chien en écoutant ce hashtag trop mignon. Donc je vous le redis, c'est bien ce week-end et c'est à 8h10. Dans quelques minutes, on célèbre le banc des vendanges. En tout cas, on le célébrera à la fin du mois d'août. Mais c'est dans un instant que vous allez pouvoir gagner votre pack VIP pour 8 personnes. On joue juste après Jeannette et Porquet Tevas.

0: voilà, j'apprends l'espagnol sur les applis gratuites. J'ai encore des progrès à faire, c'est ce que vous me disiez en écoutant Jeannette.
1: Non, écoutez, je trouve que vous vous débrouillez pas trop mal, l'accent progresse.
0: Mais le reste, c'est un peu du charabia. Qu'est-ce qu'elle dit? Elle dit pourquoi tu t'en vas? Pourquoi t'es parti?
1: Bah oui.
0: Ouais, bon, c'était la BO du film Cria Cuervos de Carlos Saura, sorti il y a 50 ans. Bon, ça fait surtout une belle BO parce que le film, on n'est pas nombreux, je crois, à l'avoir vu. Ça reste un vague souvenir.
1: Moi, je dois avouer que je ne l'ai pas vu.
0: 6h50, c'est l'heure de jouer.
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0: Et ouais, et ça reste de saison à 6h50.
4: Quelle joie quand vient le temps de vendanger, de remplir nos paniers de pauvres adorés.
1: Vous avez une discothèque absolument fabuleuse.
0: Et chaque soirée, avant d'aller me coucher, avant de préparer l'émission, je descends dans ma cave, je retrouve des vieux vinyles. Tchac, tchac, tchac, tchac, tchac, tchac. Ah, vendange. Allez, ben voilà. Et voilà, le résultat. C'est le bon vin qui va se célébrer avec le banc des vendanges, l'événement qui vous amènera à place du Palais des Papes à Avignon le samedi 29 août. Pack VIP qu'on vous offre depuis lundi, 8 personnes, ça comprend un accès réservé à l'espace privatif, à la terrasse des vignerons, avec donc les fameuses boissons avec modération. Sans modération, les planches apéritifs, ça va être la fête.
1: Oui, le banc des vendanges qui proclame chaque année le lancement des vendanges dans les Côtes-du-Rhône. Une fête populaire gratuite, avec un grand bal, un marché gourmand XXL, des animations festives. Évidemment, pédagogique aussi pour les petits et les grands. Entre 17h30 et minuit, cette année, Vaison la Romaine est invitée.
0: Et donc, depuis lundi, on vous pose une question tous les matins de la semaine à cette heure-ci. Il en reste encore une. Vous êtes 5 à être ensuite sélectionnés, triés par l'ordinateur qui ne rappellera qu'une personne. Ça fait quand même une chance sur 5. Donc, voici votre dernière possibilité de repartir avec ce pack VIP pour 8 personnes avant que l'ordinateur rappelle quelqu'un dans un instant. La question de ce vendredi porte sur les cépages. On le disait hier, il y a 32 cépages qui composent l'appellation effectivement des Côtes-du-Rhône. Je pense notamment à Grenache, Mourvèdre et Syrah. Mais alors, est-ce qu'on dit le Grenache ou la Grenache, le Mourvèdre ou la Mourvèdre, le ou la Syrah? Tiens, une bonne réponse sur ces trois propositions et ça y est, le tour est joué. Est-ce qu'on dit le Grenache ou la Grenache, le Mourvèdre ou la Mourvèdre, le ou la Syrah? Si vous avez une bonne réponse avec ces trois propositions de cépages, eh ben le tour est joué, on valide votre dernier ticket avant que l'ordinateur vous rappelle peut-être dans quelques minutes pour vous offrir ce fameux pack VIP pour le banc des vendanges. 04 90 14 0404. Bonne chance.

0: soleil qui donne ce matin, pas trop, mais cet après-midi beaucoup et tout au long du week-end. Votre météo du jour et celle de ce week-end assure avec les infos de 7h, ce sera dans quelques minutes. Pour l'instant on accueille quand même Michel qui est à Carpentras. Bonjour Michel.
1: Bonjour.
0: Ça y est, vous êtes le cinquième, voilà. Cinq participants depuis lundi pour essayer de repartir avec effectivement ce pack VIP, 8 personnes pour le banc des vendanges. Bon, c'est à Avignon que ça vous amènera à la fin du mois d'août. La question que je vous posais, c'était de nous dire, est-ce qu'on dit le grenache ou la grenache, le mourvèdre ou la mourvèdre, ou le ou la syrah?
1: On dit la.
0: La syrah, absolument. Parmi les 32 cépages qui peuvent composer cette appellation des Côtes-du-Rhône. Michel, première étape franchie. Attendez, alors je valide juste votre numéro de téléphone. Je le rentre dans l'ordi qui, dans un instant, va composer un des 5 numéros de la semaine et peut-être le vôtre quand vous aurez raccroché. A priori, vous avez déjà trouvé du monde qui vous accompagnerait si vous êtes sélectionné par...
1: Ah oui, des amateurs en plus.
0: C'est vrai. Et, ça va être festif. Il y aura la boisson toujours avec modération. Je compte sur vous, Michel, si vous offrez ça.
1: Bien sûr, vous pensez. Heureusement, il y a des femmes.
0: Ouais, et puis les planches de charcuterie, par contre, là, on donne tout.
1: Ah bah là, tant pis pour le cholestérol.
0: Ouais, on verra ça après, les bonnes résolutions au mois de septembre, plus tard.
1: Ouais, voilà. Bon,
0: Michel, raccrochez de suite. On va recomposer un numéro de téléphone vraiment dans les 10 secondes qui arrivent, l'ordinateur en l'occurrence. Donc on se dit peut-être à tout de suite. On raccroche, Michel, vous êtes encore en ligne. Raccrochez.
1: Ah, d'accord, ça marche.
0: Raccrochez. Hop, top, top, tac, Carpentras, blablabla. Voilà, ça y est, il a raccroché. On va recomposer un numéro de téléphone, peut-être donc celui de Michel, sinon celui de Mimi avec qui on avait joué hier. On était avec Hélène aussi, mercredi de mémoire, Mélanie et Laurence avec qui on avait démarré la semaine. On va faire sonner le téléphone de qui ce matin? Est-ce que ça sonne? Est-ce que ça sonne? Est-ce que ça sonne? Et ça sonne ou pas? Oui, ça sonne. On laissera pas de message. Hein. Ça sonne. Il faudrait que ça décroche. Allô. Allô.
2: Oui, allô.
0: Allô. Est-ce que vous m'entendez?
2: Oui, bonjour.
0: Vous êtes Laurence?
2: Oui, tout à fait.
0: Qui c'est qui vous appelle? C'est quoi?
2: Ah bah ici Vaucluse.
0: Ouais. Laurence.
2: Super.
0: Nickel, on avait joué avec vous, c'était quand? C'était lundi, c'est ça?
2: Lundi, il me semble, le premier jour de la semaine.
0: C'est vrai, j'ai l'affiche de l'ordinateur en même temps qu'il a composé votre numéro me rappelle que vous avez une chambre d'hôte et que votre mari adore le vaqueras qu'on viendra déguster chez vous.
2: Pas de soucis, vous êtes bienvenue.
0: C'est donnant, parce que là on vous offre le pack VIP 8 personnes pour le banc des vendanges à Avignon le 29 août.
2: Le samedi de la fin du mois.
0: Exactement, oui, non mais j'étais un peu perdu. Mais non, encore au mois d'août, c'est encore l'été et tout va bien. Et ben voilà Laurence, c'est fait pour vous, c'est cadeau.
2: Je remercie, ici Vaucluse.
0: Par contre, ça vous dérange pas si vous venez qu'à 7 et que moi je me rajoute, je viens de taper l'incruste et que je fasse le 8e?
2: Alors ça ira aussi, je resterai à la maison ou alors je ferai que Sam.
0: Ah oui, c'est bien aussi. Bon, en tout cas, raccrochez pas Dalila, va tout vous expliquer, vous passerez un bon moment grâce à ici Vaucluse. On vous embrasse,
2: merci
0: Laurence.
2: Merci beaucoup, bonne journée, au revoir.
0: Et désolé pour Michel, Mimi, Hélène, Mélanie, mais d'autres joues gourmands, comme ça, il y en aura encore à l'écoute d'ici Vaucluse.
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0: L'amour qui ne rime pas toujours avec toujours, alors pour nous aider à survivre à une rupture amoureuse estivale, Fred Ballard a réuni quelques experts dans l'humour en tube et quelques signes avant-coureurs aussi.
5: C'est un sketch très court que j'ai écrit un jour où j'étais très pressé. Chérie, faut que je te trompe, faut que je te parle, merde, voilà.
6: Ah oui, certains lapsus sont révélateurs d'une relation qui part en cacahuète. Alors pour nous aider à ne pas sombrer dans un profond désespoir, Vincent de Dienne a tout prévu.
7: J'ai une technique pour être heureux, elle vaut ce qu'elle vaut, mais enfin je vous la donne quand même, elle est assez chaste spleen. Je mange un bon coq au vin, voilà. Et moi mon petit truc à moi, c'est que j'enlève le coq, voilà. Que je donne à mon chat, justement. Comme ça mon chat est obèse, mais heureux de vivre avec un type qui vit seul avec son chat, bien.
6: Voilà, quand l'humour absurde et surréaliste vient au secours des cœurs brisés, eh ben ça peut aider ou pas. Encore faut-il avoir un chat, un coq et aimer le vin, avec modération, hein, toujours. Mais sinon, pour se consoler d'un chagrin d'amour, il suffit de se dire que même les stars se font larguer. Ça aide ou pas.
8: Beyoncé, elle a pas notre vie. Dans son clip, elle se fait larguer. Vous l'avez vu, elle est au top. He broke my heart. Elle s'est fait larguer, fait des chorégraphies. Même sa larme, elle fait un cœur. Toi, dans la vraie vie, quand tu te fais larguer, t'es en survette, t'as tellement pleuré que t'as les yeux de Gollum. Et toi, c'est pas ta larme, mais ta morve qui fait un cœur. Reviens, bébé, reviens.
6: Oui, on a bien l'image, hein, avec la bulle en forme de cœur qui pend sur la narine gauche. C'est pas ce jour-là qu'on va retrouver l'âme sœur, mais suivons les préceptes de notre love coach, Nawel Madani. Si l'amour cesse un jour, l'humour, lui, dure toujours. Donc, un coq au vin, une bulle de morve, un fou rire, et ça repart.
0: Voilà, c'est un peu trop tôt pour ça. Merci, Fred Ballard. Il est 7h, c'est l'heure des infos.
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0: Bon réveil et bienvenue, merci d'écouter Ici Matin, ici Vaucluse. Nous sommes le vendredi 21 août. Et à 7h, l'info ici en Vaucluse, Anne Domès. Cuisiner, Anne, des bons petits plats pour les personnes les plus précaires. C'est la mission que se donne Manu Solidaire.
9: Oui, cet influenceur qui cartonne sur les réseaux sociaux, notamment sur TikTok, fait le tour du sud de la France. En ce moment, il s'invite dans les cuisines des restaurants et se filme en train de concocter des repas qu'il distribue ensuite aux personnes sans-abri. Cette semaine, il déballe ses ingrédients à Avignon, chez Lulu, en face du conservatoire de musique dans l'Intramuros. Il a prévu d'offrir une soixantaine de repas sur 3 jours. Une action d'autant plus symbolique pour lui que le maire d'Avignon vient de prendre un arrêté pour limiter l'occupation prolongée des rues. Manu Solidaire tient donc encore plus à aller à la rencontre des personnes les plus vulnérables.
10: Aujourd'hui, c'est compliqué de se dire que les sans-abri, on veut juste pas les voir. Parce qu'en fait, ils existent, sont autour de nous. Toutes les personnes de la rue, elles ont besoin de manger. Et si elles viennent dans les quartiers touristiques, c'est justement parce que c'est là où il y a le plus de générosité. C'est là où la mendicité, elle va être le plus efficace. Parce que du coup, ils vont pouvoir avoir des dons à manger, etc. C'est vrai que se dire qu'on vire les personnes démunies des centres-villes sans leur donner de solution de repli, c'est un peu se voiler la face et cacher la misère, alors que quoi qu'il arrive, elle restera là. Et aujourd'hui, quand je vais dans différentes villes de France, je ne fais pas tant attention aux arrêtés, pour tout vous dire, parce que moi, je me dis que quoi qu'il arrive, comme je n'ai pas de station, je ne fais pas d'occupation de la voie publique, je passe, je donne des barquettes, mais jusque-là, j'ai jamais eu de problème avec la police, et même, elle a été plutôt bienveillante, y compris à Montpellier, où il y a aussi des arrêtés anti-mendicité. Donc j'espère que sur Avignon, ça va bien se passer.
9: Emmanuel Solidaire qui reste à Avignon jusqu'à lundi. Il part ensuite à Manosque dans les Alpes de Haute-Provence. Il y posera ses poêles et ses casseroles jeudi. Il est suivi quand même par 400 000 personnes sur TikTok. La situation revient à la normale à Cavaillon. Après une grosse panne d'électricité, la chaleur a provoqué des incidents sur le réseau souterrain. Vous savez que la température peut atteindre 80 degrés en sous-sol. Et donc mardi, 600 foyers du centre-ville se sont retrouvés sans courant. L'électricité est maintenant revenue partout. Enedis a changé 40 mètres de câble et va procéder à des tests sur tout le réseau ce vendredi à Cavaillon.
0: Un rétropédalage sur les franchises médicales.
9: La ministre de la Santé renonce au doublement des franchises. Stéphanie Rist voulait les faire passer de 100 à 200 euros par an. Finalement, le plafond augmentera, mais de manière plus mesurée, assure la ministre qui explique que le doublement des franchises était perçu comme une mesure brutale. Les retraités, force ouvrière du Vaucluse, redoutent, eux, une désindexation des pensions sur l'inflation. FO dénonce une mesure qui entraînerait automatiquement une baisse du pouvoir d'achat. Il refuse aussi toute remise en cause de l'abattement fiscal de 10% accordé aux retraités.
0: C'est une tradition immanquable. La fête des foins démarre aujourd'hui à Montfavet.
9: De nombreuses animations sont prévues jusqu'à dimanche au parc de la Cantonne, dont le fameux lancer de bottes de foin. Mais comment se portent les producteurs vauclusiens après cet été caniculaire? Et ben on posera la question dans 3 quarts d'heure au président de l'association des producteurs de foin de Montfavet. Serge Bénèche est l'invité d'Ici Vaucluse à 7h45.
0: Ici Vaucluse, il est 7h03 et en foot, Anne, eh bien c'est la rentrée pour les Marseillais.
9: L'OM reçoit Strasbourg ce soir pour la reprise du championnat de Ligue 1. Alors les Vauclusiens supporters des Phocéens sont impatients, même si la saison dernière les a fait douter. Ils l'avouent facilement devant Anouk Caron dans les rues d'Avignon.
11: Ah ben on est excités, mais bon, on a peur de souffrir encore une fois.
12: Très mauvais état d'esprit. Pessimiste, on va dire.
13: Mais donc là, vous ne la sentez pas bien cette saison?
12: Non, elle démarre mal pour moi.
13: Pourquoi?
12: Manque d'effectifs. Ça va être très long la saison, je pense.
11: Ça va être compliqué, mais bon, on va s'accrocher comme d'habitude. De toute façon, on a les nerfs solides hein, quand on est supporter de Marseille.
14: Ils n'ont jamais gagné, alors bon, moi je sens que peut-être qu'ils gagneront cette année. Mais bon, je crois que c'est Paris qui va gagner, non? Non, mais j'adore l'OM. Vive l'OM! Il faut qu'ils gagnent! Il faut attaquer l'OM. Je compte sur eux.
9: Moi, c'est Paris qui va gagner. Bon.
0: Bah, C'est une question de porte-monnaie. Hein, de toute façon.
9: Paris qui affronte Rennes hein, pour la reprise, ce sera dimanche. En attendant, au programme, donc demain samedi, Lens, Auxerre, Le Mans, Brest, Nice, Lorient, Toulouse, Lyon, 3 Paris FC et donc Marseille qui entre en piste donc dès ce soir à partir de 20h45 contre Strasbourg. En MotoGP, le Vauclusien Joan Zarco sera bien sur la grille de départ la semaine prochaine au Grand Prix d'Aragon en Espagne. Le pilote Vauclusien était gravement blessé au genou après une chute mi-mai au Grand Prix de Catalogne. Il souffrait notamment de brûlures au tibia et de lésions au ligament du genou.
0: Vous avez peut-être remarqué leur balai dans le ciel du Grand Avignon.
9: Des dizaines de cigognes traversent actuellement le Vaucluse et le Gard. Elles sont en route vers l'Espagne puis l'Afrique où elles passeront l'hiver au chaud. Leur migration se déroule chaque année à peu près à la même période, hein, après la période de reproduction. Et leur passage offre toujours un spectacle incroyable, Hervé Salafranque.
15: Ce n'est pas étonnant si les cigognes sont particulièrement nombreuses.

0: Les cigognes ont évidemment besoin de pause dans leur long voyage vers l'Afrique. Et là encore, elles ne laissent rien au hasard, poursuit Benjamin Volo.
1: Elles vont privilégier des endroits qui sont protégés des prédateurs, où elles vont être tranquilles. Donc c'est pour ça qu'elles privilégient, par exemple, les grands pylônes ou les stades, loin de toute source de dérangement et de prédation.
0: Enfin, n'allez pas croire que le passage des cigognes à cette époque annonce un hiver rigoureux. Ça n'a aucun rapport, conclut Benjamin Volo.
1: Rien d'exceptionnel dans le phénomène de migration à ce moment. Et donc aucun effet d'un hiver potentiellement rigoureux avec ses regroupements et ses effectifs observés.
2: Elles voleront peut-être un peu difficilement aujourd'hui parce qu'il y a des orages qui sont attendus sur le Gard et sur le Vaucluse. Le Vaucluse d'ailleurs est placé en vigilance jaune pour orage, pour risque d'orage et de pluie, inondation. Deux rivières dans le Vaucluse sont placées en vigilance jaune crue. Il s'agit de l'Ouvèze et de l'Aigue. Ça a bien tonné déjà cette nuit. Ouais. C'est bien tombé du côté de Carpentras notamment.
3: C'est ce que vous nous avez dit sur le Facebook. Elles ont livré les bébés dans quelle maternité vaucluzienne?
2: Dans toutes, vous savez, elles font un petit tour.
3: Oui, ça a bien tonné.
2: Faut que je vous explique un truc, Hugo, sur les bébés et les cigognes.
3: Quoi?
2: après la météo.
3: Ça a bien tonné, ça pourrait tonner encore. Restez vigilants, notamment sur les routes. Détrempés, les sols ne sont pas habitués à recevoir autant d'eau. Ça fait quand même plusieurs semaines qu'on n'a pas eu autant d'eau. Donc, on y va cool, chaussée parfois glissante sur les routes. On peut donc encore avoir quelques coups de tonnerre ce matin, nous dit Météo France, mais plutôt à l'est du département. Pourquoi? Parce que la perturbation qui nous a frappé avec ses nombreux orages, elle nous disait notamment sur le secteur de Carpentras, mais également de Cavaillon, on voit que ça a bien tapé, même Avignon s'est bien tombé. Et tout ça se décale progressivement vers le nord-est du département, avec le retour d'un ciel tout bleu dès le début d'après-midi, ou en tout cas dans l'après-midi, c'est sûr. Peut-être que le Mistral va aider à chasser les nuages de ce début de journée de vendredi, puisque lui se renforce pour souffler jusqu'à 40 km/h. C'est ce que nous dit Météo France. Les températures maxi, youpi!
2: Moins de 30 degrés aujourd'hui.
3: Moins de 30 degrés, 28 degrés sur Avignon. Non mais c'est vraiment la fête. Hein. On est heureux de vous donner ces températures cet après-midi chez vous. Vous aurez 28 degrés, notamment à Pernes-les-Fontaines, 27 chez vous à Travaillan, 28 à Villedieu, on aura 27 à Grillon. Je vous propose du 26 à Gordes. On peut aller s'y promener cet après-midi, le soleil revient. Il fera pas trop chaud, 28 degrés à Seignon. J'en profite d'ailleurs pour vous glisser déjà un petit mot de la météo de votre week-end. C'est bien, là aussi ce sera du grand beau temps ce samedi comme ce dimanche. Toujours un petit peu de vent demain samedi, et puis dimanche a priori il devrait calé, donc voilà, c'est un beau week-end pour peut-être célébrer pas la fin de l'été, mais la fin de vos vacances, si vous devez reprendre le boulot lundi. Vos infos météo, vos infos trafic, des grosses perturbations liées justement à la pluie, vous nous faites passer tout ça au 04 90 14 04 04 et une température que vous avez sélectionnée sur le Facebook, Anne.
2: Il fait 17 degrés à Sorgues chez Bernard, et vraiment les orages ont concerné tout le monde cette nuit apparemment.
3: Ah, c'est un peu frais, 17 degrés. Oh,
2: c'est bien. Vous savez que j'ai pris un gilet moi ce matin.
3: C'est fou, vous étiez heureuse.
2: Ah ouais.
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3: La vie est faite de petits bonheurs parfois, n'est-ce pas? Bon, on vous amènera à Grignan. Tiens, ce matin, on va prendre la direction du nord du Vaucluse. On va vous offrir un pack 4 personnes pour dimanche 30 août visiter le château de Grignan. Avec des petits cadeaux autour de tout ça. On vous offre ce bien joli cadeau dans 10 minutes. Pour l'instant, on écoute Alain Bachung et c'est Gabi au Gabi. Bon réveil avec Ici Vaucluse, 7h09.

0: Bachung avec Gabi au Gabi ce vendredi matin, voilà qui fait bien plaisir, tout comme Supertramp et puis Mylène Farmer qu'on écoutera avant les infos de 7h30 ici en Vaucluse.
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0: 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Évidemment, d'ici là, tous ces beaux rendez-vous qu'on aime vous proposer tôt le matin. On va réviser notre Provençal dans quelques minutes et accueillir dans un instant Gérald Roux pour Mon œil dans le projecteur. À l'affiche ce vendredi, la méga tournée d'Orelsan cet automne.
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0: Ici matin. 7h13, vous êtes à l'heure pour ce rendez-vous d'actu Mon œil dans le projecteur avec Gérald Roux dans cette deuxième partie du mois d'août. Eh bien, on regarde ce qui nous attend d'ici la fin de l'année. Et ce vendredi, eh bien, Gérald cap sur le mois de décembre avec les concerts d'Orelsan à Paris.
7: 15 concerts en 20 jours à l'Accor Arena de Bercy. Du jamais vu pour un rappeur français et même toutes catégories confondues. Orelsan va probablement égaler ou battre le record d'affluence de Jacques Higelin en septembre 1985. C'était les tout débuts de Bercy. La salle accueillait 17 000 spectateurs. Aujourd'hui, Orelsan peut compter sur une capacité de 20 000 places. En fait, au-delà de ses dates parisiennes, autour de Noël, le rappeur normand rencontre son public partout en France comme rarement un artiste le fait. On peut dire que dans les festivals, on a assisté à un été Orelsan, en Bretagne aux Vieilles Charrues, à Belfort pour les Orokiennes, à Aix-les-Bains, à Musilac, à La Rochelle, aux Francopholies, à Nîmes ou au festival Beauregard, dont son fief du Calvados. Et il y aura bientôt l'automne Orelsan, puisque l'artiste reprendra la route le 19 octobre pour sillonner l'Hexagone. Deux zéniths à Strasbourg, deux autres à Toulouse, trois à Caen, deux à Nantes, j'arrête là. En fait, le rappeur a dû ajouter une vingtaine de dates à son programme initial. L'engouement a été à la mesure du succès de son dernier album, La Fuite en Avant. Quand il est sorti en novembre dernier, il a totalisé en une journée près de 6,5 millions d'écoutes sur la plateforme Spotify, le meilleur démarrage de 2025.
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7: Aujourd'hui, à 44 ans, Orelsan domine de la tête et des épaules le paysage musical français. Plus de 20 ans de carrière et un nouveau statut, celui de papa. Plusieurs titres de son album sont centrés sur cette nouvelle vie. Il parle grossesse, sage-femme, j'ai un enfant à élever, une famille à aimer, une grande responsabilité, ça m'effraie, dit-il. Bref, Orelsan, il n'est plus tout seul. Il va falloir gérer, comme on dit, gérer vie de famille et vie d'artiste. Avec ce succès, ses concerts, ça sera pas facile. Mais bon, comme il le dit aussi en ouverture de son album, tu l'as voulu, tu l'as eu, maintenant assume.
0: Merci Gérald Roux pour ce rendez-vous d'actu tous les matins dans Ici Matin. On est en version projecteur et à partir de lundi on sera en mode actu puisque c'est la rentrée de tout Ici Vaucluse, de toute l'équipe en l'occurrence. 7h16, on continue de réviser ce vendredi notre Provençal. C'est lors du kit de survie du Parler Provençal avec Médéric Guesquet-Cyrus. Bonjour Médéric.
9: Bonjour Hugo, bonjour tout le monde.
0: Si j'ai bonne mémoire, on a déjà parlé du verbe péguer.
9: Oui, mais en restant à jeun, hein, on va pas s'empéguer, mais parler des différentes significations de ce verbe.
0: Et oui, parce qu'aujourd'hui, on va vous apprendre ce verbe s'empéguer. Ce sera dans 3 minutes, mais pour l'instant, voici le groupe Supertramp au grand complet dans Ici Matin avec le titre Dreamer, 7h16.

0: Le Super Tramp de l'année 74. On a toujours grand plaisir à l'écouter ce vendredi matin sur ICI Vaucluse. C'était Dreamer.
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0: C'était super de réviser le Provençal tout au long de l'été. On vous a proposé le kit de survie du parler provençal pour même arriver à comprendre les mots d'ici si vous étiez en vacances, si vous êtes d'ailleurs toujours en vacances en Vaucluse. On fait ça avec Médéric Gasquet-Cyrus, linguiste de l'université d'Aix-Marseille. Et Médéric, cette chronique fait quelque peu écho à celle où on avait évoqué le verbe pastisser.
3: Allez vous aussi, bon week-end, ciao ciao.
0: Médéric, non, c'est pas ça que j'attendais de votre part. Il faut la faire, la chronique. Vous êtes payé pour ça. C'est voilà. Le verbe pastisser. Voilà.
4: Bah, la chronique.
0: Bah, ça marche pas. Ça marche pas. Bon, on va faire le jeu, puisque Médéric.
5: Il y a un souci, je ne trouve pas la chronique. Elle y est plus.
0: Bah, mais c'est pas grave, c'est pas grave. On va passer au jeu. On aura Médéric dans quelques minutes avec nous. Petit souci de liaison avec notre ami Médé. On vous offre, je vous le disais tout à l'heure, un pack pour 4 personnes pour aller visiter le château de Grignan. Et comme on est du genre sympa, comme vous allez avoir soif en visitant le château, on va rajouter pour ça une boisson. Donc voilà, la visite, le pack 4 personnes de découverte de ce château de Grignan accompagné d'une petite boisson pour se rafraîchir. Vous nous servez de guide, Anne, dans le château.
6: Imaginez, au cœur de la Drôme provençale, le château de Grignan, bâti sur un promontoire rocheux, surplombe le village. C'est vraiment un témoin de l'architecture renaissance et du classicisme français. Alors l'édifice a connu une histoire mouvementée, hein. C'était un château fort mentionné dès le XIe siècle. Il a été transformé à la Renaissance et puis au XVIIe siècle, et la marquise de Sévigné y séjourne auprès de sa fille Françoise Marguerite, et il se trouve que cette année, nous célébrons les 400 ans de la naissance de Madame de Sévigné.
0: Quel anniversaire. Et pour l'occasion d'ailleurs, en juin dernier, le deuxième étage de ce château de Grignan, dédié à la ville de Madame de Sévigné, a ouvert ses portes à la visite. Un nouvel espace à découvrir. C'est celui-ci que vous allez pouvoir découvrir avec l'intégralité du château. Visite pour 4 personnes. Donc vous allez pouvoir composer effectivement l'équipage qui vous accompagnera le visiter. On rajoute la petite boisson histoire de reprendre des forces, s'hydrater. Et cette question pour vous départager, puisqu'on évoquait cette Madame de Sévigné, ben moi je vous demande, est-ce qu'elle était marquise, baronne ou duchesse? Vous le savez où?
6: Je crois oui.
0: Bon, est-ce que vous le savez vous à la maison? Est-ce que vous le savez sur la route 04 90 14 0404? Dites-nous si Madame de Sévigné était marquise, baronne ou duchesse. Ensuite, eh bien vous pourrez visiter le château de Grignan. On est vraiment au nord du Vaucluse, on a à peine franchi la frontière du département, qu'on est arrivé en Drôme provençale. Vous allez pouvoir visiter tout ça à 4 personnes. Bonne chance. Sans contrefaçon, voici Mylène Farmer, 7h22.

0: Transformers sans contrefaçon. Voilà de quoi bien démarrer la journée en chanson française. Merci d'écouter ici matin, ici Vaucluse, avec pour la suite Edwin Collins. On écoutera Girl Like You. Météo qu'on fera également, c'est important, avec les infos de 7h30 qui arrivent ici en Vaucluse. Et si vous avez encore de la pluie, si vous espérez le retour du soleil, je vous le rassure, dès cet après-midi, il fera beau sur tout le Vaucluse. Votre météo de vendredi du week-end qui arrive dans un instant. D'ici là, on va faire un petit crochet par Valréas. On va aller embrasser Marie à Micheline. On arrive vraiment de suite.
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0: Accueillons Marie Micheline. Nous sommes à Valréas ce matin.
7: Bonjour Marie Micheline.
8: Bonjour.
0: Le château de Grignan, c'est pas très loin de chez vous. Vous l'avez déjà visité, j'imagine. Enfin, oui. Vous êtes passé devant, à minima.
8: Oh oui, non, mais j'ai visité aussi. Mais comme il y a la nouvelle pièce qui va s'ouvrir, c'est super.
0: Eh ben oui, on vous offre la découverte, effectivement, de cette nouvelle... Alors pièce, oui, espace en tout cas à découvrir,
8: voilà,
0: autour de Madame de Sévigné. On célèbre les 400 ans de la naissance de Madame de Sévigné, mais on vous posait la question, est-ce qu'elle était marquise, baronne ou duchesse?
8: Marquise de Sévigné.
0: Et oui. Alors, on se posait la question dans la hiérarchie des
7: de
0: riches,
7: la noblesse.
0: De la noblesse. Est-ce que c'est mieux d'être marquise, baronne ou duchesse? Vous le savez, vous, Marie Micheline?
8: Non, peut-être duchesse, je ne sais pas.
7: Mais oui, c'est ça. Moi, je l'ai trouvé l'ordre de la noblesse. Alors, du plus bas au plus haut, donc c'est baron, baronne, oui, vicomtesse, oui, comtesse, oui, marquise, duchesse.
0: Et roi.
8: Ah ben voilà. Ouais.
7: Et prince. Ah bon.
8: Ouais. C'est au hasard, hein, c'est au hasard.
0: Mais non, mais Marie Micheline, vous faites partie de la bourgeoisie, de la noblesse de Valréas. Dans votre château à Valréas.
8: Voilà, c'est ça.
0: Bon, ben voilà, ce sera pour vous. On vous offre la découverte de cet espace, de ce nouvel espace, lors de la visite du château de Grignan. Vous y allez à quatre dans la voiture. Comme ça, vous pourrez écouter ici Vaucluse et vous dire à quel point cette radio est sympa. Vous avez prévu quoi pour aujourd'hui, Marie-Micheline?
8: Pas grand-chose, vu le temps.
0: Eh bien, rassurez-vous, il va faire beau. Oui. Le soleil revient sur l'enclave des Papes. Oui, je vous promets.
8: Je crois. D'après la météo, je pense qu'il va revenir. Il n'y a pas de souci, mais il a fallu un peu d'eau, donc il n'y a pas de souci.
0: On ne va pas se plaindre. On vous embrasse. Passez un bon vendredi, un bon week-end. Au revoir.
8: Merci. Au revoir. Bon week-end.
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0: À l'une de l'info d'ici aujourd'hui, Anne.
7: Les Vauclusiens supporters de l'OM trépignent avant la reprise du championnat ce soir.
0: Et ben on en parle dans 90 secondes après le tour de l'actu à 7h30 avec Cyril Redon.
9: Près de 1400 personnes qui séjournent dans des campings mis à l'abri en Haute-Corse. Des vols au départ d'Ajaccio et de Bastia annulés. Les activités de pleine nature interdites. 1000 foyers privés d'électricité. La Corse est placée en vigilance orange aux orages par Météo France. Le Var et les Alpes-Maritimes sont en vigilance orange aux orages et pour pluie, inondation. Des retours compliqués pour cet avant-dernier week-end des vacances d'été. La moitié sud du pays est en rouge selon Bison Futé. C'est orange pour la moitié nord. Pour les départs, c'est orange pour toute la moitié ouest de la France. Un homme libéré de garde à vue à Nîmes dans l'enquête sur la mort d'une TikTokeuse. Un autre suspect est quant à lui toujours entendu. Le corps carbonisé de Sonia Bellina, suivi par plus de 250 000 personnes sur les réseaux, a été retrouvé il y a une semaine à Saint-Gilles, petit village du Gard. Et dans les Yvelines, près de Paris, la mairie de Bois-d'Arcy annonce avoir porté plainte après la découverte de croix gammées et de slogans nationalistes tagués sur les murs de la police municipale. municipale le week-end dernier. Les images de vidéosurveillance sont en cours d'analyse. L'ouverture de la chasse aux gibiers d'eau aujourd'hui, comme les canards ou les bécasses, des oiseaux fragilisés par la période de sécheresse, dit la Ligue de protection des oiseaux, qui demande au gouvernement le report d'un mois de cette chasse. Et puis Marseille-Strasbourg pour le premier match de cette nouvelle saison de Ligue 1, c'est du foot, qui débute aujourd'hui. Le coup d'envoi, c'est à partir de 20h45.
7: Et les Vauclusiens, supporters de Marseille, sont très heureux de la reprise du championnat. Ils vont retrouver le Vélodrome dès ce soir. Alors comment se sentent-ils à quelques heures du coup d'envoi ? Anouk Caron, vous avez posé la question dans les rues d'Avignon.
10: Supportrice de l'Olympique de Marseille depuis toujours.
11: Le foot, c'est ma vie et l'OM aussi, ça en fait partie. C'est dans le sang.
10: Fanny, fleuriste au Hall d'Avignon, a hâte que la saison démarre.
11: Oui, parce que ça nous a manqué quand même un peu les matchs.
10: Mais avec l'année sportive que vient de faire son club de cœur, qui termine 5e du classement de Ligue 1, elle est un peu inquiète.
11: Ça va être compliqué, mais bon, on va s'accrocher comme d'habitude. De toute façon, on a les nerfs solides quand on est supporter de Marseille. Après, on verra bien. Après, bon, le collectif, il a l'air pas trop mal. Enfin, ils arrivent à jouer collectivement, on l'a vu sur le dernier match.
10: Jules, 17 ans, sera justement présent pour assister au match de ce soir.
12: J'ai peur. De toute façon, j'ai l'impression qu'on a peur chaque année depuis que je suis né. Mais après, là, c'est un peu la galère parce qu'il n'y a pas d'argent dans le club. On peut pas acheter beaucoup de joueurs, puis on change trop souvent d'entraîneur, donc c'est un peu compliqué à vivre. Et puis en tant que supporter, je vais jamais au stade à reculons, j'y vais avec plaisir, sinon j'aurais pas acheté l'abonnement. Mais j'en sors trop souvent déçu. J'ai de grands espoirs pour la saison, mais j'ai quand même peur.
10: Malgré tout, pour lui et son père Nicolas, traiteur dans les Halles d'Avignon et qui a le logo du club tatoué sur la poitrine, l'OM, ça reste sacré.
13: Pour moi, c'est l'OM et après le reste. Voilà, dans mon agenda, on regarde d'abord les dates des matchs pour prévoir les anniversaires ou les événements qu'on a à faire. Et
10: je crois que derrière vous, il y a même l'emblème.
12: Oui, on a une plaque de l'OM, ouais, dans le stand. Donc Nicolas Chirou, fervent supporter de l'OM, depuis toujours.
10: Et ce soir, ils ne dérogeront pas à la règle. Ils seront au stade Vélodrome de Marseille, qui est à guichet fermé, pour encourager leur club.
14: Et chanter comme de paix, sans jamais rien lâcher, pour l'amour du maillot. Allez, allez, oh.
7: Allez, oh, allez, voix, quand même.
0: Ouais, faut prendre des paroles.
7: Ouais. C'est ce soir, Marseille-Strasbourg, à partir de 20h45.
0: Surtout qu'on va vous faire régulièrement des invitations pour le Vélodrome, pour aller voir les matchs de l'OM. Dans le journal de 8h, on va se glisser en cuisine, on sera aux côtés de Manu Solidaire.
7: Oui, cet influenceur aux 400 000 abonnés sur TikTok fait le tour du sud de la France. En ce moment, il s'invite dans les cuisines des restos pour concocter des repas pour les personnes dans le besoin. Et il est en ce moment à Avignon. Reportage dans une demi-heure.
0: On reviendra aussi tout à l'heure sur les semaines caniculaires que nous avons traversées.
7: Ouais, nous avons vécu un été de tous les records. Détail avec Pénélope Jobert dans un instant. L'épisode de forte chaleur semble terminé ou au moins en pause, Hugo. Aujourd'hui, il ne fera pas trop chaud.
0: Ni samedi, ni dimanche. Franchement, ça se prend ces trois jours de météo. On peut se donner rendez-vous déjà d'ailleurs en 2027 pour les prochains records qu'on va battre.
7: Oui, il y a de gros risques.
0: Pour aujourd'hui en tout cas, on a eu des gros orages effectivement dans le cœur de la nuit. Je sais pas si ça vous a réveillé, mais moi 3h, ça y est, j'étais totalement réveillé par les orages. Vous aussi Anne, hein.
7: Oui. Bon. Et très contente de la fraîcheur de cette fin de nuit.
0: Et ouais, les orages qui se décalent progressivement vers le nord-est du département. Donc vous avez peut-être effectivement encore un peu de pluie ce matin. Voilà, dans le secteur de Malocel, entre Auchaud, Séguré, Rasto, Vaison-la-Romaine. Je suis pas là pour voir, j'ai pas les yeux sur place. Mais enfin, vous pouvez nous le dire, pourquoi pas au 04 90 14 04 04. Orages qui vont progressivement se décaler comme je vous le disais vers le nord-est, avec le retour du soleil dès la mi-journée. Et on part ensuite pour 2 jours et demi de beau temps, donc avec ce vendredi après-midi, notre samedi, notre dimanche, avec un petit peu de vent, notamment aujourd'hui, vendredi et surtout demain samedi. Un peu de vent, hein, ça veut dire 50 km/h, ça reste largement supportable. C'est la suite de l'été. L'été n'est pas fini, vous entendez souvent dire oui, c'est la fin de l'été. Non. On est le 21 août, il reste encore un mois d'été.
7: C'est presque la fin des vacances, Hugo.
0: Oui. Mais quand on dit c'est la fin de l'été, c'est quand on habite dans le nord et qu'on rentre travailler dans ces grandes villes grises du nord. Nous, on est encore en été. On est encore en été dans le sud. Ouais. Et les températures, donc 28 degrés pour cet après-midi sur Avignon. C'est souvent la température qu'on aura en pleine. 25 à Monieux pour un petit peu de fraîcheur sur le plateau. Et puis, combien chez vous? Venez nous le dire, pourquoi pas, en envoyant un message WhatsApp au 04 90 14 04 04. Sinon, rendez-vous sur notre page Facebook. Tiens, Sandrine nous a envoyé un message sur WhatsApp justement. Elle nous dit la nuit bien pluvieuse, visiblement. Elle nous a envoyé une photo des dentelles, mais je ne l'ai pas encore vue. Contrôle de radar pour les escargots qui se sont fait flasher toute la nuit. On va aller aux escargots. Merci Sandrine pour ce petit message sur WhatsApp.
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0: Des méduses en eau douce, qui l'eût cru?
7: Ah bon?
0: Bah si.
7: Vous êtes sûr?
0: Moi non, mais Omblin qui nous rejoint pour le rendez-vous vraiment nature avec son intervenant, oui. Et c'est ce que vous entendrez juste après Edwin Collins, Girl Like You.

0: début de journée à vivre avec la musique d'ici matin, d'ici Vaucluse. C'était l'écossais Louis Collins, Girl Like You. Oh, cette météo, on n'en revient pas, toute cette grisaille qui fait du bien. La symphonie des éclairs, c'est ça, hein?
1: Oui.
0: Bah, ça tombe bien parce qu'on va écouter aussi Zao de Sagazan dans un instant.
1: Dites-moi, c'est quand même bien fait, cette
0: émission. Les choses sont bien faites,
1: hein,
0: la programmation musicale d'ici matin. Tout ça, c'est sûr, après le rendez-vous vraiment nature et notre invité qui sera avec nous aussi dans quelques minutes. Le rendez-vous vraiment nature, c'est le rendez-vous 100% faune et flore vauclusienne. Ce rendez-vous qu'on vous propose tous les matins à 7h40 avec Ombline. Elle est là, bonjour Ombline.
2: Et bonjour Hugo, bonjour tout le monde.
0: Alors, une espèce très inattendue a été observée au lac du Paty en 2022 et au lac des Girardes à La Palue. C'était en 2008. Les seules observations connues, cette espèce, il s'agit de la méduse.
2: Eh oui, nous avons des méduses, bon, d'eau douce, hein, forcément, dans le Vaucluse. Mais surtout, sont-elles dangereuses? Quand sortent-elles? Et comment est-ce qu'elles sont arrivées chez nous? Eh bien, c'est vous qui nous répondez, Gilles Blanc. Vous êtes naturaliste au CNPACA, le Conservatoire d'Espaces Naturels. Alors, dites-nous, qu'est-ce que c'est que cette histoire? Depuis quand? Et comment ça se fait qu'on ait des méduses dans le Vaucluse?
3: Bah, encore une fois, transport de plantes. Voilà. Là, on pense que c'est vraiment des jacinthes d'eau, hein, qui ont été transportées de Chine. Donc, origine de cette petite méduse, la Chine, où elle est naturellement présente en eau douce. Elle s'est pas adaptée, elle était vraiment présente en eau douce. Elle a été introduite, et puis après, au fil des ans, bah, introduite en France, introduite ainsi. Petit détail, c'est une méduse qui fait 2 cm. Elle est quasiment transparente. Qui ne pose pas de problème. Alors, déjà, pas du tout urticante. Hein, vous pouvez vous si vous en voyez, elles vont pas du tout vous piquer, c'est tout petit, pas du tout urticante. Même quand elles sont très très nombreuses, pas trop d'influence sur le milieu. Et quand elles sortent sous forme de polype, alors là, pas du tout de... Alors, pour l'instant, ça reste une espèce exotique. On l'a pas encore mis dans les envahissantes. Son type de milieu privilégié, c'est des plans d'eau fermés, hein, ou des gravières. On va pas les retrouver dans le Rhône, on va pas les retrouver dans la Durance. Plutôt des pièces même artificielles, des jardins où on a mis des plantes, des jardins aquatiques, voilà. Pas dans les piscines, hein, parce que doit pas aimer bien le chlore. Voilà. Donc oui, c'est une particularité. Donc j'ai 2 observations depuis l'an 2000. Vous voyez, c'est rare. Alors. Elle peut passer inaperçue aussi, elle doit souvent passer inaperçue, mais elle est complètement aléatoire.
2: Et oui, donc c'est difficile de savoir si on va en avoir ou non cette année, car on le souligne aussi, hein, elles ont 2 phases, la phase sous forme de polype asexué, où elles peuvent rester comme ça des dizaines d'années, elles font pas plus de 1 ou 2 millimètres, donc là vraiment on ne les verra pas. Mais si l'eau arrive à 25 degrés et que d'autres critères pas encore tout à fait identifiés, car trop peu d'observations sont réunis, pof, les polypes entrent en phase sexuée et libèrent des bébés méduses. Merci Gilles.
0: Merci Gilles, merci Ombline. Si vous voyez vous aussi des petites méduses dans des plans d'eau fermés, bah vous faites des photos, on va les montrer à nos experts. Ça leur permettra de mieux comprendre quand elles apparaissent et donc on vous met à contribution, on compte sur vous. Le WhatsApp de la radio pour se faire 04 90 14 04 04 ou Messenger via le Facebook ici Vaucluse. Notre invité avec nous dans moins d'une minute, Anne.
1: Oui, le président de l'association des producteurs de foin de Montfavet, Serge Bénèche, parce que la fête des foins commence aujourd'hui au Parc de la Cantonne.
0: Un événement
1: ici Vaucluse.
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0: Ce week-end, c'est la fête des foins à Montfavet, événement ici Vaucluse, des animations nombreuses prévues pendant 3 jours au parc de la Cantonne, avec notamment le concours de lancer de foin. Mais la fête arrive après une année compliquée pour les agriculteurs à cause de la chaleur, et c'est ce qu'on va voir avec le président de l'association des producteurs de foin de Montfavet. Il est l'invité d'ici Vaucluse, il répond à vos questions, Clara Baudard.
8: Bonjour Serge Bénèche.
9: Oui, bonjour.
8: Vous aviez une exploitation de foin, aujourd'hui vous êtes à la retraite. Comment le foin il est aujourd'hui pour la fête du foin de Montfavet?
9: Nous avons la chance qu'ici ce sont des foins de qualité, donc tout se maintient pratiquement un peu de partout. Les productions ne sont pas très très élevées, mais après dans l'ensemble la qualité du foin se maintient parce que nous avons la chance d'avoir de l'arrosage par le lot de la Durance, qui fait un apport pour les sols et de l'arrosage pour se dire de pouvoir faire pousser l'herbe. Mais enfin, vu ces chaleurs caniculaires, nous avons le problème, c'est que la végétation, quand il fait si chaud, elle se bloque. Elle ne pousse pas à grande vitesse. Elle se protège.
8: Et en plus, vous devez faire face à un autre problème, c'est celui des restrictions d'eau.
9: Alors, progressivement, plus ça va, il faut faire attention. Il faut pas consommer de l'eau n'importe comment. Parce que bon, l'eau commence à être un produit en restriction un peu de partout. Parce que avec ces chaleurs, il y a beaucoup plus d'évaporation. Et puis, il faut que l'eau puisse continuer à circuler dans la Durance, une partie, pour les poissons, pour le reste de la végétation qu'il y a autour. Il y a quand même de l'eau qui est suffisamment utilisée. On a une dotation qui est faite pour ça, pour les exploitations agricoles.
8: Et du coup, cette sécheresse, cette restriction d'eau, ça a eu un impact aussi, ça a joué, j'imagine, sur l'état du foin actuellement?
9: Non, ici, on n'a pas eu, on a la chance que c'est très bien géré, que tout le monde se tient dans les clous, on va dire. Et ce qui fait qu'on n'en a pas trop subi la conséquence. On a eu de l'eau pour ce qu'il nous fallait arroser. Voilà.
8: Et du côté de la production, on en est où? J'ai cru comprendre qu'il y avait de moins en moins d'acheteurs et que le foin se vendait très mal. Comment est la situation aujourd'hui par rapport à ça?
9: Le foin, c'est pas qu'il se vend très mal, c'est qu'on peut pas le vendre au prix qu'il faudrait le vendre par rapport à notre prix de revient, parce qu'il y a eu beaucoup d'inflation de partout, sur le gasoil, sur tout ce qui est produit pétrolier qu'on utilise, la ficelle, ce qui fait que on n'arrive pas à revaloriser le prix. Et les gens aujourd'hui, tout le monde regarde le coût financier qu'ils dépensent. Ce qui fait que ça freine beaucoup, quoi. Aujourd'hui, on arrive à vendre du foin, mais pas au prix qu'il faudrait le vendre. Voilà. Et du coup, aujourd'hui, tout le monde, tous les producteurs d'un foin ont une double activité, justement, due à ça, parce que on ne peut pas vivre de faire que de la production de foin. Ce n'est plus rentable. Voilà.
8: Et du coup, là, pour les années à venir, on n'est pas prêt de sortir de ces étés caniculaires où il fera très chaud et du coup, ça va forcément avoir une conséquence sur le foin. Est-ce que vous envisagez un nouveau système pour les années à venir?
9: Tout le monde commence à réfléchir, voir s'il ne faut pas essayer de faire d'autres cultures sur nos sols pour de pouvoir que ça devienne rentable, quoi. Enfin, tout au moins que ça amortisse comme il faut les frais, quoi. Il y en a qui envisagent aujourd'hui de faire peut-être des plantes aromatiques ou quelque chose comme ça, voilà.
8: Merci beaucoup Serge Bénèche de nous avoir parlé de la situation actuelle du foin. Je vous souhaite une bonne journée.
9: Vous aussi, au revoir.
0: Voilà, et on prend surtout la direction de Montfavet. On va célébrer donc cette fameuse fête des foins. Moi, je veux voir le concours de lancer de bottes de foin.
1: Vous avez qu'à essayer, Hugo. Vous pourriez vous inscrire
0: avec
1: aussi.
0: Avec mes petits bras tout frêles.
1: Ben oui.
0: Bon, ok, je valide mon inscription. Ça va. Un été de tous les records, c'est ce qu'on verra dans les infos de 8h, Anne.
1: Oui, la plus longue durée de vigilance orange pour canicule, des températures vraiment... caniculaire, on peut le dire, tout l'été. Pénélope Jobert va nous lister tous ces records qu'on a malheureusement battus cet été.
0: Voilà, dans une dizaine de minutes, ce sera l'heure de l'info ici en Vaucluse. Écoutez, la symphonie des éclairs, on en a eu cette nuit en Vaucluse. C'est Zao de Sagazan.

0: Zao de Sagazan avec ce titre merveilleux, la symphonie des éclairs, la météo justement, il pleut de manière assez soutenue chez Henri qui vient nous appeler depuis Velleron, il a 18 degrés, et ce matin on est en dessous des 20 degrés, bah, ça se prend, ça fait plaisir. Vos infos météo 04 90 14 04 04. Olivia Loré qui met en lumière sur ici Vaucluse pour cette fin de mois d'août les sportifs et sportives qui vont compter dans les années à venir en judo ce matin. Olivia.
1: Pauline Cuc, elle aurait pu être patineuse artistique. C'est ça qu'elle faisait quand elle était petite, du patin. Pendant que son père et son frère font tomber les adversaires sur un tatami, elle glisse sur la glace. Et puis finalement, alors qu'elle n'aimait pas trop ça, à la base, elle a pris un virage à 360 degrés et elle a commencé le judo. Les champions qu'on connaît s'y mettent le plus tôt possible. Elle a mis son premier kimono à 12 ans. Son coach la pousse directement à entrer en sport-études et là, elle commence à se dire que c'est sérieux. Et oui, c'est sérieux. Aujourd'hui, elle en a 11 de plus et elle a tout gagné en junior. Et elle est en plus championne de France des moins de 52 kilos. Entre-temps, elle est entrée à l'INSEP de Niort, où elle est née, jusqu'à Paris, avec parfois dans son bagage son papa qui l'entraîne pour ne pas perdre trop ses repères. C'est lui qui a installé un petit dojo à la maison. Et pendant le Covid, par exemple, Pauline, son frère et son père s'exercent ensemble à se faire tomber à domicile. Sur le tatami, vous ne pouvez pas vous tromper. Elle est sereine, zen. Tranquille, elle a des yeux bleus comme un lagon et toujours deux mèches bouclées qui tombent sur son front. À l'école, c'est sérieux aussi, hein. Pauline, elle est arrivée à Sciences Po avec un an d'avance. Elle alterne les cours, les entraînements. Elle ne sait pas trop ce qu'elle voudra en faire de ce diplôme après sa carrière, mais les études, c'est non négociable. Ça prend du temps, mais elle les met au même niveau que son sport. Il va donc falloir gérer tout ça pendant deux ans, tout en essayant de gagner sa place pour les Jeux Olympiques. Rien n'est sûr, mais elle se bat. Pauline Cuc, donc, elle aurait pu être patineuse artistique. À 23 ans aujourd'hui, si nous, on a une certitude, c'est qu'elle a bien fait de choisir le judo.
2: Mais tout peut changer aujourd'hui.
0: Ah, ça fait toujours plaisir, ça. Le premier jour, le jour des possibles, peut-être ce vendredi. On vous raconte l'histoire des vendredis 13, tiens, ce matin, avec Stéphane Bern, qui va nous expliquer tout ça pour notre voyage dans le temps, celui qu'on aime vous proposer avant les infos de 8h, mais avant ça, on regarde Jacques Higelin et ce qui va tomber du ciel ce matin.

0: on a fait des belles chansons sur ce thème, hein, et notamment Jacques Higelin, Tombé du ciel, de la pluie qui fait du bien, la météo assure après les infos de 8h.
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0: Sans oublier saut dans le passé, avec Stéphane Bern ce matin, on voyage Stéphane au temps des Templiers et des Chats Noirs.
3: Vous craignez les vendredis 13, mais savez-vous seulement pourquoi? Amis superstitieux, écoutez donc cette histoire. Nous sommes le 13 octobre 1307. L'aube est froide sur le royaume de France. Ce vendredi-là, les sénéchaux ébahis du roi Philippe le Bel frappent à toutes les commanderies du temple. Toc toc, qui est là? Surprise! En quelques heures, des milliers de moines chevaliers sont arrêtés, les coffres saisis, les sceaux brisés. Mais pourquoi une telle rafle? Ça fait un moment que les Templiers, fondés 2 siècles plus tôt pour reconquérir les lieux saints, sont devenus plus banquiers que croisés. Ils gardent les trésors de l'Église, gèrent l'argent des rois et prêtent même à Philippe le Bel. Bref, des banquiers blindés en armure blindée. De quoi donner des boutons à un souverain ruiné.
4: Rends-moi mon argent, coquin !
3: Mais il y a aussi de vieilles rancunes. Les Templiers ont refusé de payer la rançon de Saint-Louis lors de la 7e croisade. C'est pas bien, ça. Et Philippe s'en souvient. Alors il frappe fort. Il accuse les Templiers d'hérésie et d'opulence. Le pape Clément V suit le mouvement. L'ordre est dissous en 1312. Et le Templier Jacques de Molay monte sur le bûcher. Dans les flammes et avec son tempérament de feu, il jette sa célèbre malédiction. « Pape Clément, roi Philippe, avant un an, je vous cite à comparaître devant Dieu. Maudit, maudit, soyez maudit jusqu'à la 7e génération du Grand Théâtre version barbecue. » Et devinez quoi? Ben, le pape et le roi meurent l'année suivante. Un simple hasard. Depuis, chaque vendredi 13 semble porter l'ombre du temple. Ce qui explique clairement pourquoi ce jour-là, certains préfèrent rester sous la couette.
0: Voilà, ben pourquoi pas. Ah oui, ils en ont ressorti les couettes, il faisait un petit peu frais. Merci Stéphane Bern, il est l'heure de l'info ici en Vaucluse parce qu'il est 8h.
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0: Et bienvenue ce vendredi matin, 21 août, l'info en Vaucluse, Anne Domès. Anne, pas plus de 27-28 degrés attendus cet après-midi dans le département. La longue période de canicule prend fin.
5: Pourvu que ça dure.
0: On espère.
5: Hugo, les températures sont revenues cette nuit à un niveau respirable, ça fait du bien. Il faut dire que la période qui s'achève a été marquée par une série de records, Pénélope Jobert.
6: Le département a été placé pendant 20 jours consécutifs en vigilance orange canicule. L'année dernière, la plus longue période n'avait duré que 10 jours. Le mois de juillet a été le plus chaud jamais enregistré dans le département depuis le début des relevés. La température moyenne était de 26 degrés, soit 3,5 degrés au-dessus des normales de saison. Autre record, le nombre de jours au-dessus des 35 degrés. Avignon a connu 46 jours à plus de 35 degrés contre 36 en 2003 et 2022. À Orange, c'est déjà 48 jours contre 41 en 2003. Les nuits ont aussi été très chaudes. À Avignon, 40 nuits tropicales ont été enregistrées par Météo France depuis le début de l'été. On parle de nuits tropicales quand la température ne descend pas en dessous de 20 degrés.
5: Et le Vaucluse donc n'est plus en vigilance orange pour forte chaleur, mais attention, le département reste classé en jaune pour risque d'orage et de pluie d'inondation. Il a tonné fort cette nuit dans la plaine du Comtat, notamment au pied du Ventoux, mais aussi du côté de Cavaillon. 2 cours d'eau sont en vigilance jaune aujourd'hui pour risque de crue. Il s'agit de l'Ouvèze et de l'Aigue.
0: Des tests aujourd'hui, Anne, sur tout le réseau électrique dans le secteur de Cavaillon.
5: Enedis veut établir un diagnostic précis après la panne de courant qui a impacté 600 foyers dans le centre-ville mardi. Aujourd'hui, l'électricité est revenue dans tous les logements, parfois grâce à des groupes électrogènes. Enedis explique que les câbles souterrains sont endommagés par la chaleur qui peut grimper jusqu'à 80 degrés sous le goudron. Les agents ont déjà changé 40 mètres de câbles sous Cavaillon.
0: Cuisiner pour les personnes en grande précarité, eh bien ça c'est la mission que se donne Manu Solidaire.
5: Et cet influenceur cartonne sur les réseaux sociaux, notamment sur TikTok, où il est suivi par plus de 400 000 personnes. Il se filme en direct pendant qu'il cuisine. cuisine pour les personnes dans le besoin et il fait ainsi le tour du sud de la France. Cette semaine, il est à Avignon. Il a posé ses casseroles dans le restaurant Chez Lulu, en face du conservatoire de musique. Et vous avez poussé la porte de la cuisine, Mathieu Coutelette.
7: L'influenceur Manu Solidaire cuisinait hier à Avignon 60 repas dans un restaurant rue Carnot. L'idée est ensuite de les distribuer aux personnes sans abri. Il se filme en train de cuisiner en direct sur TikTok.
8: On est Chez Lulu, les amis, un restaurant à Avignon avec notre hôte Mona.
9: Monia.
8: Qui nous reçoit aujourd'hui.
7: Au menu, du taboulé avec 4 poulets et 3 kilos de semoule, une version végétarienne est aussi prévue. Sur le feu, l'eau de la casserole bout et une odeur de cuisine commence à se faire sentir dans la pièce.
8: C'est vrai qu'ici, en complément des grosses associations, on offre un repas un petit peu premium pour leur donner l'envie de se remettre un petit peu dans la vie de tous les jours, la vie réelle.
7: À côté de Manu, il y a Ethan, créateur de contenu et comédien originaire de Cavaillon. Ils travaillent ensemble depuis 2 ans, mais la cuisine n'est pas son fort.
10: Même à couper des tomates, c'est un peu compliqué. Donc, moi, de passer plus Uber Eats.
7: Cette idée de repas solidaire, Manu l'a eu à Paris il y a 3 ans.
8: Un jour, j'ai fait quasiment 15 litres de bouillon de légumes. Sauf qu'à la fin, il reste 5 kilos de légumes qu'on n'a plus qu'à jeter parce qu'ils sont rincés par la cuisson. Et donc, du coup, dedans, j'ai mis quelques bouillons cubes, des pâtes et je suis descendu en bas de chez moi.
7: C'est en vélo que Manu et Ethan vont faire les distributions aujourd'hui et demain à Avignon. Et dès lundi, ils vont cuisiner dans un autre restaurant de la ville.
5: Et l'étape d'après, ce sera Manosque dans les Alpes de Haute-Provence. Manu Solidaire, il sera jeudi prochain.
0: Ici Vaucluse, 8h04, le gouvernement a bien recul sur le doublement des franchises médicales.
5: La ministre de la Santé, Stéphanie Rist, prévoyait une hausse du plafond annuel de 100 à 200 euros. Elle y renonce. La mesure a été perçue comme brutale, explique-t-elle. Il y aura bien une augmentation des franchises médicales, mais plus mesurée, pas de chiffres pour l'instant. L'Union retraitée de Force ouvrière dans le Vaucluse monte au créneau contre une éventuelle désindexation des pensions sur l'inflation. Le syndicat dénonce une mesure qui entraînerait automatiquement une baisse du pouvoir d'achat. Il refuse aussi toute remise en cause de l'abattement fiscal de 10% accordé aux retraités.
0: En foot, c'est la rentrée pour les Marseillais.
5: L'OM reçoit Strasbourg ce soir pour la reprise du championnat de Ligue 1. Les Vauclusiens supporters des Phocéens sont impatients, même si la saison dernière plutôt ratée les fait douter. Nicolas est traiteur, il tient un stand au Hall d'Avignon. Il sera derrière les Marseillais, même s'il se pose des questions.
11: Pas du tout confiant. J'espère que ça va bouger un peu avant la fin du mercato parce qu'on a vendu beaucoup mais on n'a pas acheté beaucoup, donc ça va être un peu compliqué. Et après, j'espère que les supporters vont être cléments avec l'entraîneur parce qu'il arrive dans une situation qui est un peu compliquée, donc il va falloir être patient. J'étais plus confiant l'année dernière que cette année et finalement l'année dernière on s'est loupé. C'est très difficile des supporters de l'OM. Il faut avoir le cœur bien accroché et c'est vraiment la ferveur qui fait qu'on est toujours derrière l'OM. L'ambiance du stade, les gens, c'est ça qui nous fait venir au stade tous les week-ends.
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5: Début du match, 20h45 ce soir au Vélodrome. En MotoGP, le Vauclusien

0: et évidemment le fameux lancer de bottes de foin. Les producteurs sont évidemment impactés par les épisodes de sécheresse et de chaleur qui se succèdent année après année. Certains se diversifient maintenant pour s'en sortir. C'est ce que nous disait le président de l'association des producteurs de foin de Montfavet juste avant ce journal. Serge Benesch était l'invité d'Ici Vaucluse. Vous retrouverez son interview complète sur ici.fr.
1: 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La météo donc, confirmation effectivement que le ciel reste encore nuageux ce matin. Bon, nous on est toujours enfermés dans le studio, on voit pas ce qui se passe dehors. Mais enfin, on peut imaginer que le soleil va revenir aussi sur Avignon au fil des prochaines heures. Météo France annonce le décalage effectivement des averses orageuses vers le nord-est du département. Et donc le retour du soleil à la mi-journée de ce vendredi. Et puis du soleil, on en aura samedi, dimanche. Donc franchement, c'est bien. Pour le week-end, faut ça imaginer. On est encore en vacances, on voudrait quand même terminer nos vacances avec un dernier week-end ensoleillé, ce sera le cas. Et puis lundi, voilà, on se met en mode reprise. Les températures
0: de ce matin,
1: s'il vous plaît.
0: 19 par exemple à Château Renard chez Jackie, il fait 15 degrés, 15 petits degrés chez Françoise qui nous dit oh là là, ça nous jette un froid. c'est clair, mais ça fait du bien. 18 degrés à Ville-sur-Ozon chez Josiane.
1: Est-ce que vous pensez qu'on va bientôt se plaindre qu'on a trop froid?
0: Non, je ne crois pas. Là, je crois qu'on va tenir un petit moment sans se plaindre des températures en dessous des 30 degrés.
1: Je vous la donne aussi les maximales, c'est vous qui bossez. Moi, je me la coule douce ce matin.
0: Et bien, justement, elles sont en dessous des 30 degrés. Il fera 28 du côté de Carpentras et d'Avignon. 28 aussi vers Cavaillon. 27 vers Mormoiron, Mazan, Ville-sur-Ozon. 27 à Bolène également. Voilà, 25 à Sceaux.
1: Ces infos météo que vous partagez aussi avec nous, les vôtres, pour celles de ce matin. Sur le Facebook de la radio, WhatsApp, ça marche bien. Si vous voulez nous envoyer un petit message, 04 90 14 04 04. On a tout dit, on est tout bon.
0: Je pense, oui.
1: Voilà. Et puis pour l'infotrafic, s'il y a des difficultés sur les routes, notamment avec ces chaussées bien humides sur le Vaucluse, n'hésitez pas à appeler la radio d'ici pour faire part de ces difficultés. On pourra les transmettre ensuite à celles et ceux qui voyagent en écoutant Ici Vaucluse le matin.
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1: Quand je dis voyage, souvent quand on part tôt le matin comme ça sur la route, c'est destination boulot. Si tout va bien dans quelques heures, le week-end, si vous avez repris le boulot depuis quelques temps, ça fera du bien. Ce qui fait du bien, c'est la belle musique d'ici matin. Death 3, Claude Nougaro pour les prochaines minutes. Tout de suite, Maxime Le Forestier, 8h09.

0: toutes les paroles.
1: Non, mais on a fredonné quand même, ça ne nous a pas empêché.
0: Ah ouais, Maxime Le Forestier, c'est quand même de la belle chanson française. Il y en aura d'autres, hein. Claude Nougaro qui va chanter Tu verras, ce sera bon aux infos de 8h30 pour ce vendredi matin. 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
0: Vous avez piqué ma gomme, Anne.
1: Pas du tout, c'est pas moi.
0: Bah si, bah, on a notre cartable pour la rentrée. Bon, elle fera aussi sa rentrée au réseau qu'on retrouvera notamment bientôt dès midi pour un rendez-vous magazine aux côtés d'Enora Malagré. Et puis tous les matins encore dans Ici Matin hein, pour ce rendez-vous anti-arnaque, c'est pas vrai. J'évoquais WhatsApp, il y a une grosse arnaque en ce moment dangereuse qui circule sur WhatsApp, on va tout vous expliquer.
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0: 8h14, vous êtes alors pour votre rendez-vous anti-arnaque. C'est pas vrai. Avec Aude Razo. Aude, je le disais, une arnaque très dangereuse circule en ce moment sur WhatsApp. C'est un inconnu qui nous promet de l'argent facile.
4: Oui, c'est une collègue qui m'a alertée. Elle se retrouve soudain dans un groupe WhatsApp alors qu'elle n'a rien demandé. Il y a 77 personnes dans ce groupe. Elle ne les connaît pas. Et parmi ces gens, une certaine Emma Robert propose à tout ce petit monde de suivre des comptes sur Instagram, de liker des vidéos sur Instagram. En échange, dit-elle, vous toucherez à chaque fois 10 euros de la part du commissaire aux comptes. C'est le terme un peu vague qu'elle utilise.
0: Et qui est cette personne alors, Emma Robert ?
4: Eh bien déjà, je mets ma main à couper qu'elle ne s'appelle pas du tout oui. Emma Robert. Coup d'œil à son numéro, il commence en plus 880. J'ai vérifié, c'est l'indicatif du Bangladesh. Et attention, elle n'est pas la seule escroc dans cette discussion WhatsApp. J'en ai repéré d'autres. Je vois un certain Joanne Pelletier, numéro nigérian. Il fait semblant de demander des précisions sur la procédure à suivre. Manon Rousseau, elle nous fait une capture d'écran du premier paiement qu'elle a apparemment reçu, 10 euros. Elle aussi, je l'ai repéré avec son numéro du Bangladesh. Tout ça est quand même très élaboré, vous avez remarqué. Et quel est le but ? Eh bien que les cibles innocentes, comme ma collègue dans ce groupe WhatsApp, se laissent tenter. Au début d'ailleurs, vous allez gagner de l'argent, 10 euros par-ci, 10 euros par-là, rien qu'en likant des posts Instagram, c'est quand même ultra rentable. Et puis viendra le moment où Emma Robert, ou je ne sais qui, vous proposera de verser de l'argent pour en gagner encore plus, 50 euros, 200 euros, 400 euros. L'escroc, lui, finit par ne plus rien vous verser du tout et tout l'argent que vous aurez investi, ce sera pouf, envolé. Ne rentrez surtout pas là-dedans, c'est très très dangereux.
0: Voilà, et puis n'oubliez pas qu'avec WhatsApp, il n'y a pas d'arnaque. Hein. Vous pouvez nous envoyer des messages au 04 90 14 04 04. Vous partagez cette arnaque avec l'appli ici, téléchargez-la gratuitement pour vos smartphones. On vous offre dans un instant, oh ça c'est passionnant, la visite du Théâtre Antique d'Orange et pourquoi pas y aller à la nuit tombée pour découvrir l'édition 2026 de l'Odyssée sonore et vous glisser dans les pas de Terra. C'est merveilleux ce spectacle, allez voir la bande-annonce, tiens, si vous avez un petit peu de temps sur internet, et puis on se retrouve dans quelques minutes pour jouer et vous offrir la totale à Orange. Pour l'instant, c'est Death 3 qui chante sur Ici Vaucluse, son titre Life, 8h16.

0: Life, c'était Destry. Merci d'écouter ici matin la radio qui régale, qui fait plaisir. Je confirme, dans 3 minutes, on vous emmène à Orange. Vous aurez l'occasion de découvrir à deux, peut-être en amoureux, l'Odyssée sonore au Théâtre Antique d'Orange et pourquoi pas les visiter tous les autres monuments romains de notre belle ville. Mais pour l'instant, on va vous emmener en balade du côté de Sorgues.
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0: Avec Philippe Garcia qui nous rejoint à quasiment 8h20. Bonjour Philippe.
3: Bonjour Hugo, bonjour à tous.
0: Ouais, vous nous emmenez à Sorgues ce matin avec de belles couleurs. Vous êtes allé rencontrer les membres de l'Oiseau Club d'Avignon qui organise des rendez-vous autour des oiseaux et notamment parmi eux, Joanny Léotard, c'est un passionné. Il a Joanny chez lui dans son jardin. On peut le dire, des oiseaux aux couleurs extraordinaires.
3: Pour cela, il a lui-même créé une volière extérieure, comme un long couloir de plus de 4 mètres de long et 1 mètre de large, qui épouse le relief de son jardin. Un couloir idéal pour laisser voler son espèce particulière de perruche.
4: Ce sont des perruches, exactement des néophèmes. Des néophèmes, c'est-à-dire ce sont des perruches d'herbe, qu'on appelle. Ce sont des perruches d'Australie qui se régalent d'être dans les prairies d'herbe verte.
5: Quand tu vous dis qu'ils sont dans les prairies d'herbe verte, pas au sol quand même.
4: Au sol.
5: Ah oui, donc ils n'ont pas de prédateurs.
4: La plupart ont le dessus vert, du moins avec une couleur très discrète. Ça veut dire que les prédateurs ne les voient pas d'en haut. Les éleveurs ont voulu, par sélection, faire des mutations. Qui peut avoir plus de jaune, qui peut avoir une tache rouge, qui peut avoir ceci, cela. Et on est arrivé à ces couleurs de perruches de bourg complètement roses, à des couleurs variées. Je cherche.
5: Elles sont magnifiques, ces couleurs. Oui. Il y a des reflets de bleu extraordinaires.
4: D'où, voyez-vous, la volière avec pas mal de verdure. Des graminées. Ouais. Des fleurs de pissenlit, des feuilles de pissenlit. Et là, tout le monde s'occupe de trier ce qui va lui plaire. Voilà, on essaie de se rapprocher d'un milieu naturel.
5: Ce qui est extraordinaire, c'est que là, c'est une volière, mais c'est vous qui l'avez faite apparemment.
4: Oui.
5: Hein. Elle épouse la maison, les extérieurs.
4: Alors voilà, vous avez tout dit. Ouais. Parce que ma femme m'a dit oui, une volière, d'accord. Mais vu la maison un peu coquette, moi, je ne veux pas que ça fasse un enquestre, comme on dit chez nous. Vous voyez qu'on épouse les formes des escaliers. Il y a une entrée avec un sas.
5: Mais ça
4: pour pas qu'il s'échappe.
5: Ouais. Bonjour Marie-Josée.
6: Bonjour.
5: Vous avez épousé la passion de Joanny ?
6: Un petit peu, on est presque obligé.
5: Enfin, il y a des passions plus moches que ça quand même.
6: Ah oui, là c'est vrai que c'est que du plaisir.
5: Mais est-ce qu'il y en a à l'intérieur aussi ?
6: Un perroquet.
4: À l'intérieur, c'est quand ils vont devoir se reproduire, qu'ils seront dans des grandes cages pour que chaque couple soit tranquille.
5: Ah, d'accord.
4: Et si on veut garder les roses, qu'ils ne se croisent pas avec une verte, par exemple.
5: D'accord.
4: Ce que j'ai fait, pour apporter un petit plus, j'ai peint un vieil olivier sur le mur.
5: Oui, c'est très joli, c'est comme une fresque.
4: Les feuilles sur les carreaux.
5: Ouais.
4: Et l'avantage de ces carreaux montés sur glissière, c'est que quand il a fait chaud l'été, j'ai ouvert les carreaux et je les ai fermés là quand il y a du vent.
5: Finalement, est-ce que vous aussi vous êtes attaché à ces petits oiseaux ?
6: Oui, parce que c'est quand même que de plaisir, que du bonheur. Ouais, c'est très joli.
0: Ça en fait des belles couleurs. Merci Philippe. Prochain salon organisé par l'Oiseau Club d'Avignon Montfavet. Ce sera la salle des fêtes de Sorgues. Vous notez ça dans votre agenda dans un mois tout juste. On ira les 20 et 21 septembre prochains avec notamment concours, vente et exposition d'oiseaux d'élevage, de cages et de volières. On vous emmène ce matin à Orange. Vous allez pouvoir effectivement revisiter, redécouvrir le théâtre antique d'Orange et pourquoi pas en version Odyssée sonore.
7: Oui, vous pouvez découvrir l'Odyssée sonore dans le théâtre antique de nuit, mais aussi faire la visite en journée du théâtre antique et du musée d'art et d'histoire et de l'Arc de Triomphe d'Orange le même jour ou le lendemain. Vous profitez du billet combiné jour et nuit. Vous découvrez la visite des monuments d'Orange. Vous poursuivez votre immersion à la nuit tombée avec l'Odyssée sonore, spectacle immersif nocturne du théâtre antique. Vous pouvez tout faire.
0: On est dans les pas de terrasse et ça, en fait, on est équipé d'un casque qui nous raconte une histoire. Et il y a ces murs qui se parent de mille et une couleurs, des projections phénoménalement belles sur les murs du mur de
7: d'Auguste.
0: C'est ça, c'est pas la question. Ça aurait pu être ça, mais c'est pas ça. On va vous offrir donc effectivement vos deux entrées pour aller visiter ces monuments à Orange. Pour donc deux personnes, on est la radio partenaire de l'Odyssée sonore. On va évoquer d'ailleurs ce roi qui est lui-même venu en visite à Orange. Un roi qu'on retrouve au pied du mur du théâtre antique, impressionné, qui déclara jadis « C'est la plus belle muraille de mon royaume ». Mais de quel roi s'agit-il ? Vous l'avez ?
7: Oui.
0: Bon, je donne quand même des indices. Qui aurait pu dire c'est la plus belle muraille de mon royaume en évoquant effectivement le mur du théâtre antique d'Orange. Ce roi, allez, je vous donne des indices. Emmanuel Moire, Versailles, il a régné sur la France pendant 72 ans. C'est le plus long règne d'un monarque français. Est-ce que ce serait pas le roi le plus connu ? Presque.
7: Un des plus connus,
0: dans
7: oui.
0: Dans le top 3, quand même, des plus connus. Ouais. Bon, vous l'avez ce roi, si vous voulez aller visiter tous ces beaux monuments à Orange et notamment découvrir l'Odyssée sonore. 04 90 14 04 04, indice Emmanuel Mohar, Versailles. Et c'est le monarque qui a eu le plus long règne en France, 72 ans. Plus c'est long, plus c'est bon. Et Claude Nougaro qui chante ce matin sur Ici, ou plus, tu verras, 8h20.

0: version aussi belle, allez, si, plus belle que l'original encore. Tu verras, adaptation du Hoque et Serra des Chico Buarque. Chantal est à Huchot. Chantal, bougez pas, on sera avec vous dans 30 secondes.
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0: On est à Huchot, nous attend là-bas Chantal. Bonjour Chantal.
5: Bonjour Chantal.
0: Voilà. Voilà. Chantal. On a perdu Chantal.
6: Allô, ah, bonjour.
0: Qu'est-ce qui voilà. s'est passé? On vous avait perdu. Chantal.
6: Il y a des... Oui.
0: Oui, alors ce fameux roi qu'on cherchait, celui qui a déclaré « c'est la plus belle muraille de mon royaume » en évoquant le mur du Théâtre Antique d'Orange que vous allez pouvoir visiter à deux.
6: C'est Louis XIV.
0: Ouais, avec des indices, ça vous a aidé ou vous saviez, vous connaissiez cette petite histoire?
6: Non, je savais l'anecdote, mais ouais. Bon, les indices, le règne de plus de 70 ans, voilà quoi.
0: Versailles, c'est voilà. quand même bien construit, le cette roi petite bâtisse.
6: Le soleil,
0: modeste.
6: Voilà.
0: Et puis Emmanuel Moir qui incarnait le roi soleil dans la comédie musicale. Et dites donc, voilà. C'est belle idée, deux invitations pour redécouvrir tous les beaux monuments romains qu'on a la chance d'avoir à Orange. Et le théâtre antique en version Odyssée sonore, vous allez voir, c'est merveilleux. Je ne sais pas si vous avez déjà vu ça.
6: Non, je n'ai pas vu justement et j'avais hâte de pouvoir le faire.
0: Eh bien, vous pourrez grâce à Ici Vaucluse avec la personne de votre choix. On vous embrasse, Chantal. Bonne journée à Huchot.
6: Merci beaucoup, à vous aussi. Au revoir.
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0: Anne, à la une de l'info d'ici aujourd'hui.
5: Alors que la température baisse, on s'intéresse aux records battus cet été.
0: Et il y en a eu. On vous explique tout ça dans 90 secondes après avoir fait le tour de l'actu avec Cyril Ardo-Redon qui nous rejoint à 8h30.
7: Fin de vigilance orange aux orages dans les deux départements corse. Toute l'île repasse en jaune. Des orages plus faibles restent prévus selon Météo France. Près de 1400 personnes qui séjournent dans des campings ont été mises à l'abri. Des vols au départ d'Ajaccio et de Bastia sont annulés. Le Var et les Alpes-Maritimes sont quant à eux en vigilance orange aux orages et pour pluie inondation. En raison d'intempéries, 11 000 foyers français sont actuellement privés d'électricité selon Enedis. Dans le détail, 6 000 clients sont concernés en Occitanie et 5 000 en région Provence-Alpes-Côte d'Azur. Un nouveau week-end compliqué sur les routes selon Bison Futé avec une carte colorée de rouge et d'orange. Aujourd'hui, c'est orange dans le sens des départs pour toute la moitié ouest, dans le sens des retours. C'est rouge pour la moitié sud, orange pour la moitié nord. L'ouverture de la chasse au gibier d'eau aujourd'hui dans toute la France. La Ligue de protection des oiseaux demande au gouvernement un report d'un mois afin de préserver des populations déjà affaiblies par les sécheresses. Le candidat à la présidentielle et ancien Premier ministre Gabriel Attal visé par deux nouvelles opérations d'ingérence russe, ce qui porte à 4 le nombre d'attaques le ciblant en 2 semaines, notamment des faux reportages et une de presse diffusée sur les réseaux sociaux. Le candidat Renaissance a déjà déposé plainte début août. Et puis le foot, retour de la Ligue 1 ce soir à 20h45, Marseille-Strasbourg, dans le viseur de toutes les équipes. Le PSG, évidemment, qui tentera de décrocher cette année un 15e titre de champion.
5: Merci Cyril. L'info d'ici, c'est la fin de la canicule. Cette fois, on y est. Il n'y a plus de vigilance pour forte chaleur dans le Vaucluse. Le département reste quand même classé en jaune pour pluie et orage. En tout cas, la période qui s'achève a été marquée par plusieurs records. Bonjour Pénélope Jobert.
8: Bonjour Anne.
5: À commencer par la durée de la canicule.
8: Cet été, le département a été placé pendant 20 jours consécutifs en vigilance orange canicule, un record. L'année dernière, la plus longue période n'avait duré que 10 jours. Depuis le 1er juin, le Vaucluse a passé au total 37 jours en vigilance orange canicule, contre 19 en 2025 et 24 en 2022. Le mois de juillet a été le plus chaud jamais enregistré dans le département depuis le début des relevés. La température moyenne était de 26 degrés, soit 3,5 degrés au-dessus des normales de saison.
5: Et l'été 2026 se distingue aussi par le nombre de jours au-dessus des 35 degrés.
8: Avignon a connu 46 jours à plus de 35 degrés, contre 36 en 2003 et 2022. À Orange, c'est déjà 48 jours contre 41 en 2003. À l'échelle du département, la journée la plus chaude était le 13 août, avec plus de 38 degrés en moyenne. C'est 8 degrés au-dessus des normales. Un autre record, la chaleur pendant la nuit. À Avignon, 40 nuits tropicales ont été enregistrées par Météo France depuis le début de l'été. On parle de nuit tropicale quand la température ne descend pas en dessous de 20 degrés. La nuit la plus chaude a été le 9 juillet à Avignon, avec une température de plus de 26 degrés. Même constat à Orange, où 37 nuits tropicales ont été comptabilisées, contre 34 en 2022.
5: Et on voit la météo du jour et du week-end hein, dans un instant.
0: Dans le journal de 9h, on va aussi observer un phénomène remarquable dans le ciel du Grand Avignon.
5: Et notamment du côté du Gard Rhodanien, vers Roquemort ou Pujaut, des dizaines de cigognes envahissent le ciel. Elles sont en route pour l'Afrique, où elles passeront l'hiver au chaud. Leur migration se déroule toujours à la même période, juste après la reproduction. On y revient dans une demi-heure.
0: Et puis on entendra également tout à l'heure ces Vauclusiens fans de l'Olympique de Marseille.
5: Oui, le piaf avant la reprise ce soir du championnat de Ligue 1. Cyril vous en a parlé. L'OM reçoit Strasbourg, coup d'envoi 20h45 au Vélodrome.
0: Et ben on espère qu'on aura une bonne surprise pour commencer le championnat de Ligue 1. On passe à la météo, Anne, et je vous laisse avec grand bonheur. Je sens que ça vous fait plaisir de donner des températures maxi de l'après-midi de ce vendredi, en l'occurrence.
5: Elles sont toutes en dessous de 30 degrés, Hugo. Il fera 28 à Avignon, 28 à Cavaillon et à Pertuis. Il fera 27 à Orange et à Bolène, 25 sur le plateau de Sceaux, 28 à Carpentras.
0: Vous me faites plaisir, mais par contre, vous allez me dire qu'on va rester sous la pluie toute l'après-midi, qu'il va pleuvoir vraiment tout le week-end.
5: Je ne crois pas.
0: Eh ben non, parce que ce matin, on peut encore avoir effectivement de la grisaille. Météo France évoque de la grisaille. Peut-être quelques averses parfois encore orageuses, mais la perturbation qui nous a touchés cette nuit, gros coup de tonnerre, grosse activité électrique, eh bien, elle se décale progressivement vers le nord-est du département de Vaucluse. Donc si vous n'avez pas encore les éclaircies qui reviennent, ça devrait être une affaire de quelques heures, puisqu'à la mi-journée, Météo France persiste et signe en évoquant vraiment du grand beau temps sur tout le Vaucluse. Le vent va-t-il aider à chasser les nuages cet après-midi? 40 km/h de vent qui balaye quasiment tout le département. Vent de secteur nord-ouest, donc on peut imaginer Mistral. Mistral qu'on conserve d'ailleurs demain samedi, toujours autour de ces 45 km/h que j'évoquais. Et puis demain samedi, vous notez que c'est vraiment aussi du grand beau temps du matin au soir, un petit peu à l'image de dimanche. On a envie d'avoir un beau week-end ensoleillé parce qu'on n'est jamais que fin août et qu'on a encore des belles soirées d'été à vivre avec nos proches, nos amis. Ça tombe bien, on a quand même du beau temps pour ce week-end et surtout des températures respirables. Ça va remonter certes un petit peu dimanche, mais on ne dépassera pas les 30 degrés sur Avignon. Quant à demain samedi, pas plus de 27 sur Avignon, vous aurez 28 à Carpentras pour 27 à Orange. Évidemment qu'on fera la météo avec vous tout au long du week-end, notamment Marie Vernet qui viendra vous tirer du lit ou vous accompagner au lit si vous faites un peu la grasse matinée en restant dans votre lit. Ce sera à partir de 7h du matin. Vos infos météo, vos infos trafic que vous nous faites passer au 04 90 14 04 04. Chiche qu'avec ce numéro de téléphone, vous nous envoyez même un message WhatsApp. Ça nous fait plaisir d'avoir de vos nouvelles et pourquoi pas vos messages vocaux à l'équipe. Ça fait toujours plaisir.
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0: Tiens, on a Didier d'ailleurs, je découvre son message WhatsApp, il nous dit l'association La Valse des As s'associe avant tout contre le cancer au profit de l'Institut Sainte-Catherine d'Avignon pour le 10e concert gratuit de la saison à Valréas avec le groupe Totem qui chantera ce vendredi soir à partir de 19h. Ce sera place du Cardinal Maury à Valréas, entrée libre et gratuite, buvette et petite restauration avec une partie des bénéfices qui sera reversée pour la lutte contre la maladie. Bon, je découvrais l'info, je voulais vous la donner, tout ça c'est aussi pratique parce que c'est avec WhatsApp que ça se passe quand vous avez une info à nous donner. 04 90 14 04 04. Maxime Perron qui va nous emmener dans un instant en balade en Vaucluse. On va faire le tour du lac des Salettes de Morbihan et vous verrez que son histoire est incroyable à découvrir après Cookie Dingler.

0: Femme libérée, ça fait plaisir, ça régale aussi ce vendredi matin. Merci d'écouter Ici Matin, on s'arrête pas en si bon chemin côté musique. Enfin si, quand même le temps de vous raconter une histoire. Ce sera avant d'écouter Marc Lavoine en duo avec Patrick Fiori. Ce sera une belle nouveauté, le titre s'appelle Occupé.
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0: Maxime Perron nous rejoint tous les matins à cette heure-ci pour nous raconter des histoires en Vaucluse. Ce rendez-vous, vous l'aimez, il s'appelle Le Saviez-vous, il est là ce vendredi matin. Bonjour Maxime.
3: Et bonjour Hugo, bonjour à tous.
0: Vous nous dévoilez ce matin une belle anecdote, une belle histoire que vous nous racontez et qui nous emmène en plus en balade. Ça tombe bien parce qu'on avait envie de partir se promener.
3: Bah oui Hugo, ça y est, c'est le week-end, oui. Alors on part en balade, ça vous dit ou pas?
0: Volontiers.
3: Bon, autour d'un lac cette fois-ci, à 2 km du centre-ville de Moirmoron, donc sous les pins, avec des paysages à part, avec du sable et de l'ocre. C'est juste unique, c'est le lac des Salettes.
0: Vous nous dites que ce lieu a été créé de toutes pièces par l'humain, par nous.
3: Bah oui, plutôt récemment, hein, avant 1980. Ouais. Le lac des Salettes n'existait pas. Voilà, je ne sais pas si vous le saviez. C'est à la fin des années 1980 que la commune décide en fait d'acheter cette forêt pour en faire un lieu touristique avec des travaux, on l'imagine, hein, de grande ampleur. On creuse pour faire ce lac, on déboise, on aménage. Le terrain est sablonneux, d'où son nom. On crée une plage, on apporte du sable et en 1988, donc 8 ans plus tard, le site est prêt à accueillir les touristes. VTT, accrobranche, randonnée. L'eau du lac, vous allez me dire, bah, elle vient d'où? Eh bien, elle vient des nappes du Valat, du Maupas, une zone située à côté avec pas mal de sable blanc aussi. Et donc, ce lac est constamment alimenté naturellement.
0: Mais pas que, hein, on a aussi une faune assez dense et remarquable.
3: Bah oui, c'est vrai, comme quoi en fait la patte de l'homme peut parfois faire aussi des merveilles. Le plan d'eau de 2 hectares en fait est une zone humide très précieuse pour la biodiversité. Au total, on a 38 espèces quand même, hein, sauvages qui vivent ici. En fait, le lac des Salettes, c'est devenu un ENS, donc un espace naturel sensible. On a par exemple le troglodyte mignon, c'est un petit oiseau là, comme aussi le pouillot, le véloce, la grenouille, la salamandre, la couleuvre. Bref, en fait, on a plein d'insectes aussi. Vous y allez l'automne, non mais on se croirait juste dans un mini décor canadien, avec les pêcheurs comme ça au bord de l'eau et les feuilles qui tombent. Moi, j'adore y aller à cette période-là. En plus, je crois qu'il y a des pinins, des fois. Je vous le dis ça comme ça. L'été, on est clairement à la plage avec ce sable fin là. Et puis, le lac des Salettes se trouve quand même au beau milieu d'un gisement d'ocre. Donc, l'exploitation des ressources minérales dans le bassin de Moirmoron débute en 1885 et se termine en 1960. Et oui, l'ocre, il n'y en a pas que dans le Luberon, il y en a aussi donc autour du lac des Salettes, ouvrez bien grand les yeux.
0: Et ben voilà, on va s'y promener. En plus, le soleil revient dès cet après-midi sur le Vaucluse. Et si en attendant, vous voulez déjà le voir en image, ce très beau lac, ces belles couleurs, et ben je vous renvoie sur l'appli ici, vous la téléchargez. Pour votre smartphone, elle reste gratuite. On a déjà évoqué la fête des foins de Montfavet, parce qu'on s'est intéressé effectivement à la production de foin de nos producteurs, notamment avec notre invité qui était avec nous tout à l'heure à 7h45, Anne.
4: Oui, le président de l'association des producteurs de foin de Montfavet, Serge Bénèche.
0: Et ben voilà, si vous voulez écouter l'interview, là aussi, vous avez l'appli. Et puis dans un instant, on sera justement avec le président de Montfavet Festivité qui va nous donner les temps forts de ce bel événement. Il va falloir qu'il nous explique un peu comment fonctionne ce lancer de bottes de foin. Il y a du record à battre. Je lui pose la question juste après. Le duo, je vous l'avais dit, Marc Lavoine, Patrick Fiori en nouveauté.
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0: Mais ils vont nous faire danser pour cette fin août et ça nous fait plaisir de vous faire découvrir cette nouveauté, le duo Marc Lavoine, Patrick Fiori. Le titre s'appelle Occupé. Avant les infos de 9h, on écoutera les Oumakanoumak avec Teardrops.
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0: Événement ici Vaucluse, on en parle depuis ce matin et depuis quelques jours déjà. On vous a même offert des paniers garnis d'une valeur de 50€. La 40e édition de la fête des foins de Montfavet, ça démarre aujourd'hui. 3 jours de fête, vendredi, samedi, dimanche. On va au parc de la Cantonne à Montfavet et on y est déjà ce matin avec Laurent Crespin, le président de Montfavet Festivités qui organise l'événement. Bonjour Laurent.
3: Bonjour.
0: Vous êtes prêt, ça y est, pour l'ouverture ce soir, fin de journée. On vient pour cette édition anniversaire, c'est pas rien.
3: Oui, absolument. Oui, on est très content. Là, on est prêt. On est bien prêt. Il y a le soleil qui arrive fin de matinée. Donc, tout sera parfait pour l'inauguration ce soir à 18h.
0: Vous avez prévu quoi pour l'inauguration, justement, de ce vendredi?
3: Alors, il y a traditionnellement la visite de la ferme traditionnelle qui a été organisée par la Carrette de Montfavet.
0: Oui.
3: Et puis, il y aura l'accueil de la charrette de foin avec des cavaliers dans le parc de la Cantonne, avec les élus d'Avignon. Et puis toute l'équipe de Montfavet Festivités dans le parc de la Cantonne.
0: La pluie, les orages de ces dernières heures, ça fait pas bon ménage avec le foin. Est-ce que ça a un impact sur la préparation, sur les préparatifs de la fête?
3: Non, on avait anticipé. Non, tout a été protégé là cette nuit. Et aucun souci, aucun changement.
0: Un record à battre ce week-end, et je parle pas de l'affluence. Enfin, quoi qu'on se doute qu'elle sera battue, parce qu'on a quand même une édition anniversaire. Mais le record à battre, c'est le lancer de la botte de foin. Expliquez-nous comment ça se passe, ce lancer de botte de foin.
3: Alors, ça, c'est dimanche matin.
0: Ouais.
3: Donc, c'est organisé par les producteurs de foin de Montfavet, avec le soutien du Crédit Agricole. Et c'est un concours qui est ouvert à tous. Et il y a, donc un peu comme sur le principe du saut en hauteur ou du saut à la perche, donc des candidats qui vont lancer une botte de foin avec une fourche au-dessus d'une barre qui va s'élever progressivement jusqu'à plusieurs mètres.
0: C'est ces candidats, c'est nous, c'est le public, on peut s'inscrire, on peut participer.
3: Oui, c'est ouvert à tous, c'est gratuit et tout le monde peut venir s'essayer.
0: Ouais.
3: Et cette année, il y a une nouveauté, il y aura un concours organisé pour les candidates féminines, voilà, qui pourront aussi lancer la botte de foin.
0: Le record à battre, c'est quelle distance?
3: C'est un peu plus de 5 mètres.
0: Ah ouais, quand même.
3: Oui,
0: ah ouais.
3: Oui.
0: Bon, vous pensez que ça va tomber cette année, Laurent?
3: Ben on espère, oui. Comme chaque année, l'année dernière ça a été battu le record. Donc voilà, on vous invite tous à venir découvrir pour ceux qui connaissent pas, et puis pour les spécialistes de venir voir les candidats de cette année.
0: Et puis alors on a aussi l'immanquable défilé à partir de 18h. Il y aura du monde, hein,
3: oui.
0: dans les rues.
3: Oui. On a organisé un défilé particulier cette année avec plus d'équipage et voilà, à partir de 18h, pareil, dans le parc, avec l'accueil de tous les attelages, les chevaux, dans le parc de la Cantonne.
0: Il y a vraiment énormément de choses à voir à faire. Bon, la Brivade, ça va nous régaler demain à 11h30. La dictée provençale, vous savez que nous, on est quand même très attachés au provençal, on l'apprend tous les matins à 7h20 sur ici Vaucluse. On va pouvoir participer à la dictée?
3: Oui, absolument. Ouais, c'est pareil. C'est ouvert à tous. Nous aussi, bon, c'est une fête de tradition. Hein, la fête des foins, c'est fête des traditions et de la culture provençale. Et donc la dictée, c'est un temps fort de l'événement. Donc ça, c'est demain matin à partir de 9h30. C'est à la salle Roger Bézère, à côté de la mairie de Montfavet. Donc c'est ouvert à tous, des plus jeunes aux plus âgés. Tout le monde peut venir s'inscrire et participer à la dictée.
0: Et on peut même participer à une balade en vélo. Enfin, il y a vraiment tout un tas d'animations. Le plus simple, c'est encore d'aller trouver les infos, notamment sur le site de cet événement. J'imagine qu'on vous suit facilement sur les réseaux sociaux.
3: Oui, absolument. Oui, il y a un programme très complet pour tous, du matin jusqu'au soir, avec les soirées festives.
0: Et merci d'avoir offert aussi des paniers garnis à nos auditeurs, hein, qui ont joué avec nous
3: avec plaisir.
0: La semaine, jusqu'à 50€ quand même de produits gourmands à récupérer pour celles et ceux qui ont joué avec nous au fil de cette semaine d'ici matin. Merci Laurent d'avoir été avec nous aussi en direct.
3: Merci à vous.
0: Laurent
3: merci
0: Crespin,
3: à tous.
0: Président de Montfavet Festivités, et qui organise cet événement, la fête des foins. On est partenaire de ce bel événement. C'est une idée sortie incontournable pour notre week-end. En plus, pile quand le soleil va revenir, il revient dans le courant de la journée. Hop, on finit à Montfavet l'après-midi, puis on y retourne demain, dimanche. Pourquoi pas? On va respirer avec le docteur Zek. 4, 7, 8. Après Oumak and Oumak.

0: pas que nous, Mike. C'était Teardrops, à l'heure d'accueillir le Doc Kirzek. Un été en pleine forme avec le Doc. Bon, Doc, on va peut-être reprendre bientôt la route ou du boulot. On va essayer de respirer dans les bouchons malgré les embouteillages.
1: Bonjour à toutes et à tous. C'est le début des grands départs et avec eux, leur lot de bouchons, de ralentissements, de klaxons. On bouillonne, on s'énerve, le stress monte. Et si la solution se trouvait dans votre propre souffle, une technique de respiration venue des États-Unis, la méthode 4-7-8, qui promet de calmer l'anxiété en moins d'une minute et même au volant. Alors, ça paraît fabuleux, ben oui, c'est simple, c'est gratuit, c'est disponible à tout moment, y compris, je le disais, au volant, et ça agit directement sur votre système nerveux parasympathique, celui qui nous détend. Alors les étapes, on expire complètement par la bouche en faisant un léger sifflement. Ensuite, on inspire doucement par le nez pendant 4 secondes, on retient sa respiration pendant 7 secondes et on expire par la bouche pendant 8 secondes, 4, 7, 8. C'est un cycle et on va répéter 4 à 8 fois de suite. Les chiffres ne sont pas magiques. L'expiration longue de 8 secondes, ça stimule le nerf vague, ce qui ralentit le rythme cardiaque et abaisse la tension artérielle. L'apnée de 7 secondes, ça permet à l'oxygène de bien se diffuser. Et plusieurs études montrent qu'une minute de cette respiration réduit significativement le cortisol, l'hormone du stress, et la sensation d'anxiété. Et dans les embouteillages, on peut la pratiquer à chaque feu rouge ou à chaque arrêt complet. Les précautions, évidemment, ne pas le faire en conduisant activement, car la retenue de souffle peut troubler la concentration. On s'arrête, on respire et on repart.
0: Doc, cette technique peut-elle aussi aider à mieux dormir après une longue journée de route ?
1: Tout le temps et toujours, pas de contre-indication. C'est même l'une de ses indications principales. Le soir, au calme, allongé dans son lit, la respiration 4-7-8 agit comme un sédatif naturel. Ça ralentit le rythme cardiaque, ça détend les muscles et ça prépare le cerveau à l'endormissement. Certains insomniaques chroniques l'utilisent avec succès. Alors le soir, après les embouteillages ou pas, on s'allonge, on ferme les yeux et on enchaîne 8 cycles. Le sommeil vient beaucoup plus vite, un vrai couteau suisse anti-stress. Alors c'est décidé cet été, dans les bouchons ou au camping, on ne s'énerve pas. On respire, 4 secondes d'inspiration, 7 de blocage, 8 d'expiration. Et c'est un petit rituel qui peut changer votre humeur, votre sécurité, votre nuit. Et surtout qu'il ne faut pas arrêter après les vacances. Allez, on se retrouve d'ailleurs lundi. Bon été, oui. Bonne santé à l'écoute d'ici, bien sûr.
0: 4-7-8.
2: Ah mais justement, oui. On peut respirer un moment ou pas?
0: Oui, vaut mieux reprendre. Bonjour Mathieu.
3: Bonjour
0: Mathieu
3: Doucet.
2: Bonjour Anne Domès, bonjour à toutes et à tous.
4: Bonjour Mathieu.
0: Bienvenue chez vous l'été.
2: Oui, exactement, avant la rentrée, lundi, c'est la dernière. Puis on va essayer de se couper des écrans. Oui, parce qu'il y a encore une semaine de vacances, il n'est pas trop tard pour mettre les écrans de côté. Comment on fait sans que ça soit, vous voyez, la guerre à la maison? C'est Marie Franqui, sophrologue spécialiste des écrans, qui va venir nous donner ses conseils là dans la prochaine demi-heure.
0: D'accord. Et le jeu, le Cigalou, on jouera?
2: Bien sûr, avec la glacière de l'été ici Vaucluse. Ça sera à 11h, hein, la glacière à remporter en jouant avec vos chansons préférées. Vous savez tout. Je vous souhaite une bonne rentrée parce que c'est lundi.
0: Oh là, on va vite aller se coucher, on sera en pleine forme lundi d'attaque. Bon, on a repris le boulot depuis un petit moment, mais enfin oui. Bon, lundi on sera là vraiment en mode rentrée.
2: À 6h. Bon week-end Hugo, merci.
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2: Je vous souhaite une bonne matinée. Vous écoutez Ici Vaucluse, il est 9h. L'info ici en Vaucluse, Anne Domès, cuisiner des bons petits plats pour les personnes les plus précaires. C'est la mission que se donne Manu Solidaire.
3: Oui, cet influenceur qui cartonne sur les réseaux sociaux, notamment sur TikTok, fait le tour du sud de la France. En ce moment, il s'invite dans les cuisines des restaurants et se filme en train de concocter des repas qu'il distribue ensuite aux personnes sans-abri. Et cette semaine, il déballe ses ingrédients à Avignon, chez Lulu, en face du conservatoire de musique. Il a prévu d'offrir une soixantaine de repas sur 3 jours. Une action d'autant plus symbolique pour lui que le maire d'Avignon vient de prendre un arrêté pour limiter l'occupation prolongée dans les rues. Manu Solidaire tient encore plus à aller à la rencontre des personnes vulnérables.
4: Aujourd'hui, c'est compliqué de se dire que les sans-abri, on ne veut juste pas les voir. Parce qu'en fait, ils existent, ils sont autour de nous. Toutes les personnes de la rue, elles ont besoin de manger. Et si elles viennent dans les quartiers touristiques, c'est justement parce que c'est là où il y a le plus de générosité. C'est là où la mendicité, elle va être le plus efficace. Parce que du coup, ils vont pouvoir avoir des dons à manger, etc. Et c'est vrai que se dire qu'on vire les personnes démunies des centres-villes sans leur donner de solution de repli, c'est un peu se voiler la face et cacher la misère, alors que quoi qu'il arrive, elle restera là. Et aujourd'hui, quand je vais dans différentes villes de France, je ne fais pas tant attention aux arrêtés, pour tout vous dire, parce que moi, je me dis que quoi qu'il arrive, comme je n'ai pas de station, je ne fais pas d'occupation de la voie publique, je passe, je donne des barquettes, mais jusque-là, j'ai jamais eu de problème avec la police, et même, elle a été plutôt bienveillante, y compris à Montpellier, où il y a aussi des arrêtés anti-mendicité. Donc j'espère que sur Avignon, ça va bien se passer.
3: Manu Solidaire qui reste à Avignon jusqu'à lundi, il part ensuite à Manosque, dans les Alpes de Haute-Provence. Il y posera ses poêles et ses casseroles jeudi.
2: Rétropédalage sur les franchises médicales.
3: La ministre de la Santé renonce au doublement de ses franchises. Stéphanie Rist voulait les faire passer de 100 à 200 euros par an. Finalement, le plafond augmentera, mais de manière plus mesurée, assure la ministre, qui explique que le doublement du plafond était perçu comme une mesure brutale. Les retraités Force ouvrière du Vaucluse redoutent, eux, une désindexation des pensions sur l'inflation. FO dénonce une mesure qui entraînerait automatiquement une baisse du pouvoir d'achat. Le syndicat refuse aussi toute remise en cause de l'abattement fiscal de 10% accordé aux retraités.
2: En football, c'est la rentrée pour les Marseillais.
3: L'OM reçoit Strasbourg ce soir pour la reprise du championnat de Ligue 1. Les Vauclusiens supporters de l'OM sont impatients, même si la saison dernière, complètement ratée, les a fait douter. Ils l'avouent facilement devant un Caron dans les rues d'Avignon.
9: Ah ben on est excités, mais bon, on a peur de souffrir, encore une fois.
10: Très mauvais état d'esprit. Pessimiste, on va dire.
11: Mais donc là, vous ne la sentez pas bien, cette saison?
10: Non, elle démarre mal pour moi.
11: Pourquoi?
10: Et manque d'effectifs. Ça va être très long, la saison, je pense.
9: Ça va être compliqué, mais bon, on va s'accrocher comme d'habitude. De toute façon, on a les nerfs solides quand on est supporter de Marseille.
12: Ils n'ont jamais gagné, alors bon, moi je sens que peut-être qu'ils gagneront cette année. Mais bon, je crois que c'est Paris qui va gagner, non? Non, mais j'adore l'OM. Vive l'OM! Il faut qu'ils gagnent. Il faut attaquer l'OM. Je compte sur eux.
3: Mais oui, on compte sur eux, nous aussi. En MotoGP, le Vauclusien Johan Zarco sera bien sur la grille de départ la semaine prochaine au Grand Prix de moto d'Aragon en Espagne. Le pilote s'était gravement blessé à la mi-mai au Grand Prix de Catalogne. Il souffrait de brûlures au tibia et de lésions au ligament du genou.
2: Vous avez peut-être remarqué leur balai en ce moment dans le ciel du Grand Avignon.
3: Des dizaines de cigognes traversent actuellement le Gard et le Vaucluse. Elles sont en route vers l'Espagne, puis l'Afrique, où elles passeront l'hiver au chaud. Leur migration se déroule chaque année à peu près à la même période, juste après la reproduction. Et leur passage offre toujours un spectacle incroyable, Hervé Salafranc.
13: Ce n'est pas étonnant si les cigognes sont particulièrement nombreuses ces derniers jours dans le Gard rhodanien. C'est là qu'elles trouvent les meilleures conditions climatiques, explique l'ornithologue gardois Benjamin Volo.
14: Étant donné que c'est un oiseau qui est quand même assez grand, avec de grandes ailes, il va privilégier en fait ce qu'on appelle le vol plané, à la différence du vol battu que pas mal de petits oiseaux mettent en place. Et ce vol plané nécessite en fait des courants d'air chaud qu'il va retrouver uniquement sur la terre. Les cigognes vont utiliser ces courants ascendants et thermiques pour prendre de la hauteur et puis après se laisser glisser sur une certaine distance. Alors, a priori, ça fait plusieurs centaines de mètres sans battre des ailes.
13: Même si elles savent gérer au mieux leurs forces, les cigognes ont évidemment besoin de pauses dans leur long voyage vers l'Afrique. Et là encore, elles ne laissent rien au hasard, poursuit Benjamin Volo.
14: Elles vont privilégier des endroits qui sont protégés des prédateurs où elles vont être tranquilles. Donc, c'est pour ça qu'elles privilégient par exemple les grands pylônes ou les stades, loin de toute source de dérangement et de prédation.
13: Enfin, n'allez pas croire que le passage des cigognes à cette époque annonce un hiver rigoureux, ça n'a aucun rapport, conclut Benjamin Volo.
14: Rien d'exceptionnel dans le phénomène de migration à ce moment, et donc aucun effet d'un hiver potentiellement rigoureux avec ses regroupements et ses effectifs observés.
3: Le reportage d'Hervé Salafranc. La météo, attention aux orages aujourd'hui. Le Vaucluse est placé en vigilance jaune pour risque d'orage et pluie, inondation. Deux cours d'eau dans le Vaucluse sont placés en vigilance jaune pour risque de crue. C'est Louvèze et l'Aigue. Vous confirmez, Mathieu?
2: Je vous confirme, Anne. On surveille le ciel ce matin, même si ça va aller mieux cet après-midi avec le retour du soleil. Grand ciel bleu annoncé par Météo France. Donc, pour ce début de journée, attention, attention. Et puis surtout, on respire.
3: Quel bonheur.
2: Je pense qu'on est tous en train de se dire la même chose. Limite, on mettrait peut-être un petit gilet ce matin. En tout cas, c'est
3: J'en ai pris un. Oui. Pour le plaisir, je vous assure.
2: Vous avez pris le parapluie aussi quand même, parce que on n'est pas à l'abri de quelques gouttes. Cet après-midi, je vous dis, on est tranquille. Et il ne fera pas plus de 28 degrés à Pertuis. 27 à Avignon cet après-midi, comme dans l'enclave des Papes. 26 à Orange et 24 à la minimale dans le pays de Sceaux la nuit prochaine. Alors vous allez voir, là aussi, vous pourrez en profiter, laisser les fenêtres ouvertes, puisqu'il ne fera que 16 degrés en pleine la nuit prochaine. Et puis demain, ce sera le même programme. Soleil jusqu'à 28 degrés. Merci Anne, à tout à l'heure, 10h.
3: À tout à l'heure.
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2: On est bien là ce matin. On respire, on a ouvert les fenêtres, vous êtes sur le balcon, dans le jardin, et vous écoutez ici Vaucluse. Merci de votre fidélité. Voici les Innocents, l'autre fini.

0: notre Finistère. C'est vrai qu'on a presque un temps breton hein, ce matin en Vaucluse. Stélie Innocent.
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0: Bienvenue chez vous, votre magazine Vie quotidienne avec des sujets qui vous concernent, les enfants qui passent peut-être à votre goût beaucoup trop de temps devant les écrans. Mais ceci dit, nous aussi, on est pareil, hein. On montre pas forcément l'exemple, nous les adultes. Donc, quand on leur demande de décrocher leur téléphone, quand nous, de notre côté, on fait la même chose, c'est pas toujours évident d'avoir raison. Si on profitait justement de cette rentrée qui approche pour revoir nos habitudes, comment poser des limites, trouver le bon équilibre aussi, accompagner nos enfants vers une utilisation plus mesurée de tous ces écrans. C'est Marie Franqui qui va nous donner ses conseils. Elle est sophrologue, spécialiste des écrans. Elle est aux côtés de Maxime Perron.
3: Se retrouver, prendre conscience peut-être que oui, on est trop accro aux écrans avec ces notifications qui parfois ne servent à rien. C'est juste un prétexte pour un téléphone. Hein.
4: Bien sûr.
3: Bon, on assiste à une prise de conscience ou pour vous, c'est encore un peu mou là ?
4: La prise de conscience est là. On a beaucoup de pédopsychiatres, de médecins qui alertent, des associations qui se mettent en place. L'Espagne est très avancée aussi sur ça. Il y a un mouvement qui s'est créé qui s'appelle Adolescencia, c'est le mobile, qui part de parents d'élèves face au constat en fait de changement de comportement de leurs élèves.

0: Donc oui, le corps médical le voit dans les services d'addicto aussi. On a des red flags, des drapeaux rouges qui nous disent justement attention. Après, pour les parents, c'est très difficile parce qu'il y a une sorte de déni aussi ou non, mais mon enfant il gère. Ou comment faire marche arrière maintenant que je lui ai donné.
1: C'est ce que j'avais posé comme question. On a aussi souvent cette angoisse de dire bon en fait maintenant on y est. Comment est-ce qu'il est possible de revenir en arrière?
0: Bien sûr. Et
1: quand
0: ça c'est très très positif. Il est possible de revenir en arrière et là où c'est où on peut être optimiste, c'est que le retour en arrière se fait relativement rapidement. C'est-à-dire, au bout de 3 semaines, 1 mois, on arrive à avoir déjà des changements de comportement. Il faut juste bien s'y tenir. Mais ne pas oublier qu'on est dans une dépendance et qu'il va falloir faire un sevrage. C'est-à-dire que quand on regarde TikTok, on a des shoots de dopamine très forts. Et quand on en regarde 5 minutes, on va vouloir passer à 15, on va pouvoir passer à 1 heure parce que c'est toujours, ce n'est pas assez à chaque
1: toujours
0: fois.
1: Toujours plus.
0: Toujours plus, toujours plus.
1: On nous parle aussi de changement d'humeur des enfants. C'est prouvé ça?
0: Oui, bien sûr.
1: Un enfant qui fait trop d'écran, c'est même un parent.
0: C'est ce qu'on appelle actuellement en 2025 les enfants d'intérieur. On s'aperçoit qu'il y a plein de dommages collatéraux. Un enfant d'intérieur en 2025, c'est simple.
1: C'est quoi un enfant d'intérieur? C'est la première fois que j'entends ce mot.
0: C'est un enfant qui va se lever à 7h, prendre son petit déjeuner devant sa tablette. Il va arriver à l'école à 8h20, passer sa journée assis en classe. Il va faire ses pauses sur un smartphone. Et puis le soir, retour à la maison vers 18h, les devoirs sur ordinateur, puis jeux vidéo, YouTube, TikTok pour se détendre. Et ensuite, il va se coucher. Et les dégâts collatéraux, on le voit dans le corps, avec des retards moteurs, des manques d'équilibre chez certains enfants, la santé, on va avoir une obésité, des troubles cardiovasculaires plus fréquents, les yeux, on a une explosion de la myopie en ce moment, le cerveau, la concentration qui va être fragmentée. On a du mal à se concentrer plus de 20 minutes, c'est difficile. Et là, on parle d'adolescents qui ont 14-15 ans pourtant, qui devraient pouvoir se concentrer beaucoup plus de temps. On va avoir l'émotion sociale, moins de coopération, de la frustration, des explosions d'émotions beaucoup plus facilement. Et puis la créativité aussi. Ça, c'est important de le souligner, parce que quand tout est donné, mâché, l'imagination s'appauvrit.
1: Bon, c'est maintenant, alors du coup, il faut changer. Hein. On est en début d'année, là, c'est parfait.
0: C'est septembre, on peut prendre des bonnes résolutions de rentrée. Mais
1: et pour tout le monde.
0: Pour tout le monde et dans la bienveillance. En disant que voilà, on a compris, on sait ce qui se passe. Et de pouvoir réduire, au moins déjà commencer par réduire le temps d'écran. Et avoir ces 4 pas, pas le matin, pas pendant les repas, pas avant de se coucher et pas dans la chambre de l'enfant.
2: Justement, à l'heure où ces écrans là occupent une place très importante dans nos vies, les livres, eux, continuent de nous séduire. Hein. Mais qu'est-ce qui nous accroche autant là dans tous ces romans à succès? Pourquoi est-ce qu'on a du mal à fermer certains livres? C'est une libraire qui va nous expliquer tout ça. Elle s'appelle Maria Ferragu, elle est libraire à Lille-sur-la-Sorgue. On va la retrouver avec Maxime Perron dans le meilleur Bienvenue chez vous, dans 3 petites minutes. D'abord, c'est Céline Dion avec un nouvel extrait de son futur album. On n'a pas encore la date de sortie, mais dès qu'on le sait, on vous le dit. Ça s'appelle Bonjour, Pardon, Merci. C'est sur votre radio, ici Vaucluse.
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0: on est à moins d'un mois
1: de ses premiers concerts à Paris. Céline Dion avec son tout dernier titre. Bonjour, pardon, merci.
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1: Quelques pages, un bon roman et hop, voilà, transporté ailleurs immédiatement. C'est vrai qu'elle a un pouvoir magique, la lecture. Elle peut nous accompagner encore aujourd'hui malgré tous ces écrans. Il y a certains livres aussi qui connaissent un succès incroyable. C'est le cas de La femme de ménage que vous avez peut-être lu cet été sur la plage. Pourquoi est-ce qu'on lit autant ce genre de roman? Qu'est-ce qui nous donne envie de tourner encore et encore toutes ces pages? On en parle avec Maxime Perron tout de suite. Et Maria Ferragu, propriétaire de la librairie Le Passeur de Lille à Lille-sur-la-Sorgue.
4: Il faut le dire, hein, 45% des Français déclarent lire quotidiennement, ce qui fait donc quasiment la moitié. Et 63% des Français, selon l'Ipsos, déclarent avoir lu au moins 5 livres dans l'année. Voilà, c'est une bonne moyenne ça, Maria? Vous qui avez représenté la librairie Le Passeur de Lille à Lille-sur-la-Sorgue.
5: Bah, de toute façon, comme toutes les moyennes, il y a des gens qui lisent. En fait, on considère qu'un gros lecteur, c'est quelqu'un qui lit plus de 20 livres par an.
4: Oui.
5: Voilà, donc à 5 livres dans l'année, on n'est pas un gros lecteur, mais c'est déjà pas mal.
4: Allez, un petit conseil, tiens, pour, et là c'est intéressant, j'aimerais qu'on se pose un petit peu pour donner des conseils aux personnes qui n'osent pas, qui se disent c'est trop tard, j'y arrive pas, c'est simplement qu'ils n'ont pas trouvé peut-être le bon livre ou le bon auteur. Comment débuter?
5: Alors je pense que déjà, il faut pas avoir honte, Il faut pas hésiter à pousser la porte d'une librairie.
4: Ça sent bon déjà.
5: Ouais, c'est vrai.
4: Non, mais c'est vrai. Moi, j'y vais pour l'odeur en premier.
5: Alors, moi, je suis tellement habituée que je crois que je m'en rends plus compte. Mais il paraît. Oui, les clients le disent souvent. Mais, donc, c'est vrai qu'en fait, il faut pas avoir de culpabilité quelque part. Et parfois, il y a une forme de honte de la part de certaines personnes qui osent pas pousser la porte des librairies parce qu'ils se disent que, ils sont peut-être pas à leur place ici. Et en fait, nous, on les regarde toujours avec bienveillance. Parce que, on n'a pas à juger les lectures des gens. Et en même temps, j'avais un client qui me disait un jour, il me disait, mais tu me connais mieux que ma femme, parce que, en fait, tu sais ce que je lis. Et donc, quelque part, il y a une forme d'intimité aussi qui va se créer avec le libraire.
4: Est-ce que parfois, certains lecteurs sont en mode, moi, je veux pas lire ce que tout le monde lit? On l'a vu, évidemment, sur la plage, La femme de ménage. Tout le monde l'a lu. Alors, comment on doit se positionner? Est-ce que, par exemple, si on veut débuter la lecture, on se dit, bah, ok, je vais lire un peu ce que tout le monde lit parce que ça paraît simple, accessible? Bah,
5: c'est ce que j'allais dire. Ouais. En fait, le phénomène de La femme de ménage, qui est un phénomène jamais vu.
4: Bleu, rouge, violet, rose. Je les ai vus dans toutes les couleurs, La femme de ménage.
5: Le nouveau arrive bientôt en poche. Il sera gris. Donc le quatrième tome en poche au mois d'octobre.
4: Dingue.
5: Et le nouveau The Boyfriend qui arrive aussi au mois d'octobre. Donc la
4: Qu'est-ce
5: nouveauté.
4: Qu'est-ce que c'est ce délire autour de La femme de ménage,
5: Maria? C'est ce qui s'appelle un phénomène d'édition. Et là, je peux vous dire que les éditeurs sont ravis, évidemment.
4: Alors,
5: ceux qui sont propriétaires des droits, en tout cas.
4: C'est une bonne nouvelle pour la lecture en général.
5: C'est
4: quand
5: une
4: même.
5: Bonne nouvelle pour la lecture. Et ce qui est génial avec ce livre, c'est que par rapport à ce que vous disiez, ça amène à la lecture des gens qui ne lisaient pas. Et de 14 à 80 ans, c'est-à-dire que c'est vraiment sur une tranche d'âge, alors essentiellement féminine, mais effectivement, ça amène à la lecture énormément de gens.
4: Je confirme, je n'ai pas. On est parti en vacances avec mon épouse, il y avait des séquences, je ne pouvais plus lui parler en fait. Non, elle était hypnotisée par ce livre. C'est incroyable.
1: Le plaisir de lire avec Maxime Perron et Maria Ferragu, propriétaire de la librairie Le Passeur de Lille à Lille-sur-la-Sorgue. Je ne sais pas si vous avez ressorti la petite laine, la petite veste ce matin. On sent la différence côté température. C'est vrai qu'on est quand même beaucoup mieux. Mais l'été, c'est vrai, n'a pas encore dit son dernier mot. Il y aura peut-être encore quelques vagues de chaleur, allez savoir. On va vous donner ce matin des petites astuces, des petits conseils pour garder la fraîcheur quand le thermomètre monte, ça sera dans la suite de Bienvenue chez vous.
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De vos vacances, c'est ici Vaucluse avec Gold et avec aussi les années 70. Vous vous souvenez de la comédie musicale Grease? Il y a John Travolta et Olivia Newton-John tout de suite.

0: Summer Nights, la comédie musicale Grease.
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0: Ici Vaucluse, votre radio à vos côtés dans la voiture, oui, vous qui êtes en ce moment sur la voie rapide par exemple, entre Avignon et Carpentras, ça roule bien. Le trafic est fluide d'ailleurs sur ce secteur comme sur l'ensemble du Vaucluse. Je vous rappelle qu'il y a des travaux qui occasionnent des ralentissements, surtout aux heures de pointe, mais on ne sait jamais, peut-être à cette heure-ci aussi, sur la départementale 950, des travaux de réparation du pont de Beauregard. Il y en a pour un moment, c'est jusqu'au 19 octobre, circulation alternée dans ce secteur entre Jonquière et Sarrian, de jour comme de nuit d'ailleurs. Si vous avez un train à prendre, attention, il y a des retards ce matin. On garde Avignon TGV tout à l'heure, 10h12, TGV Inouï à destination de Marseille-Saint-Charles, plus de 10 minutes de retard annoncé, et puis 10h22, deux TGV à destination de Strasbourg et de Nancy qui là partiront avec 25 minutes de retard. Vous, sur la route, vous avez un petit souci, une difficulté, vous êtes témoin d'un accident par exemple, vous nous passez un coup de fil, les infos vous nous les donnez aussi par WhatsApp, dans les deux cas c'est le même numéro, 04 90 14 04 04. 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
0: Vous vous souvenez d'Eli Medeiros? Eh ouais, elle a marqué les années 80 avec cette chanson, ce tube, Toi, mon toit.

0: Avec cette chanson, elle a squatté le top 50 pendant 18 semaines en 1986. Gros, gros succès, Élie Médéros, Toi, mon toit.
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0: Oh, ça y est, les grosses chaleurs, là, elles sont derrière nous. On respire là, depuis la nuit dernière. Il y a les orages. Bon, l'été n'est pas terminé. Hein, il n'a pas dit son dernier mot. Bon, on n'est pas à l'abri quand même dans quelques semaines, allez savoir, de voir les températures remonter. Donc, on a des petites astuces à partager avec vous maintenant pour profiter des beaux jours sans trop souffrir de la chaleur. Marie, il y a quelques semaines, nous a passé un petit coup de fil dans Bienvenue chez vous avec Maxime Perron. Elle a ses astuces pour rester au frais quand le thermomètre grimpe et elle les a partagées avec vous.
3: Bonjour Marie.
4: Voilà. Bonjour Maxime.
3: Comment allez-vous, Marie, depuis Château-Renard?
0: Bonjour.
4: Voilà. Donc moi, bon, un petit conseil pour les personnes qui sont fragiles comme moi et qui n'aiment pas boire, pour le digestif, moi, l'eau, je trouve que c'est très lourd. Je ne suis pas bien après.
0: Okay.
4: Alors moi, je fais bouillon ou des soupes.
3: Vous faites un bouillon ou des soupes?
4: Voilà, ben, y a de l'eau.
3: Eh oui. Et il y a plus que de l'eau, Marie, parce que vous faites très très bien de faire ça, parce qu'il y a aussi des sels minéraux, il y a du sodium, du potassium, il y a des vitamines parfois. Donc, donc c'est très très bien, parce que c'est un vrai soluté de réhydratation en fait, le bouillon de légumes, etc. Ah oui.
4: Ça descend bien.
5: Et alors, j'ai une question toute bête, mais quand on boit chaud alors qu'il fait très chaud dehors, c'est pas grave ça, docteur?
3: Quand on boit chaud, si on se brûle pas l'œsophage, ça va, on a le droit de boire chaud. Bah, la soupe, ça dépend les goûts, mais c'est pas rédhibitoire de boire chaud.
4: Non, je ne mange pas très chaud. Ben non, je vais pas m'abîmer. J'ai le tube digestif fragile.
5: Quel âge avez-vous, Marie, si je peux me permettre?
4: Comment?
5: Quel âge avez-vous, si je peux me permettre?
4: 81.
5: 80. Bon, ben ça va, la vie est belle, ça va, Château-Renard? Tout va bien? Vous avez du monde autour de vous ou pas?
4: Il fait chaud, mais là, il n'y a pas besoin de clim. Vous avez la clim, mais il n'y en a vraiment pas besoin.
5: Vous avez raison.
4: Parce que j'ai 22,6 à la maison.
5: C'est bien.
4: Sans clim.
5: Bien. Bon, c'est bien.
3: Ça risque de pas durer.
4: Voilà.
5: Bon, ben, très
4: et pour éviter d'acheter beaucoup de bouteilles d'eau, ben, moi, je la filtre, je le dis quand même à l'antenne, pas la marque, avec une carafe.
5: Oui. Très bien. Ouais.
3: Et alors un petit conseil sur l'eau. Hein. Moi, j'ai un patient la dernière fois qui travaille dehors et qui a bu de l'eau d'un réservoir d'eau et qui a été malade dans l'heure qui suivait.
5: Oh, wow.
3: Donc attention, l'eau, buvez toujours de l'eau potable. Faites attention si vous voyez des fontaines, etc. Assurez-vous que c'est des eaux potables parce que sinon, c'est la gastro-entérite aiguë et avec un risque de déshydratation. Donc attention, de l'eau potable et attention où vous buvez.
4: Ça, c'est dangereux. Moi, je filtre celle du robinet en plus. Mmh. Comme ça, elle ne sent plus la javel.
5: Mmh. Bah écoutez, Marie, merci en tout cas pour ce témoignage. Vous passez un bel été au frais alors, hein?
4: Oui.
5: Et puis merci pour ce conseil. Donc, prendre des potages et des bouillons, c'est super.
4: C'est très bon, le salé, légèrement, c'est très bon.
5: Très bien.
4: Je vous assure. Et même citronné, si on veut vraiment boire de l'eau.
5: Et la nuit, ça va? Vous n'avez pas trop chaud la nuit?
4: Comment?
5: La nuit, ça va? Vous n'avez pas trop chaud?
4: Oh non, pas du tout. Bon. Et un extracteur de jus, un bon jus de carotte aussi, ça hydrate un peu, ça amène des vitamines, voilà.
5: Ah bah parfait, merci Marie en tout cas.
3: Que des bons conseils Marie.
5: Passez une belle journée, puis merci pour votre écoute précieuse, voilà, dans nos oreilles, ça nous fait plaisir. À très vite.
4: Merci beaucoup.
5: À bientôt.
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0: Vous êtes sur la route, peut-être à hauteur de Fontaine de Vaucluse, attention, sur la départementale 25, l'info vient d'arriver, la route est coupée dans les deux sens. En ce moment, il y a une déviation qui a été mise en place. Si vous avez plus d'infos d'ailleurs pour nous dire comment ça circule dans ce secteur, vous pouvez nous passer un coup de fil ou nous envoyer un message sur WhatsApp. Ça se passe au 04 90 14 04 04. Je vous laisse avec Suzanne Vega et je vous retrouve dans même pas 4 minutes.

0: Si, ne cherchez pas, nous avons toutes les chansons qui ont marqué votre vie, comme celle-ci en 1990, Suzanne Vega avec Tom's Diner. Bonjour Martine.
1: Bonjour.
0: Martine, vous écoutez ici Vaucluse à Carpentras. Et je vais vous offrir vos invitations pour visiter la réplique de la grotte Cosquer Méditerranée à Marseille. Réplique qui se trouve, elle aussi, sous le niveau de la mer. C'est vrai ou faux?
1: C'est vrai.
0: Oui, c'est vrai.
1: Au niveau de la mer. Voilà.
0: Exactement. Au niveau moins 2 du bâtiment, on est dans une ambiance un peu de base sous-marine quand on arrive. Et après, vraiment, vous montez dans un module d'exploration et vous partez comme si vous étiez dans la vraie grotte. C'est une vraie expérience à vivre, cette grotte Cosquer à Marseille. C'est une première en plus, Martine, pour vous.
1: Oui, c'est une première et ça va être super. Parce que vraiment, j'avais vraiment envie d'y aller. Donc. C'est trop chouette.
0: Exactement, non, c'est vraiment chouette. En plus, c'est tout à côté du vieux port. Il y a une belle balade à faire dans tout ce coin-là. Donc, c'est chouette. Martine, on est bien ce matin. On respire aussi à Carpentras, hein, cet air frais là.
1: Oh oui. Bah,
0: elle en profite. Martine, elle écoute la radio. Elle prend le petit-déj. Très bien. Martine, dites-moi, quelle est la seule radio qui vous fait d'aussi beaux cadeaux là, Martine? Dites-moi.
1: Ici Vaucluse.
0: Je vous souhaite une belle journée et un bon week-end. À bientôt, Martine.
1: Merci beaucoup.
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0: Vos animaux de compagnie, tous les matins, ils s'en occupent. C'est notre vétérinaire, Aymeric Gontier. Bonjour, Aymeric.
4: Bonjour, Mathieu.
0: On va parler des animaux exotiques. Oui, parce que Spirou, notre ami Spirou, là, qui est au parc de Monteux, il a lui son écureuil de compagnie. Est-ce que nous aussi, tiens, on pourrait avoir un écureuil roux de compagnie? C'est possible, ça, ou pas?
4: En France, non, puisque l'écureuil roux est protégé. Ça veut dire que la loi interdit de le capturer ou de le détenir. Selon la loi française, toujours, l'écureuil roux est une espèce dite non domestique. Alors, il existe un arrêté ministériel qui donne la liste des animaux qui sont considérés, eux, comme domestiques. Alors, un animal domestique, c'est quoi? C'est un animal appartenant à une espèce qui a subi des modifications par la sélection de la part de l'homme. Ça veut dire qu'il a été élevé de génération en génération par l'homme et qui a évolué à tel point qu'il constitue maintenant une espèce différente de la forme sauvage d'origine. Alors, finalement, ce n'est pas le lieu ou vie d'animal qui compte, mais son espèce.
0: Docteur, est-ce qu'il est quand même possible d'avoir un animal non domestique comme animal de compagnie?
4: Alors la réponse est parfois oui, mais sous certaines conditions, alors notamment en fonction du statut de conservation. Est-ce que l'espèce est menacée ou pas et à quel point? Selon la réglementation française, encore une fois, certaines espèces peuvent être détenues librement et d'autres nécessitent une autorisation ou une déclaration et certaines exigent même des autorisations spécifiques. Ça implique parfois de monter un dossier pour obtenir un certificat de capacité qui permet de prouver ses connaissances et son expérience dans une espèce ou un groupe d'espèces en particulier. L'objectif est à la fois de garantir la sécurité du public et aussi le bien-être de l'animal. Selon l'espèce et le nombre d'animaux détenus, il y a également des règles de traçabilité, d'identification ou encore une obligation de disposer d'installations adaptées spécifiques. Il est donc indispensable de se renseigner auprès des services vétérinaires ou de professionnels spécialisés avant d'acheter ou d'adopter un animal exotique.
0: Et si je trouve un animal sauvage ou exotique, qu'est-ce que je dois faire?
4: Alors tout d'abord, il faut limiter les manipulations. Un jeune animal qui semble seul n'est pas forcément abandonné par sa maman. Si l'animal paraît réellement blessé ou en danger, il faut le placer dans un carton, au calme, à l'abri du bruit et des animaux domestiques. Ensuite, contactez rapidement un centre de sauvegarde de la faune sauvage, une association spécialisée ou un vétérinaire. Ces structures pourront vous conseiller et organiser une prise en charge adaptée. En revanche, garder un animal sauvage chez soi pour le soigner ou l'élever n'est généralement pas autorisé et compromet souvent ses chances de retour à la vie sauvage ensuite.
0: Les conseils de notre vétérinaire, le docteur Aymeric Gontier et vos animaux, on s'en occupe aussi sur notre site ici.fr, sur l'appli Ici. Un bon plan pour booster votre pouvoir d'achat, voilà ce que vous a préparé Valère Coréard après M. Pokora. Quand même.

0: Jolie balade, un peu triste hein, quand même, on va pas se le cacher. C'est M. Pokora, quand même, c'est extrait de son dernier album qui s'appelle Adrénaline.
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0: Le moment de faire des économies grâce à notre monsieur pouvoir d'achat Valère Coréard. Aujourd'hui, vous vouliez nous parler de la stretchflation, c'est quoi ça?
3: Une pratique commerciale dénoncée hein, par l'ONG Foodwatch qui en parle très bien, la stretchflation ou stretchflation, de l'anglais stretch en fait, qui signifie étirer, et de la contraction d'inflation qualifie l'augmentation du poids d'un produit et l'augmentation plus importante de son prix. Le principe, gonfler le format d'un produit, souvent de quelques grammes hein, seulement, tout en augmentant son prix au kilo ou au litre. Alors souvent, cette augmentation de prix, nous dit-on, est exagérée et disproportionnée par rapport aux quelques grammes de produits gagnés. Concrètement, lorsque vous êtes en magasin, vous avez par exemple un paquet de biscuits sur lequel il est écrit « format plus généreux ». Légitimement, vous pouvez vous dire que ça va être plus intéressant d'un point de vue financier. En d'autres termes, que vous allez payer le prix habituel. Mais on va vous en donner plus. Mais en fait, c'est le contraire. Enfin, presque. En réalité, vous en avez certes un petit peu plus généreux, mais ça vous coûte beaucoup plus cher.
0: Est-ce que c'est une pratique légale là, de faire ça ?
3: Bien sûr, elle est parfaitement légale. Pourquoi ? Tout simplement parce qu'il n'est pas écrit que c'est moins cher. On vous dit juste que c'est plus généreux. Et c'est vrai, il y en a un petit peu plus que dans le paquet habituel, sauf que le prix, lui, explose par rapport à la nouvelle quantité. Vous vous retrouvez donc avec une inflation des prix déguisée. Alors, on va être honnête, hein, c'est difficile de citer les marques qui ont cette pratique commerciale. C'est vraiment du cas par cas. Donc, ma recommandation, soyez juste vigilants. Hein. Si vous voyez une promesse du style « nouveau format », vérifiez le prix avant et après. Et vous alors, racontez-moi, est-ce que vous avez déjà été confronté à ce phénomène? Pensez à m'envoyer un petit mail, je réponds à chaque fois et surtout à la fin, comme je le dis souvent, ça aide tout le monde. Par ici les économies, @radiofrance.com.
0: Et nous, après Valère Coréard, on va se retrouver pour l'info ici en Vaucluse, la météo également avec le soleil qui revient cet après-midi, je vous dis tout dans 5 minutes.
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0: Ce qui a fait danser le monde entier en 1985 était 85 avec la voix de velours de Paul Young.
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0: Merci d'avoir choisi votre radio locale. Ici Vaucluse, il est 10h. L'info, ici en Vaucluse. Bonjour Anne Domès.
2: Bonjour Mathieu.
0: L'un des deux hommes interpellés dans l'enquête sur le meurtre de Sonia Bellina a été remis en liberté.
2: Mais le deuxième suspect reste en garde à vue. Le corps de la jeune influenceuse nîmoise a été retrouvé en partie brûlé dans des vignes à Saint-Gilles dans le Gard le 12 août dernier. Elle était connue pour ses posts sur les réseaux sociaux. Elle était suivie par 250 000 personnes sur TikTok.
0: Le gouvernement recule sur le doublement des franchises médicales.
2: La ministre de la Santé, Stéphanie Rist, prévoyait une hausse du plafond annuel de 100 à 200 euros. Elle y renonce. La mesure est aperçue comme brutale, explique-t-elle. Il y aura bien une augmentation du plafond, mais plus mesurée, pas de chiffres pour l'instant. Les retraités force ouvrière du Vaucluse redoutent, eux, une désindexation des pensions sur l'inflation. FO dénonce une mesure qui entraînerait une baisse du pouvoir d'achat. Le syndicat refuse aussi toute remise en cause de l'abattement fiscal de 10% accordé aux retraités.
0: La situation revient à la normale à Cavaillon après une grosse panne d'électricité.
2: Et la chaleur a provoqué des incidents sur le réseau souterrain. La température a pu atteindre 80 degrés en sous-sol. Et donc, mardi, 600 foyers du centre-ville de Cavaillon se sont retrouvés sans courant. L'électricité est revenue partout. Enedis a changé 40 mètres de câbles et va procéder à des tests sur tout le réseau ce vendredi. Aujourd'hui, la température baisse. C'est la fin de la vigilance orange pour canicule dans le Vaucluse. Mais le département est placé en vigilance jaune pour orage et pluie inondation. Deux cours d'eau du Vaucluse sont, eux, en vigilance jaune pour risque de crues, il s'agit de Louvèze et de l'Aigue.
0: En football, c'est la rentrée pour les Marseillais.
2: L'OM reçoit Strasbourg ce soir pour la reprise du championnat de Ligue 1. Le PSG, lui, affrontera Rennes, ce sera dimanche. En MotoGP, le Vauclusien Joan Zarco sera bien sur la grille de départ la semaine prochaine au Grand Prix de moto d'Aragon en Espagne. Le pilote s'était gravement blessé au genou à la mi-mai au Grand Prix de Catalogne.
0: Et puis ce week-end, ne ratez pas la fête des foins à Montfavet.
2: De nombreuses animations sont prévu jusqu'à dimanche au parc de la Cantonne et parmi elles, évidemment, le fameux lancer de bottes de foin. Ce sera aussi l'occasion de faire le point sur la situation des producteurs impactés eux aussi par les épisodes de chaleur et de sécheresse. Certains d'ailleurs se diversifient pour s'en sortir, nous disait ce matin le président de l'association des producteurs de foin de Montfavet. Serge Benesch était l'invité d'Ici Vaucluse. Vous retrouverez son interview complète sur notre site ici.fr. La météo, Mathieu.
0: On a 10 degrés de moins là, et 10 heures de 10 degrés de moins par rapport à hier matin.
2: Quel soulagement.
0: 28, il fait 18.
2: Ah bah c'est parfait.
0: On est très bien. Voilà, bah on reste là-dessus. Allez, ça va grimper cet après-midi, quand même, heureusement d'ailleurs, mais pas au-delà des 30 degrés. On s'arrêtera à 27 degrés. Ça sera pour Pertuis cet après-midi. 28 degrés. Non, je regarde. Non, on ne les aura pas. On aura 27 à Avignon, 26 à Orange, 24 degrés dans le pays de Sceaux, et puis le soleil qui va revenir dans le courant de l'après-midi. Grand ciel bleu, c'est ce qu'annonce Météo France. On va respirer aussi la nuit prochaine. 16 degrés, pas plus, en pleine. Et puis demain, ça sera le même programme, du soleil jusqu'à 28 degrés. Merci beaucoup, Anne. Bon week-end.
2: À lundi.
0: Et lundi pour la rentrée.
2: Pour la rentrée.
0: Avec votre beau cartable. Allez.
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0: La musique, celle que va jouer là Julien Clerc pour vous accompagner dans cette matinée. À tout de suite.

0: Enzo Mathias. Bonjour Enzo.
1: Bonjour.
0: Cette spécialité, elle s'appelle la puccia. Vous allez nous dire ce que c'est dans quelques minutes. Mais d'abord, on va faire connaissance avec vous parce que vous êtes à la tête d'une sandwicherie. C'est plus qu'une sandwicherie d'ailleurs. Ça s'appelle Gonflé. C'est rue Saint-Agricole à Avignon. C'est tout récent parce que ça fait un mois et demi que vous êtes ouvert. C'est quoi Gonflé ?
1: C'est ça. Alors nous, on est venu proposer deux spécialités, mais sur un concept de l'emporter. La première, ça va être autour du café. On est venu vraiment pousser notre café avec une mise en avant en travaillant avec un torréfacteur d'Avignon pour vraiment valoriser le circuit court. Et la deuxième, on est venu reprendre une spécialité donc du sud de l'Italie, des pouilles, un sandwich emblématique qui s'appelle la puccia. Et on est venu un peu la moderniser, l'adapter à des tendances et des problèmes actuels, comme le gluten.
0: Ok, bah, la puccia, alors je vous pose la question, qu'est-ce que c'est que ça ?
1: Donc la puccia, c'est un sandwich, on vient de travailler une préfermentation. Normalement, c'est 24 heures, nous on est venu la pousser à 72 heures. C'est un sandwich qui est entre une pâte à pizza et aussi une pâte à pain. Et on est venu créer des recettes. Pour nos recettes, on fait une synergie entre la Provence et l'Italie. Okay. On travaille que des produits en circuit court et on est venu créer des petits sandwichs remplis de fraîcheur.
0: Donc c'est un sandwich qui est originaire, moi j'ai vu des pouilles, hein, c'est ça, cette région-là.
1: Exactement, des pouilles, tout à fait.
0: Et est-ce que alors, parce que vous le faites, vous, dans votre établissement, mais est-ce que éventuellement on pourrait imaginer de le faire chez nous? Ou est-ce que c'est très technique comme geste?
1: Alors, on peut le faire. Il faut juste, je pense, adapter un bon protocole. On peut l'adapter à des outils qu'on peut avoir à la maison, comme un four domestique. Mais juste le protocole sera différent. Je vais bientôt faire une vidéo sur cela pour proposer une recette à faire chez soi.
0: Parce que on peut utiliser pour faire une puccia à la maison une pâte à pizza, du coup ? Ça marche ou pas ?
1: On peut essayer, tout à fait.
0: Ouais.
1: Ça sera peut-être pas le même résultat, mais ça va s'y rapprocher. Et le principal, c'est que ça soit bon.
0: Parce que c'est donc un pain que l'on garnit, c'est ça l'idée ?
1: Tout à fait. Alors, en fait, la puccia, c'est vraiment une spécialité qui est sur le pain en okay. lui-même. Et ensuite, c'est connu aussi pour faire en fait des comptes des plats, mais emportés dans une version d'un sandwich. On va venir travailler du poulpe, on va venir travailler des belles charcuteries, on peut travailler d'autres produits, comme actuellement on travaille la figue.
0: Ah bah oui, c'est de saison en plus.
1: Exactement, vraiment, on s'adapte aussi aux produits de saison et on vient les faire d'une version, en fait, on vient travailler un produit de qualité, mais en version emportée.
0: Mais justement, alors bah, dites-nous un petit peu, la figue, vous, comment est-ce que vous la travaillez en version puccia? C'est une version sucrée-salée?
1: Alors, c'est une version salée, mais avec une touche de sucré. Ouais. En plus, c'est notre édition spéciale actuellement. On est venu travailler une crème de gorgonzola dolce, donc comme base, pour amener vraiment un côté très gourmand. Avec ça, on travaille donc une belle figue de Solies, qui pour nous sont les meilleures. Bon jambon de Parme, 24 ouais. mois d'affinage, qui va rapporter de la texture et côté très très gourmand. On va pas oublier de mettre un peu de fraîcheur avec une belle roquette. Côté croquant, des bonnes noisettes de Piémont. Petite touche d'acidité avec une petite crème de balsamique. Et on finit avec un petit miel de piment d'Espelette. Petite touche, juste pour ramener la petite cerise sur le gâteau.
0: Voilà, ça y est. Je vous disais qu'on allait voyager. Hein. Bah là, ça y est, on est un peu ailleurs. Comment vous avez découvert la puccia, vous, Enzo ?
1: La puccia, comment je l'ai découvert ? Oui. En fait, je l'ai découvert quand j'avais 14 ans, que j'ai commencé la restauration. Je travaillais dans un restaurant qui était italien et qui faisait un dérivé, une genre de focaccia, entre la focaccia et la puccia. Et un jour, j'en ai pris et je l'ai garni, et je l'ai mis dans un four et je l'ai mangé. Je me dis, waouh ! En fait, ça, c'est dingue. Et c'est vraiment ce que j'aimerais faire, créer une sandwicherie. Et me voilà, 10 ans plus tard, en fait, à l'exercer.
0: Eh ben, Enzo, il a encore des choses à nous raconter. Sa sandwicherie, elle s'appelle Gonflé. C'est à Avignon. C'est rue Saint-Agricole. C'est en plein dans l'intramuros. Et nous, on découvre ce que c'est que, justement, cette spécialité qui sent bon l'Italie, qui s'appelle la puccia, mais qu'on peut développer et surtout consommer chez nous en Vaucluse. Je vous dis ça tous les jours, mais je sais que vous êtes attentif à l'émission. Mais écoutez bien l'émission, parce que tout à l'heure, je vous offrirai le sac isotherme spécial lunchbox siglé ici Vaucluse. Ça vous permet comme ça d'emporter le déjeuner, comme c'est bientôt la rentrée et que vous allez manger au boulot avec les collègues, bah vous pourrez mettre le déjeuner à l'intérieur. Je vous offrirai ça tout à l'heure en fin d'émission. D'abord, c'est Charlotte Cardin avec son tout dernier titre. Ça s'appelle The Way We Touch. Vous écoutez ici Vaucluse. On se retrouve dans 3 minutes.

0: The Way We Touch, c'est la Québécoise Charlotte Cardin.
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0: On réveille vos papilles chaque matin entre 10h et 10h30. Et on les fait voyager ce matin avec une spécialité d'Italie. Et Kenzo, il fabrique chez nous en Vaucluse. Ça s'appelle la Puccia. Il fait ça dans sa sandwicherie, son nouvel établissement rue Saint-Agricole à Avignon. Ça s'appelle Gonflé. Puis vous êtes aussi avec nous. On en parlera tout à l'heure parce que c'est le banc des vendanges la semaine prochaine à Avignon, samedi 29 août. Grand événement autour des vins des Côtes-du-Rhône. Et vous serez présent d'ailleurs sur cet événement. On en reparlera. Mais d'abord, on continue de parler de cette Puccia. Vous nous avez mis l'eau à la bouche avec une de vos préparations à base de figues. Est-ce qu'on peut tout imaginer? Est-ce que c'est comme dans un sandwich finalement, dans une puccia, mais ce qu'on veut? Tout se marie bien.
3: C'est ça. Enfin, oui et non. Après, c'est les goûts de chacun. Mais est-ce que ce qui est trop bien en fait dans la puccia, c'est le sandwich. Et le sandwich, ça parle à tout le monde. Et moi, ce que je voulais retrouver à travers ça, c'est la créativité qu'on peut avoir avec un sandwich. C'est qu'on peut vraiment imaginer des recettes plus poussées à travers un repas simple à manger. Et surtout, actuellement, ce qu'on n'y pense pas, c'est qu'on ne prend plus le temps de manger. Et on associe aussi quand on n'a pas le temps de manger, ben, des fois rapide et malsain, alors que c'est faux. On peut manger sain, rapide, bon.
0: Donc en fait, ce que vous voulez me dire, c'est que ça peut parfois avoir l'image de fast-food, de mauvaise bouffe, et en fait, pas du tout. On peut avoir un repas équilibré en mangeant, par exemple, ce que vous préparez, une puccia.
3: Tout à fait.
0: Ouais. La puccia, alors justement, dites-nous un petit peu ce que vous avez, vous. On a parlé de la figue tout à l'heure. Quels sont les autres produits que vous travaillez?
3: Alors moi, vraiment, ce que je veux mettre à travers cette spécialité qui représente un peu le sud de l'Italie, c'est représenter les valeurs de la Provence. On a des super produits et je veux vraiment faire une synergie dans les recettes avec des produits d'ici. Comme exemple, un exemple de notre Provençal, on est venu travailler trois beaux légumes de soleil avec une belle crème de feta et un beau pesto de basilic. Et en fait, ça crée une super synergie entre l'Italie et la Provence. Des recettes comme ça, il y en a plusieurs, des dérivés. Bientôt, on va sortir un sandwich emblématique de Marseille. Et voilà, on va vraiment mettre en avant aussi nos valeurs du Sud.
0: Et alors, quels sont les légumes? Parce que vous avez dit trop ou pas assez. les fameux légumes que vous travaillez de Provence, ce sont lesquels?
3: Ben, on va travailler le poivron, on va travailler la courgette.
0: Vous associez comment?
3: On va venir les griller, ouais. Ensuite on va venir les mariner, on les met en pickles, donc on va garder ce côté croquant et frais, et on va les servir vraiment très frais avec une belle crème de feta qui va ramener une belle fraîcheur, et après on va ramener une petite touche avec un bon pesto de basilic.
0: Ça se mange chaud ou froid la puccia?
3: Alors, ça se mange froid, mais nous on vient flasher le pain à la fin. Donc dès que vous allez prendre votre sandwich, à 400 degrés, on va venir le mettre 10 secondes, pour redonner un coup de peps au pain, un côté chaud, et à l'intérieur, vous avez ce contraste entre le chaud et le froid.
0: Et ça donne un petit côté, j'imagine, un petit peu croquant,
3: croustillant. Ouais. Et à l'intérieur, c'est hyper frais, c'est léger, c'est tout ce qu'on aime.
0: Alors juste, vous parlez de fraîcheur, c'est parfait, vous faites un bel enchaînement avec le sac isotherme que je vais offrir là maintenant. Ce sac isotherme ici Vaucluse, qui vous permet de garder au chaud ou au froid d'ailleurs, ce que vous aurez préparé. Très utile pour la rentrée, parce que vous mangez peut-être, vous, sur votre lieu de travail et pas à la maison, vous emmènerez, hop, dans votre sac ici Vaucluse, qui est souple, pratique, petit format, vous emmènerez le déjeuner du midi. Je vous l'offre maintenant. Vous me dites juste si c'est vrai ou faux cette affirmation, la puccia, dont on parle avec Enzo ce matin, c'est une spécialité originaire de Sicile. C'est vrai ou faux? 04 90 14 04 04. Vous avez, je vous laisse 3 minutes pour nous appeler et nous donner la bonne réponse pour le remporter, le sac isotherme. Bonne

nous accompagne. Le chasseur Michel Delpech et Étienne Dao, là, qui n'est pas tout seul, accompagné de Dany pour cette reprise d'une chanson de Serge Gainsbourg, Comme un boomerang. C'est Côté Saveur, vous écoutez ici Vaucluse.

0: Comme un boomerang, Étienne Dao, Dany.
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0: C'est un peu l'Italie à votre table ce matin avec Enzo qui est à la tête de Gonflé, qui est un nouvel établissement rue Saint-Agricole à Avignon et qui propose notamment la pucha dont on vous parle ce matin. Mais peut-être qu'Elsa, elle connaît ça aussi. Bonjour Elsa.
3: Bonjour.
0: Ah bah voilà, parce que l'Italie c'est chez vous.
3: Oui, oui, l'Italie, moi je suis calabraise et tous ces trucs-là, mais c'est un régal, c'est... Oh là là là là. Je vais y aller à Avignon, faut que je marque le...
0: Rue Saint-Agricole à Avignon, ça s'appelle Gonflé, voilà.
3: Rue Saint-Agricole,
0: attendez. Elle prend les notes. On vous donnera ça hors antenne, Elsa, parce que moi j'ai quand même une question à vous.
3: Oui, pardon.
0: Parce que j'ai une question à vous poser. Justement, alors là, pour vous, c'est facile ça. La pucha, spécialité originaire de Sicile, c'est vrai ou faux?
3: Non, c'est faux. Non.
0: C'est d'où?
3: Elle est de les Pouilles, les Pouilles.
0: Exactement, du sud-est.
3: Oui.
0: Bien sûr. Je vous offre le sac isotherme ici Vaucluse. Elsa, est-ce que qu'est-ce que vous faites de spécialité italienne quand vous êtes en cuisine?
3: Les aubergines farcies à l'italienne, les boulettes, la bonne sauce tomate bien avec le ragoût de bœuf ou d'agneau. Oh, la cuisine italienne, elle est immense, c'est un régal, il faut dire ce qui est.
0: Si on veut goûter l'Italie, on vient manger chez vous, Elsa. Hein?
3: Exactement, voilà. Vous pouvez venir, je peux toujours manger pour 15 personnes.
0: C'est parfait.
3: Elsa, merci beaucoup, merci.
0: Merci à vous, et ne raccrochez pas, on va vous donner hors antenne les coordonnées d'Enzo, d'accord?
3: J'aimerais bien, merci beaucoup.
0: À bientôt Elsa, merci à vous. Enzo, alors oui, je le dis, on vient vous voir rue Saint-Agricole à Avignon chez Gonflé. On vient aussi vous voir parce que vous serez sur le banc des vendanges. Ça, c'est samedi 29 août, c'est un événement ici Vaucluse. C'est le syndicat des Côtes-du-Rhône qui organise cet événement autour des vins de notre région. Vous serez sur le village gourmand.
4: Tout à fait, on a l'honneur de pouvoir y participer au marché gourmand et on va ramener un de nos sandwichs emblématiques, un de nos signatures, le Via Agricole. Donc c'est une recette remplie de fraîcheur, très gourmand, à base de crème de pistache, de belle mortadelle et de stracciatella. Un régal pour un super accord mets vins.
0: Si on veut découvrir ce que vous faites avec effectivement les vins des Côtes-du-Rhône, ça se marie parfaitement, on vient sur le banc des vendanges.
4: Tout à fait, avec un bon verre de blanc, c'est parfait. C'est l'accord
0: parfait.
4: Et sinon,
0: rue Saint-Agricole, quand vous avez un petit creux, il fait même les cafés, vous l'avez entendu, vous arrêtez chez Enzo à Avignon. Merci d'être venu nous présenter vos spécialités ce matin, Enzo.
4: Avec grand plaisir et merci pour l'invitation en tout cas.
0: À bientôt.
4: À bientôt.
0: Nous, on vous emmène sur le Roc Amadour. C'est Gérard Blanchard qui chante ça.

0: Le rock, mêlé au musée Toué, c'est ça le rock Amadour de Gérard Blanchard.
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0: Vous avez un ado à la maison, il a 13-14 ans, il a envie de bouger, il a envie de se dépasser, de se sentir utile aussi. À Bolène, l'école des jeunes sapeurs-pompiers est en plein recrutement en ce moment. Si c'est un ado qui aime le sport, qui aime le collectif et l'engagement, vous allez pouvoir participer, l'emmener à une réunion d'information qui est organisée le jeudi 3 septembre à 18h. C'est directement à la caserne de Bolène et là vous allez pouvoir prendre des infos sur ce parcours qui va durer 3 ans pour lui, avec des cours théoriques, des séances de sport, donc la participation aussi aux cérémonies commémoratives. Pour intégrer l'école, une fois que vous aurez passé cette réunion d'information, il y aura des sessions de test le samedi 5 septembre avec cette fois des épreuves théoriques, écrites, physiques. Et au bout de la formation, ceux qui auront participé pourront décrocher leur brevet de jeune sapeur-pompier qui ensuite ouvre la possibilité de devenir sapeur-pompier volontaire. Ça se passe à Bolène. Si vous avez besoin d'infos sur cette session renseignement, n'hésitez pas, passez-nous un coup de fil, envoyez-nous un message au 04 90 14 0404. 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
0: L'indétrônable, la reine de la pop, Madonna, tout de suite.

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1: Et puis les conseils de notre jardinier Aurélien Reguet, il y en aura toujours aussi dès lundi, et aussi là ce matin. Bonjour Aurélien.
4: Bonjour tout le monde.
1: Pour la main verte avec vous, tiens, on va essayer de s'y retrouver entre les tondeuses électriques, les tondeuses thermiques, les tondeuses à batterie, même les robots tondeuses. On est un peu perdu.
4: Eh bien, en effet, aujourd'hui, il y a le choix. Et c'est pas toujours simple de s'y retrouver. Le premier critère à prendre en compte, eh bien, c'est la surface à tondre, évidemment. Pour un petit jardin, la tondeuse électrique, filaire, reste économique, efficace. Son principal défaut, par contre, c'est évident, c'est le câble qu'il faut déplacer en permanence si on ne veut pas rouler dessus et le couper. Pour les grands terrains, la tondeuse thermique, eh bien, garde de sérieux atouts quand même. Elles sont puissantes, elles sont économiques et elles ont une capacité à travailler longtemps sans contrainte. En contrepartie, elle demande un peu d'entretien, donc comme la vidange, des bougies à nettoyer, des filtres à air ou le carburateur à entretenir.
1: Alors, il y a les tondeuses à batterie aussi qu'on voit partout aujourd'hui. Ça, c'est une bonne solution pour éviter les problèmes de fil.
4: Alors, elles ont énormément progressé aujourd'hui. Effectivement, les modèles récents en 36 ou 40 volts offrent désormais une autonomie et une puissance qui conviennent quand même à beaucoup de jardins, même quand on a une surface un petit peu importante. Et puis, il existe même des modèles hybride. On travaille sur batterie et puis quand elle est vide, plutôt que de ne pas pouvoir terminer la tonte de son gazon, eh bien on va pouvoir la brancher électriquement et puis finir la tonte grâce à une rallonge. Ça évite quand même de devoir donc attendre que la batterie se recharge pour terminer la tonte. Quant aux robots tondeuses, eh bien eux, ils deviennent de plus en plus accessibles. Certains fonctionnent encore avec un câble périphérique enterré, sont les moins chers du marché quand même, et d'autres plus chers qui vont par contre pouvoir tondre des surfaces beaucoup plus importantes vont utiliser désormais des systèmes GPS ou des système de cartographie pour se repérer. Le principe est simple, pendant que vous profitez du jardin, eux travaillent. En conclusion, la meilleure tondeuse, c'est surtout celle qui correspond à votre terrain et à vos besoins. Et comme toujours, c'est pas le tout d'en parler, mais quand c'est la tondeuse qui travaille toute seule, le jardinier devient soudainement très compétent pour faire la sieste.
1: Ah ouais, ça c'est le meilleur moment, la sieste. Merci Aurélien. La main verte et les conseils de notre jardinier, il n'y a pas que ça, il y en a plein d'autres, alors à foison. 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Oui, c'est Gérard Blanc, ça, avec du soleil dans la nuit. Et alors c'est beau, vous voyez, je vous annonce ça là, et il y a un brin de soleil, un rayon de soleil qui arrive au-dessus d'Avignon, c'est pas beau? Allez, on se retrouve dans 3 minutes.

0: Ça y est, il fait meilleur, les températures sont redescendues, vous avez des fourmis dans les jambes, vous avez envie de prendre l'air. J'ai déniché pour vous une forêt absolument remarquable au cœur du Luberon. C'est là que nous allons partir dans même pas 5 minutes. Une forêt qui offre des aires de pique-nique, qui vous offre des points de vue exceptionnels. C'est l'idée de balade pour votre week-end. À tout de suite.
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0: chant des signes, c'est Indochine.
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0: Et bien voilà, c'est le week-end, enfin dans quelques heures, oui, mais enfin on y est là, c'est le week-end, vous avez envie d'aller vous balader, de profiter de cet air beaucoup plus respirable, sauf que vous savez pas où aller. Bah heureusement, il y a les offices de tourisme du Vaucluse qui sont là pour vous souffler quelques idées tous les jours. Bonjour Cindy Rouchet.
3: Bonjour Mathieu.
0: On est à l'office de tourisme Pays d'Apt-Luberon et vous nous emmenez au cœur de la forêt des Cèdres. Cette forêt, elle est remarquable. Hein, pourquoi ?
3: Alors, c'est vraiment un site incontournable du Petit Luberon. C'est notre poumon vert. Elle s'étend sur plusieurs communes et c'est vraiment un lieu apaisant, ressourçant. On peut faire de très belles balades balisées. Enfin, c'est vraiment un lieu très, très agréable.
0: D'ailleurs, c'est assez surprenant quand même de trouver des cèdres chez nous en Vaucluse, non ?
3: Oui, ces cèdres ont été implantés à partir de 1861 par des forestiers convaincus, et ils ont eu raison parce que l'espèce a colonisé, hein, les cèdres de l'Atlas ont bien colonisé, il y a plus de 300 hectares de forêt maintenant, et les plus vieux arbres approchent les 170 ans, c'est assez incroyable.
0: Et alors ce qui est très sympa, c'est bien sûr qu'on peut aller s'y ressourcer, il y a différents sentiers, vous l'avez dit, plus ou moins longs d'ailleurs.
3: Oui, il y a des sentiers qui vont donc des sentiers balisés qui font de 30 minutes à 2 heures. C'est le parc du Luberon à travers le site internet Chemin des Parcs qui fait ces sentiers. C'est très très bien balisé. Le premier qui est une boucle d'un kilomètre deux fait 30 minutes de marche. Ça serpente un peu en sous-bois. Et c'est surtout qu'il est adapté, il est labellisé tourisme et handicap. Donc, il est adapté pour les fauteuils roulants, il y a des panneaux en braille, et il est aussi également idéal pour les familles avec des poussettes. Ça, c'est peu commun, en fait. Ouais. Donc c'est quand même assez important de le souligner. Et on a le plus long qui a été récemment balisé, c'est la forêt des cèdres du Petit Luberon, c'est son nom. Mmh. Il fait 2 heures et lui, on va jusqu'à l'arche naturelle du Portalas. Je sais pas si vous connaissez, Mathieu, c'est magnifique. C'est très très beau, il faut y aller,
0: Là, vous m'avez convaincu, de toute façon j'avais prévu d'y aller. Il faisait un peu chaud pour vous dire ces derniers
3: temps. Oui, voilà, là c'est mieux maintenant, effectivement, à partir d'aujourd'hui, ça sera plus agréable.
0: D'autant
3: voilà.
0: Qu'on peut pique-niquer peut-être dans le coin.
3: On peut pique-niquer, oui, alors au niveau du parking, il y a des tables aménagées, mais après il faut apporter le nécessaire de pique-nique quand vous êtes sous les arbres, parce qu'il n'y a pas d'aménagement.
0: Mais
3: c'est très agréable, il y a des cabanes pour les enfants, ils peuvent jouer, il n'y a pas de voiture, enfin voilà, c'est un lieu vraiment très très agréable. Les Bonneulais, on adore y aller.
0: Et juste pour le préciser, on est entre Bonneux, Lacoste, Ménerve et Puget-sur-Durance. Hein. Elle s'étend sur ces communes. Hein.
3: Absolument, c'est le petit Luberon, absolument. Ouais, ouais.
0: Merci beaucoup, très belle idée de sortie vraiment pour se mettre au vert et au frais. Merci Cindy Rouchet, à bientôt.
3: Je vous en prie, à bientôt.
0: Office de tourisme, Pays d'Apt-Luberon. On va parler d'une tendance qui, clairement, inquiète de plus en plus. Parce que vous avez peut-être vu défiler ces vidéos sur vos réseaux sociaux. Un singe dans un salon, un félin dans un jardin. Déjà, il faut rappeler que les animaux sauvages, la détention d'animaux sauvages est interdite. Mais ces vidéos, évidemment, elles inquiètent. Et pourtant, elles sont tendances. On va décrypter tout ça avec Muriel Giordan après l'excellente Kylie Minogue.

0: Kylie Minogue dans les années 80.
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0: Muriel Jordan, vous vous intéressez chaque jour sur un phénomène de société. Et ce matin, une tendance qui est inquiétante, hein, celle d'afficher son animal sauvage sur les réseaux sociaux.
3: Oui, vous avez peut-être vu passer ces vidéos de gens qui s'affichent aux côtés d'un raton laveur, d'un renard, d'un bébé tigre, comme s'il s'agissait d'un animal de compagnie. Là, vous avez par exemple une jeune femme, suivie par presque 1 million d'abonnés, qui possède un serval, un grand chat sauvage d'Afrique. Alors, on la voit jouer avec lui, le caresser, partager un repas, alors que l'animal est 100% carnivore. Là, vous avez un homme en Amérique du Sud qui rigole en regardant son jaguar faire la sieste à côté de son petit chien qui lui mordit l'oreille pour jouer.
4: So Juniper is obsessed with coffee.
3: Ah, et puis ici, vous avez le renard Juniper qui vit avec sa maîtresse. Et là, c'est Pumpkin, le raton laveur, qui joue à cache-cache avec sa maîtresse sous les yeux amusés de 3,7 millions d'abonnés. Il y a aussi des vidéos beaucoup plus problématiques hein, où l'on voit par exemple des hommes, des combattants faire du tir à la corde avec des tigres ou d'autres monter sur des autruches qui sont totalement apeurées. Le hic, c'est que ces animaux ne sont pas des animaux domestiques. Ils ne chercheront jamais à se faire caresser. Ce ne sont pas des peluches et ce mode de vie ne leur est absolument pas adapté.
0: Et ces contenus sont tellement tendance, Muriel, que le collectif USMAC, qui dénonce la maltraitance envers les animaux, met en garde les internautes qui les regardent, ces vidéos.
3: Oui, dans un rapport, ils alertent sur ces contenus qui misent sur la mignonnerie. Les vidéos sur Instagram ou TikTok ne montrent que des moments amusants et derrière ce côté mignon, il y a des animaux sauvages totalement retirés de leur environnement physique et social. Et cette tendance participe à un cercle vicieux en nous faisant croire que les animaux sauvages sont un peu comme des animaux de compagnie. Que les éduquer, c'est pas si compliqué que ça. Et ben, ça augmente la demande pour ces animaux exotiques. Donc, ça encourage le trafic d'animaux sauvages, le braconnage, sachant que le trafic d'espèces sauvages est numéro 3 dans le monde, après la drogue et les armes.
5: Papa, tes copains ? Va les voir, allez voir.
3: Là, voyez, vous avez Kiki, un chimpanzé domestique, une star sur Internet. Plus de 20 millions de vues pour ses vidéos. Plusieurs collectifs, en France comme à l'étranger, nous mettent en garde et nous dissuadent de liker ses vidéos. Anaïs Théron, fondatrice de l'association Réseau Sauvage, s'est exprimée à ce sujet sur BFM TV.
6: Les influenceurs ont tout intérêt à développer ce type de contenu parce que l'algorithme les booste, ce qui fait beaucoup plus de vues, beaucoup plus de commentaires, beaucoup plus de likes. Et souvent, ces personnes n'ont aucune idée que leurs likes, leurs commentaires, leurs partages participent au crime organisé.
3: Bref, les animaux sauvages sur les réseaux sociaux, c'est une tendance dont on se passerait bien face à ce fléau. Les associations ont bien raison de montrer les crocs.
0: Exactement. Merci Muriel Jordan. Nous, on va se retrouver dans à peine 4 minutes pour l'info ici en Vaucluse.
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0: fantastique hein, en 84, l'histoire sans fin. Bah, c'était la bande originale du film par Limahl.
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0: Bonne matinée, vous écoutez Ici Vaucluse, il est 11h. L'info ici en Vaucluse. Bonjour Victor Costa-Mounier.
2: Bonjour Mathieu, bonjour à tous.
0: Des travaux en cours sur les câbles électriques à Cavaillon.
2: Des tests vont être effectués dans la journée pour établir un diagnostic complet après la panne qui a touché le réseau électrique de la commune cette semaine. 600 foyers ont été privés d'électricité et les groupes électrogènes qui ont été mis en place le restaurant autant que nécessaire, annonce la mairie. Une femme de 84 ans a été retrouvée morte dans l'incendie de sa maison au Taillade, route de Robion. Alertée peu après 7h ce matin, les pompiers ont découvert le corps de l'octogénaire sous les décombres à l'étage. La baisse des températures, enfin, on ne devrait pas passer la barre des 30 degrés en Vaucluse aujourd'hui, après 3 semaines d'affilée de vigilance orange canicule. En revanche, il y a eu des orages cette nuit et de la pluie. Attention aux inondations. Louvèze et Lègue sont placés en vigilance jaune au cru. Les retraités Force ouvrière du Vaucluse dénoncent une possible désindexation des pensions de retraite. L'idée a été avancée par le gouvernement alors que le budget 2027 va être discuté cet automne à l'Assemblée nationale. Le syndicat FO dénonce une mesure qui entraînerait une baisse du pouvoir d'achat et refuse toute remise en cause aussi de l'abattement fiscal de 10% qui est accordé aux retraités.
0: Le gouvernement qui recule en revanche sur le doublement des franchises médicales.
2: Oui, la ministre de la Santé Stéphanie Rist prévoyait une hausse du plafond annuel de 100 à 200 euros. Elle y renonce finalement car la mesure a été selon elle perçue comme brutale. Il y aura bien une augmentation mais plus mesurée. Pas de chiffres ont été avancés pour l'instant.
0: Et c'est la rentrée des classes ce soir pour l'OM.
2: Oui, les Marseillais ouvrent la première journée du championnat de Ligue 1 de football. Coup d'envoi du match à 20h45, premier adversaire de la saison, le Racing Club de Strasbourg au Vélodrome. Et puis retour aussi de Johan Zarco en MotoGP. Le Vauclusien a tout juste annoncé qu'il sera sur la grille de départ la semaine prochaine du Grand Prix de moto d'Aragon en Espagne. Le pilote s'était gravement blessé au genou et avait été brûlé après une chute mi-mai. C'était au Grand Prix de Catalogne. Voilà, et puis il a passé une belle rééducation à base de vélo avec les copains et de chantilly, je crois. Bah, de crème chantilly. Donc voilà, il
0: ça
2: a l'air
0: va.
2: De. Voilà,
0: ça, mieux, il est prêt.
2: Il est prêt. On disait Mathieu dans le ciel. Alors il a fait orage, il a plu, mais oui. Ça devrait plutôt s'ensoleiller cet après-midi.
0: Oui, parce que la perturbation, ça y est, hein, elle s'évacue tout doucement du département. Et donc cet après-midi, à l'arrière, c'est le retour du soleil avec un grand ciel bleu, même nous dit Météo France. Mais effectivement, on ne dépassera pas les 30 degrés. Vous allez voir, ça va être très respirable, très agréable avec 28 degrés à Pirtu. On a bien besoin de ça. 27 degrés à Avignon cet après-midi dans l'enclave des Papes aussi. 26 à Orange, 24 dans le pays de Sceaux. Et puis, la nuit prochaine, alors là, on pourrait laisser les fenêtres ouvertes, hein. Pas plus de 16 degrés en pleine.
2: Oh, parfait.
0: Ça sera très bien, on va dormir. Et puis demain, la même météo, c'est-à-dire du soleil toute la journée et jusqu'à 28 degrés. On aime bien vous annoncer des bonnes nouvelles. On vous retrouve tout à l'heure à midi.
2: À tout à l'heure.
0: Merci Victor.
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0: Mais oui, peut-être que vous êtes dans le jardin, là, vous avez mis la radio avec vous, et puis vous êtes en train de biner, de remuer la terre, vous en profitez. Là, vous allez le faire, là, oui, avec Zazie et Larsen.

0: C'était sur son 12e album, l'album Zen et Zazie avec Larsen.
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0: Jusqu'à midi, je vais vous donner une mission. Elle est très simple, c'est d'ouvrir grand vos oreilles. Nous allons vous faire écouter une chanson très célèbre. Il y en aura même 5, hein, mais vous, vous n'en aurez qu'une évidemment en venant jouer, hein, puisqu'il y a 5 candidats, 5 manches. Donc jusque-là, tout va bien. Je vous fais écouter une chanson que vous connaissez. Mais attention!

0: participer à la première manche déjà. Et vous venez surtout d'abord répondre à cette question. Quelle ville du Vaucluse est connue pour son marché flottant qui est organisé chaque été sur la Sorgue? Quel est le nom de cette ville? Au 04 90 14 04 04. Une fois que vous m'aurez donné la réponse, vous pouvez venir jouer sur la première manche du Cigalou et tenter de décrocher votre place en finale pour la glacière ici Vaucluse.
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0: Ça se passe au 04 90 14 04 04 et nous jouerons avec, je peux déjà vous le dire, une chanson de l'année 1987 d'ici quelques minutes signée Jean-Louis Aubert. Vous adorez Jean-Louis Aubert, vous connaissez bien sa carrière et ses succès. Venez vous y frotter tout de suite en nous appelant. Imagination, Just an Illusion. Je ne vais pas vous demander de la chanter parce que celle-ci, c'est en anglais, c'est un peu plus compliqué, mais juste de l'apprécier.

0: franchement, on écoute ça toujours avec autant de plaisir. Just an Illusion, c'est Imagination.
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0: Ah oui, vous l'avez adopté ce cigalou, hein. Vous êtes toujours très nombreux à nous rejoindre, je vous remercie d'ailleurs. Et Véronique, qui est la première à venir affronter le cigalou. Bonjour Véronique.
2: Bonjour.
0: Véronique Carpentras, c'est là que vous écoutez ici Vaucluse, en vacances en plus. Bon, bientôt la fin, mais...
2: Oui.
0: Toutes les bonnes choses ont une fin, Véronique. Mais oui.
2: Mais oui.
0: C'était bien les vacances?
2: Oui, très bien.
0: Je dis c'était bien.
2: Du repos.
0: Bon, voilà, du repos. Vous êtes parti un petit...
2: C'est toujours bien les vacances.
0: On est d'accord. Il y a toujours ce petit moment, hein, quand on revient, où on se dit, raf, il y a un petit moment de mélancolie. Puis on se dit, on pense aux prochaines vacances. On se dit finalement, ce sera pas mal aussi les prochaines vacances. Véronique, qu'est-ce que vous avez fait de beau pendant vos vacances? Vous êtes parti un petit peu?
2: Quelques jours par-ci, par-là.

0: Ah, mais non, pas forcément.
1: Aujourd'hui, on respire, Véronique. On est bien, il fait bon. Là, je sais pas,
0: oh là là, oui.
1: Hein, vous êtes sur la route, mais il fait bon aussi. Véronique,
0: oui.
1: La glacière ici Vaucluse, je vais vous l'offrir là dans quelques minutes. Bah, je vous le souhaite en tout cas si vous me retrouvez le mot dans la chanson de Jean-Louis Aubert. On est en 1987.
0: Voilà.
1: Ah, ça vous parle pas ça, non?
0: Pas trop. On verra.
1: Oui, bah on va voir. La chanson déjà, je vais vous la donner. C'est juste une illusion, Jean-Louis Aubert. Jusque là, vous la connaissez bien sûr. Alors
0: ça
1: de la retrouver un mot. On va voir tout de suite comment vous vous en sortez. C'est parti.

0: On a été sympa, on vous a pris le refrain en plus, Véronique. Est-ce que vous voulez que je vous redonne les paroles ?
1: Oui, s'il vous plaît.
0: Ouais, c'est juste une illusion, à peine une sensation, qui dirige... voilà, là, c'est
1: qui dirige
0: vous.
1: Nos pas.
0: Je vous laisse 15 secondes. Vous me dites qui dirige nos pas.
1: Oui.
0: Vous êtes sûr de vous ?
1: Presque.
0: Presque. C'est-à-dire, qu'est-ce qui vous fait douter ?
1: Je sais plus en fait. Ah. Parce que je la chante en même temps dans la tête, mais après, c'est compliqué quoi.
0: Oui, oui.
1: Non, mais je pense que c'est ça. Eh ben, qui dirige nos pas. Oui.
0: Bon, on va vérifier tout de suite.
1: Je pense que c'est ça.
0: On va vérifier. Alors Véronique, comment vous dire que malheureusement je ne vais pas pouvoir valider votre réponse
1: hein. Ben non. Ah c'était pas.
0: C'était pas, eh oui.
1: Ah oui, c'était pas mes pas.
0: C'est pour ça, parce que moi je l'avais la réponse et je me suis dit aïe, on passe à côté pour rien en plus.
1: Ah ouais.
0: Quel dommage. Bon,
1: c'est
0: comme ça, c'est pas grave.
1: Jeu.
0: Mais tout à fait. Et puis Véronique, vous êtes en vacances encore quelques jours. Nous, on est là aussi avec le Cigalou jusqu'à dimanche inclus. Donc vous pouvez jouer ce week-end.
1: Eh bien, on retentera.
0: Par
1: si
0: exemple,
1: on peut.
0: Dès demain avec Marie Vernet. Merci beaucoup, Véronique.
1: Mais oui.
0: Bonne journée,
1: merci. Au revoir.
0: Qui dit pique-nique dit glacière. Oui, jusque-là, vous êtes d'accord avec moi. Les deux vont souvent ensemble. Mais autant en avoir une qui ne ressemble pas à celle des autres. Vous voyez ce que je veux dire ? Ah oui, celle que je vous offre, elle est toute bleue avec le logo ici Vaucluse. Il y a un peu de blanc. Hein, voilà, qui vient rehausser le tout, notamment sur la poignée amovible. J'ai également une belle capacité, dites donc, un 12 litres à peu près, donc on est bien. Et puis le petit look un peu rétro qui fait tout son charme. 04 90 14 04 04, la deuxième manche dans quelques minutes. Et vous avez toujours cette question ? Vous me donnez la réponse pour nous rejoindre. Dites-moi quelle ville du Vaucluse est connue pour son marché flottant qui est organisé chaque été sur la Sorgue. Vous l'avez ? Eh bien, rejoignez-nous, n'attendez pas.
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0: Vous l'entendez, cette voix haut perché là, dans les chœurs de la chanson, c'est celle de George Michael, oui, et puis bah, celui qui interprète toute la chanson, c'est Elton John avec Nikita.
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0: C'est la deuxième manche et c'est Patrick qui joue au Cigalou depuis Rochefort-du-Gard. Bonjour Patrick.
2: Bonjour.
0: La vie est belle à Rochefort-du-Gard ?
2: Oui, on est tranquille.
0: Bon.
2: Les cigales ont cessé de chanter.
0: Ah oui, là c'est vrai qu'on les entend plus beaucoup. Mais nous on en a gardé quelques-unes. Voilà. Je les mets, elles sont dans ma poche et puis hop, je les sors. Quand il y a une chanson qui démarre, comme ça, ça met un petit peu de piquant, vous voyez, Patrick. Si je vous ramène en 1963, est-ce que ça vous évoque quelque chose, l'année 63 ?
2: Pas grand-chose, j'étais tout bébé.
0: Vous aviez quel âge en 63 ?
2: 2 ans.
0: Ah oui, en effet. Donc, effectivement, les souvenirs sont très restreints. Oh, je suis sûr que vous étiez un bébé adorable, Patrick, un enfant adorable, bien sûr.
2: Ah, ben, bien sûr, comme tous les garçons. Hein.
0: Bah oui, pas un cri.
2: Et comme tous les Patrick.
0: Pas une colère. Ah, tous les Patrick sont sympas, vous avez pu le vérifier, ça, Patrick ?
2: Toujours.
0: Ah oui.
2: Ah oui, bah,
0: en tout cas, s'ils sont tous comme vous, je pense qu'effectivement, on est tranquille. Patrick, eh ben, on va jouer avec Brigitte Bardot pour le coup. Et la chanson célèbre de Brigitte Bardot, c'est la Madrague. Écoutez bien, les cigales vont masquer un mot. À vous de le retrouver.

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3: Ouais, c'est ça, Patrick, la question. Qu'est-ce qu'on a rangé? Ça sent la fin des vacances hein, dans cette chanson. Je vous laisse 15 secondes. Qu'est-ce qu'on a rangé? Qu'est-ce qu'elle a rangé, Brigitte Bardot?
2: Non, malheureusement, je suis un peu.
3: Vous avez de l'aide autour de vous? 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
3: Qu'est-ce que vous me dites, alors? Vous me dites quoi?
2: Les filets, mais bon, ça m'étonnerait que ce soit ça.
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1: Les vacances, eh oui.
2: Et c'est les vacances, eh ouais.
1: On va bientôt les ranger d'ailleurs.
2: Je suis méchamment planté là.
1: Ah oui, eh oui. La perte de l'été, on a fait ses cartons et les valises, on, voilà, et les vacances aussi, on et les a rangées. Bah,
2: c'est pas grave, ça sera pour la prochaine fois.
1: Mais exactement, parce que jusqu'à dimanche, vous jouez aussi Galou. Hein. Merci
2: voilà,
1: Patrick.
2: On rejouera.
1: À bientôt.
2: Allez, au revoir, bonne journée. Au revoir.
1: Justement, vous partez, vous, pour la journée. Eh ben, elle aussi, hein, elle va prendre l'air avec vous. La glacière, ici, Vaucluse, pour le pique-nique, pour une jolie balade, pour aller manger dehors. Là, ça y est, on va pouvoir manger dehors. Hein. Oui, ce week-end, il fera pas plus de 30 degrés, donc on sera très, très bien. La glacière qui va vous accompagner avec sa belle capacité, 12 litres, la poignée rétractable, et puis ces deux belles couleurs qui se marient très bien, bleu et blanc. C'est presque les couleurs de l'OM, vous voyez. Vous avez une glacière aux couleurs de l'OM, mais avec le logo ici, Vaucluse, en plus. 04 90 14 04 04. À ce numéro, déjà, vous répondez à cette question. Quelle ville du Vaucluse est connue pour son marché flottant qui est organisé chaque été sur la Sorgue? Et ensuite, on joue ensemble.
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1: Ah, c'est tout l'intérêt de ce jeu. Pour à la fin décrocher la glacière ici Vaucluse. Pour l'instant, c'est Frérot et la Vega, le chant des sirènes.

0: deux amis du bassin d'Arcachon, Frérot de la Vega avec le chant des sirènes. J'ai une bonne nouvelle, tiens, si vous circulez en ce moment dans le secteur de Fontaine de Vaucluse, la départementale 25 était fermée à la circulation, il y avait une déviation qui était en place dans ce secteur, eh bien tout va pour le mieux désormais puisque la circulation est à nouveau normale dans les deux sens sur la départementale 25, donc à hauteur de Fontaine de Vaucluse.
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0: C'est vrai qu'on est de bonne humeur parce qu'on respire à nouveau. Et on a le sourire aussi en écoutant Jean-Jacques Goldman, La vie par procuration.

0: Il y a en nous un peu de Goldman, forcément, avec notamment ce titre La vie par procuration.
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0: Bon, c'est la troisième manche. On n'a toujours pas de champion, hein, pour l'instant. Personne n'a trouvé le mot dans sa chanson, mais Christine, elle va faire mieux que ça. Bonjour Christine.
2: Bonjour Mathieu.
0: C'est de la Sorgue, Christine. Elle a tout ouvert à la maison, Christine. C'est open bar, c'est courant d'air partout, là.
2: Ah oui, avec un peu de fraîcheur, ça fait du bien.
0: On a un petit côté euphorique, je sais pas vous, mais on est tout excités de retrouver la fraîcheur en ce moment. Hein. Ça y est tellement longtemps.
2: C'est sûr, mais c'est surtout le frais, enfin du frais.
0: Complètement, on avait un peu oublié la sensation que ça pouvait procurer. Hein, c'est fou, hein, comme
2: c'est
0: quoi.
2: Ça. C'est ça.
0: Bon, vous serez bien ce week-end, vous recevez la famille, là vous allez pouvoir manger dehors, Christine.
2: Ah, tout à fait.
0: Clairement. Qu'est-ce que vous avez prévu? C'est quoi? C'est un petit barbecue? Qu'est-ce que vous allez faire, Christine?
2: Ça nous manquait un peu, hein, le barbecue. Hein.
0: Ah ben voilà, donc là c'est
2: un petit barbecue, et puis la piscine, et puis voilà, la joie de la famille.
0: Trop bien. Ça a l'air sympa, votre week-end, Christine. Et si en plus, vous le démarriez en remportant la glacière ici Vaucluse, ça serait encore mieux. On va jouer avec l'année 1981. Ça vous rappelle des souvenirs, 1981 ?
2: Oh, les booms.
0: Ah, les booms. Parce que vous étiez adolescente, c'est ça ?
2: C'est ça.
0: Vous étiez ado. Et alors, sur les booms, vous étiez plutôt quoi ? Plutôt slow ? Vous alliez chercher les garçons pour danser ?
2: J'aimais bien le new wave.
0: Ah ouais, d'accord. Ah ouais, fallait
2: donc,
0: que ça bouge. Quoi.
2: J'aimais bien que ça bouge un peu. Ouais, okay. Ça bouge un peu.
0: Est-ce que vous écoutiez Herbert Léonard en 81 ?
2: Oui.
0: Oui.
2: Oui.
0: Pour le plaisir, évidemment. C'est la chanson avec laquelle nous allons jouer maintenant. Écoutez bien, à vous de retrouver le mot qui manque.

0: Je sens vous la fredonner, Christine. Est-ce que vous voulez que je vous redonne les paroles ou est-ce que c'est bon?
1: Le début, si vous voulez, mais c'est les enfants.
0: Alors attention, je vous laisse 15 secondes. Il faut être très précis sur ce que vous allez me dire. Pour le plaisir, prendre le temps de temps en temps de refaire d'un homme.
1: De refaire d'un homme un enfant. Et c'est pour rire.
0: Et comment
1: pour le plaisir.
0: Et s'éblouir, oui, tout à fait, Christine. C'est ça la suite. Et vous me dites enfant, donc vous allez être sûr de vous, hein. Tout colle dans la chanson que vous me chantez. Eh bien, nous allons vérifier maintenant, alors.

0: enfants.
1: Vos souvenirs sont bons, Christine, c'est la bonne réponse. Bravo.
2: Oh,
1: et ben voilà.
2: Merci.
1: Nous l'avons.
2: Merci beaucoup.
1: Nous l'avons, notre championne. Bah bravo à vous, hein. C'est vous qui avez fait tout le boulot, hein, vraiment. Moi, j'y suis pour
2: contente.
1: Rien.
2: Ben, je voudrais surtout dire merci à ma fille.
1: Ah oui, qui s'appelle ?
2: Ah, de gros poutous à ma fille, Delphine.
1: Delphine, bravo Delphine. Pourquoi merci à Delphine ?
2: Ben parce que c'est elle qui m'incite chaque fois à appeler parce que j'ose pas.
1: Voilà.
2: Là, ce matin, elle m'a dit « Maman, tu vas essayer ?» Ben oui, allez.
1: Et ça a fonctionné, comme quoi, c'est bien la preuve qu'il faut oser, il ne faut pas avoir peur. Bravo Christine, je vous félicite.
2: Oui.
1: Alors attendez quand même, parce que là, on est tous en train de s'emballer, ça ne veut pas dire que la glacière est gagnée. Parce que si quelqu'un, dans la prochaine manche, vient faire aussi bien que vous, il y aura une finale pour vous départager tout à l'heure, hein, quand même. Donc
2: d'accord.
1: Écoutez bien le reste de l'émission, Christine.
2: Il n'y a pas de souci.
1: À bientôt.
2: À tout
1: merci.
2: À bientôt.
1: Le vintage fait son grand retour. Vous avez remarqué ça, hein. C'est vrai qu'il y a cette mode du vintage. Jusque dans la glacière, figurez-vous. À celle que je vous offre, elle a un peu le look de notre enfance, les glacières que les parents mettaient dans le coffre. C'est à peu près la même. Oh, un peu plus moderne quand même, je vous rassure. Ah bah, elle est belle, hein. Bleue et blanche. Cette glacière ici, Vaucluse. Belle capacité en plus. Et que vous emmènerez. Pourquoi pas ce week-end pour un joli pique-nique en famille. Vous la voulez? Venez faire aussi bien que Christine dans la prochaine manche. Et d'abord, vous répondez à cette question. Quelle ville du Vaucluse est connue pour son marché flottant qui est organisé chaque été sur la Sorgue? Vous le savez, ça.
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0: Shakira avec Burna Boy, Die Die, ça c'est l'une des chansons que nous avons le plus écoutées cet été, forcément parce que c'était l'hymne de la Coupe du Monde de football.
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0: Bonjour Elodie.
2: Bonjour.
0: Vous êtes à Carpentras, vous avez regardé la Coupe du Monde de foot, vous avez suivi?
2: Oui, un peu, mais bon, même si les derniers matchs, ils n'étaient pas un peu chers pour les Français.
0: Oui, on a voilà, bon, on est, disons qu'on n'est pas sorti.
2: On n'a pas bien fini.
0: Voilà, c'est ça, on n'est pas sorti par la grande porte. Enfin là, on a Zinedine Zidane qui arrive là dans quelques semaines.
2: Ah ouais, le futur entraîneur.
0: Exactement, pour une nouvelle ère pour les Bleus, on suivra ça. Vous, bon, Elodie, votre truc, j'ai bien compris que c'était pas le... Alors, si vous avez une radio juste entre nous, coupez la radio derrière vous, Elodie, et puis comme ça, on peut discuter ensemble. Vous, votre truc, c'est plutôt le shopping, si j'ai bien compris, Elodie. Hein.
2: Oui.
0: Ouais, c'est
2: oui,
0: ça.
2: Oui. Bon, on va dans les filles.
0: Oui. Donc c'est un peu Pretty Woman, quoi. Un peu ça, quoi. On fait les boutiques, on fait chauffer la carte.
2: On se chauffer avec modération aussi, quand même.
0: Ah oui, c'est pas un puissant fond, votre carte bleue, c'est comme la mienne. Pareil.
2: C'est fou. C'est ça.
0: C'est fou, on passe, mais enfin, il y a un moment, on peut plus passer.
2: Oui.
0: Elodie, je vous souhaite bonne chance sur la chanson qui arrive. Il faut faire aussi bien que Christine, si vous voulez aller en finale et tenter de la décrocher, la glacière ici, Vaucluse. On va aller en 1967, alors autant vous dire que vous n'étiez pas né, on est d'accord?
2: On est d'accord.
0: Voilà. Si je vous dis Jacques Brel, ça vous parle?
2: Ne me quitte pas.
0: Ah ben voilà, ça c'est une chanson de Jacques Brel, tout à fait. C'est pas avec celle-là qu'on va jouer tout de même, on va jouer avec Vesoul. Vous allez bien écouter la chanson, vraiment je pense qu'avec un petit peu de déduction, c'est une chanson qui fait partie du patrimoine de la chanson française. Vous pouvez retrouver le mot. Elodie, on joue.

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1: C'est même devenu une expression, c'est passé dans le langage populaire. Si vous avez une radio ou un haut-parleur, vraiment coupez tout, Élodie, s'il vous plaît. Et comme ça, on va pouvoir...
2: Dans mon salon, il n'y a rien du tout à proximité de moi.
1: Vous... Ah bon, bah, écoutez, alors il y a un écho, je ne sais pas. Est-ce que, Élodie, vous avez entendu l'extrait?
2: Oui.
1: Oui, alors, chauffe quoi?
2: Alors, chauffe,
1: c'est même devenu une expression, hein. Chauffe. Ah, j'ai envie de ça me brûle les lèvres, j'ai envie de vous aider, mais je ne peux pas.
2: Christophe.
1: Comment, Christophe? Ça vous m'avez dit, Christophe? Ouais.
2: Je suis en train de réfléchir.
1: Ah bah là, il y a plus de temps.
2: On peut pas la repasser.
1: Ah non, le temps imparti est écoulé. Je n'ai plus.
2: Sauf Vesoul.
1: Vesoul.
2: Ils ont parlé de Vesoul.
1: Eh ben pourquoi pas. Allez.
2: C'est Vesoul.
0: 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Mais je te le redis, chauffe Marcel, chauffe.
1: Eh oui, chauffe Marcel, chauffe. C'est ça Élodie, c'est le prénom, il nous manquait un prénom. Marcel en l'occurrence, c'était le mot que je recherchais.
2: Ah, c'était le prénom, mais je cherche une ville moi.
1: Ah mais pas du tout, on n'était pas du tout Élodie alors. C'était chauffe Marcel. Eh oui, tout simplement.
2: Ah, bah tant pis.
1: Bon oui, Élodie, vous revenez ce week-end, par exemple, avec Marie Vernet, jouez, d'accord? Bah oui, à bientôt, Élodie. Merci beaucoup.
2: Bonne journée à vous, merci.
1: À bientôt.
2: Au revoir.
1: Elle ne se contente pas de garder vos provisions au frais. Hein. Ah non, elle sait aussi soigner son look. Elle est bleue, blanche. Elle est siglée ici Vaucluse. Elle a un petit look vintage. C'est la glacière ici Vaucluse. Et je vous l'offre. Hein. Il reste une possibilité de venir jouer avec nous. Une dernière manche. Et puis j'ai toujours cette question de sélection à laquelle il faut répondre avant de venir me rejoindre. Quelle ville du Vaucluse est connue pour son marché flottant qui est organisé chaque été sur la Sorgue? Vous me dites ça tout de suite au 04 90 14 04 04.
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0: Madame.
1: Oui, c'est Claude Barzotti. Et nous, on file tout droit vers la dernière manche du Cigalou.
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1: Ce que j'aime aussi dans ce jeu, c'est qu'on se balade un petit peu partout en Vaucluse. On va même un peu au-delà. Nous sommes à Mirabel-aux-Baronnies. Bonjour Véronique.
3: Bonjour.
1: Votre prénom me dit quelque chose. On a joué il n'y a pas longtemps ensemble. Hein.
3: Eh oui, c'est ça, il y a 2 jours.
1: Eh oui, vous êtes...
3: Mais j'avais perdu au tirage.
1: Eh oui, alors espérons que vous aurez déjà de la chance sur le mot de la chanson. Et puis ensuite, au tirage, effectivement, si vous y allez, c'est tout ce que je vous souhaite, Véronique. Vous, c'est l'Arche de Noé, c'est ça chez vous, hein. Il y a plein d'animaux partout.
3: C'est ça, oui. Oui, c'est ça, partout.
1: Véronique, 1989, est-ce que vous, je vous rappelle comme ça un joli souvenir?
3: Oui, ben j'étais enceinte.
1: De votre premier ou de... Non,
3: d'une petite fille, mon deuxième enfant.
1: Ok, très bien. Qui s'appelle ?
3: Noélie.
1: C'est très joli comme prénom, ça. Noélie, très bien. Je vous souhaite bonne chance. J'espère que ça va vous porter chance, justement, l'année 89. La chanson de François Fellman, Joue pas. C'est parti, ben nous.

0: ouais. plaisante pas.
1: Ça ne plaisante pas. Ouais, on va vérifier. Voilà. J'ai même pas besoin des 15 secondes. Hein. Allez. Ben oui, Véronique, c'est la bonne réponse. Bravo.
0: Ben oui.
1: Alors, on va croiser les doigts.
0: Oui, mais je les croise déjà.
1: Hein, croiser les doigts. Les doigts de pied aussi.
0: Pieds,
1: ah ouais, les pieds, vous pouvez y aller, croiser tout ce que vous pouvez croiser. Parce que maintenant, il va falloir vous départager avec, avec Christine. J'espère que cette fois-ci, vous aurez un petit peu plus de chance. Je souhaite évidemment bonne chance aussi à Christine pour le tirage qui a lieu maintenant.
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1: Et ça n'est pas moi, évidemment, qui vais faire ça, là, comme ça, avec mes petites mains. Non, c'est la machine elle-même. Et notre gagnante, oui, bah oui, c'est une gagnante, celle qui remporte aujourd'hui la glacière ici Vaucluse. C'est vous, Véronique, bravo! Véronique, vous êtes toujours là?
0: Oui,
1: voilà. Et ben, c'est vous la championne, je vous félicite. La deuxième fois aura été la bonne. Bravo à vous.
0: Voilà.
1: Je vous fais des gros bisous. Bonne journée.
0: Merci beaucoup.
1: À bientôt.
0: Au revoir.
1: Le Cigalou, ça n'est pas fini. Hein. Vous serez là demain, dès 11h, avec Marie Vernet. Nous, on se retrouve pour l'info ici en Vaucluse, avec la météo également de l'après-midi. Ça y est, le soleil revient. Tout ça après l'amour, l'amour, l'amour. Bon entendeur.

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0: 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Il est midi. L'info ici en Vaucluse. Bonjour Victor Costamounier.
2: Bonjour Mathieu, bonjour à tous.
0: Des orages, de la pluie, des températures qui retombent en Vaucluse.
2: On respire, on ouvre les fenêtres après des semaines de canicule et un été inédit. Nuit tropicale, vigilance orange, nombre de jours à 35 degrés ou plus. Selon Météo France, les records se sont enchaînés, Pénélope Jobert.
3: Le département a été placé pendant 20 jours consécutifs en vigilance orange canicule. L'année dernière, la plus longue période n'avait duré que 10 jours. Le mois de juillet a été le plus chaud jamais enregistré dans le département depuis le début des relevés. La température moyenne était de 26 degrés, soit 3,5 degrés au-dessus des normales de saison. Autre record, le nombre de jours au-dessus des 35 degrés. Avignon a connu 46 jours à plus de 35 degrés contre 36 en 2003 et 2022. À Orange, c'est déjà 48 jours contre 41 en 2003. Les nuits ont aussi été très chaudes. À Avignon, 40 nuits tropicales ont été enregistrées par Météo France depuis le début de l'été. On parle de nuits tropicales quand la température ne descend pas en dessous de 20 degrés.
2: Les précisions de Pénélope Jobert. Le département reste en revanche classé jaune pour risque d'orage et de pluie, inondation. Louvèze et Lex sont en vigilance jaune. Risque de crue, on fait le point sur la météo à la fin du journal. Une femme de 84 ans a été retrouvée morte dans l'incendie de sa maison au Taillade ce matin, route de Robion. Alertée peu après 7h, les pompiers ont retrouvé la dépouille de la victime sous les décombres de la toiture à l'étage. Une enquête a été ouverte par la gendarmerie.
0: Trafic perturbé ce matin sur l'autoroute A7.
2: À cause d'un accident impliquant 4 véhicules peu après 9h30. Ça s'est passé dans le sens sud-nord avant Mornas. 11 personnes en tout ont été prises en charge. 2 ont été légèrement blessées. Plusieurs voies ont été neutralisées pendant l'intervention des secours. La circulation a repris normalement en fin de matinée. À Cavaillon, des travaux toujours en cours sur le réseau électrique. 40 mètres de câbles ont déjà été remplacés 2 jours après la panne qui a privé 600 foyers d'électricité. Certains sont toujours alimentés par des groupes électrogènes qui resteront en place autant que nécessaire, annonce la mairie. Les retraités Force ouvrière du Vaucluse dénonce une possible désindexation des pensions de retraite. L'idée a été avancée par le gouvernement alors que le budget 2027 va être discuté dans les prochaines semaines à l'Assemblée nationale. Le syndicat FO dénonce une mesure qui entraînerait une baisse du pouvoir d'achat pour les retraités. Il refuse aussi toute remise en cause de l'abattement fiscal dont il bénéficie, abattement de 10%.
0: Le gouvernement qui recule en revanche sur le doublement des franchises médicales.
2: La ministre de la Santé, Stéphanie Rist, prévoyait une hausse du plafond annuel de 100 à 200 euros. Elle choisit d'y renoncer car, selon elle, la mesure a été perçue comme brutale. Il y aura bien cependant une augmentation, mais plus mesurée. Pas de chiffres avancés pour l'instant.
0: Le retour de la Ligue 1 de football ce soir au Vélodrome.
2: Et oui, Mathieu, c'est la reprise. Les joueurs de l'OM ouvrent la première journée du championnat contre Strasbourg. Et Anouk Caron a demandé aux supporters vauclusiens comment ils voyaient cette nouvelle saison.
4: Ah ben, on est excités, mais bon, on a peur de souffrir, encore une fois.
5: Très mauvais état d'esprit. Pessimiste, on va dire.
6: Mais donc là, vous ne la sentez pas bien, cette saison?
5: Non, elle démarre mal pour moi.
6: Pourquoi?
5: Manque d'effectifs. Ça va être très long, la saison, je pense.
4: Ça va être compliqué, mais bon, on va s'accrocher, comme d'habitude. De toute façon, on a les nerfs solides hein, quand on est supporter de Marseille.
7: Ils n'ont jamais gagné, alors bon, moi, je sens que peut-être qu'ils gagneront cette année. Mais bon, je crois que c'est Paris qui va gagner, non? Non, mais j'adore l'OM. Vive l'OM. Il faut qu'ils gagnent. Il faut attaquer l'OM. Je compte sur eux.
2: Olympique de Marseille, Racing Club de Strasbourg, coup d'envoi ce soir, 20h45. Et puis reprise aussi pour Joan Zarco, gravement blessé au genou après une chute au Grand Prix de Catalogne au mois de mai. Le pilote de moto vauclusien sera sur la grille de départ la semaine prochaine au Grand Prix de moto d'Aragon en Espagne. Voilà, comme il l'a montré sur ses réseaux sociaux, une convalescence à base de... de vélo avec les copains et de crème chantilly aussi. Bah c'est,
0: ah ouais.
2: Voilà.
0: Non, mais c'est un remède comme un autre. Hein. Moi, j'aime bien. Hein. C'est...
2: Oui, voilà. Il n'y a pas besoin de tout temps, d'ailleurs. Mathieu, on le disait, oui. Alors on a battu des records, mais surtout sur les nuits tropicales. Mais là, la nuit ne devrait pas être trop tropicale.
0: À la nuit prochaine, je vous assure, vous allez respirer 16 degrés en pleine annoncée par Météo France.
2: Nuit polaire.
0: Ouais, c'est presque ça, bon, cet après-midi.
2: Belle journée plutôt cet après-midi, ouais.
0: 28 degrés, donc on sera très bien à Pertuis, 27 à Avignon dans l'enclave des Papes, 26 à Orange, 24 dans le Pays de Tournes, et même un poil quand même en dessous des normales de saison. Ça fait bizarre de dire ça. Le soleil qui est déjà là, ça y est, et il va nous accompagner tout l'après-midi. Demain, ça sera le même temps. Soleil jusqu'à 28 degrés. Dimanche, la même chose. Et puis la semaine prochaine, on repassera tranquillement, mais sans excès, au-dessus des 30 degrés. Merci d'avoir passé cette semaine avec nous. Je vous souhaite un bon week-end. Je vous laisse avec Catherine Kikandon tout de suite pour le meilleur d'Otake. À bientôt.
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8: Avec Catherine Kikandon. Bonjour à toutes et à tous. J'espère que vous allez bien en cette fin de semaine. Bon courage si vous êtes sur la route. Bison futé, voie rouge sur une très grande partie du sud de la France, dans le sens des retours. Pour vous accompagner donc jusqu'à 13h et peut-être dans les bouchons, voici Valérie Lamideau et Eric Bastien et nos super candidats avec des histoires au ski, dans une forêt et même à la cité interdite en Chine. Ça commence juste après Michel Jonas, la boîte de jazz sur votre radio ici.
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0: J'espère que vous ne l'avez pas croisée. Et Marilyn, d'ici Alsace, qui a une technique bien à elle pour ranger, et c'est radical.
1: Nous sommes au taquet avec Didier qui joue avec ici Picardie qui a 4 et Marilyn qui joue avec ici Alsace qui a 7. Alors, notre petit Didier, ah Didier, il lui est arrivé des bobos, il a souvent des petits trucs. Et oui, vers 10 ans, il paraît que t'es parti chercher des cerises dans l'arbre et que t'es tombé, mais t'es tombé pas n'importe où, t'es tombé où ?
2: Je suis tombé dans une grande touffe d'ortie.
1: Aïe, aïe, aïe, aïe, aïe, aïe, et alors ?
2: Je t'ai bien piqué.
1: Oh là là là là là là.
2: Je suis retourné à la maison en courant. Je me suis allongé dans le canapé et j'ai dormi toute l'après-midi.
1: Oh, oh là là là là là là là là là là là là là là.
3: C'est sûr que c'était que des orties. Dormir toute l'après-midi.
2: Ouais, j'ai peut-être mis du somnifère dans les orties.
3: Ah bah oui, parce que ça pique.
1: C'est horrible les orties, c'est terrible. Alors il paraît que pendant ton service militaire, on t'avait mis au service santé.
2: Oui.
1: Alors que tu avais fait des études de mécanique, donc bon, voilà. Et il paraît que oui. Tu as fait des piqûres pendant tout ton service, c'est-à-dire ?
2: Bah, chaque arrivée de contingent, il y avait des piqûres obligatoires à faire. Et donc bah, j'ai fait 200 piqûres à chaque fin de mois, donc j'en ai fait, je ne sais pas, plus de 1000 pendant tout mon service militaire.
1: Ah bah t'es devenu médecin alors, adieu la mécanique hein !
2: Non, j'ai même pas de brevet de secouriste.
1: Ah bah, c'est quand même étrange qu'ils t'aient mis à faire des piqûres alors que tu faisais de la mécanique, c'est dingue ça.
2: Ah mais ça c'est l'armée hein.
1: Ah bah oui mais bon quand même, je sais pas trop si j'aurais eu confiance dans un mécanicien pour me faire une piqûre quand même.
2: Ah mais y a personne qui était au courant hein.
1: Alors mon petit Didier, c'est la question cash, c'est la question qui te permet de gagner 5 points.
2: Oui.
1: Donc, écoute bien, petite ambiance, tout ça. On part en Provence. Alors, écoute bien. Quelle préparation provençale à base d'olive, de capre et d'anchois se tartine souvent à l'apéritif ? Quelle préparation à base d'olive, de capre et d'anchois se tartine à l'apéritif ? Top chrono, 10 secondes.
2: Bah, je pense que c'est la tapenade.
1: Et c'est une bonne réponse. Alors ça vient de Marseille, elle tire son nom du mont provençal Tapenot qui signifie capre. Elle est déclinée en noir ou en vert, mais c'est très très bon hein, la tapenade. Bravo, ça fait 7 pour Didier.
3: Oh, ça donne faim. T'as pas envie d'une petite tapenade, Marilyn ?
4: Oui, si, si. J'aurais bien aimé la question, surtout.
3: Mais oui, je comprends. Mais... Alors, t'inquiète pas, il y a d'autres questions qui arrivent. Et ta question, je suis sûr.
4: C'est vrai.
3: Oui, non, ça va aller. T'es à combien, là ? T'es à 7 points, Marilyn, Didier ?
1: 7.
3: Ah, on est sur une égalité. Là, Marilyn, il va falloir un petit peu se distinguer, on est d'accord. Alors, je voudrais revenir quand même sur ce dossier de la maniaquerie. Parce que on a évoqué ce côté bien rangé, tout ça. Bon, on en a parlé rapidement. Mais je découvre, parce que je vais un petit peu plus loin dans ma fiche, que c'est de pire en pire. Tu nous as pas tout dit, Marilyn. Attends, il paraît que tu vas jusqu'à souvent jeter les affaires des autres.
4: Non, mais oui,
3: mais ça
4: oh
3: va
4: là
3: pas.
4: Là.
3: Mais ça va pas bien.
1: Mais c'est-à-dire
4: non. Ben, je jette à la poubelle. Hein.
1: Mais pourquoi ?
3: Ben parce que c'est pas bien rangé.
4: Ben voilà, je veux ranger et puis surtout les cuillères après des yaourts.
3: Tu jettes les cuillères à la poubelle ?
4: Voilà, avec le yaourt.
1: Ah oui, d'accord.
3: Et les cuillères en argent, c'est tout ça, c'est t'as plus de service quoi.
4: Trop rapide, voilà.
1: Ah, voilà.
3: Non, mais, c'est un papier qui traîne. Un papier important, genre en ce moment, tu vois, c'est les impôts.
4: Voilà, voilà aussi, oui. Alors, les enfants, ça va, là.
3: Poubelle.
4: Je suis chez eux. Oh là là.
3: Poubelle.
1: Parce que, excuse-moi, voilà, je viens d'entendre une phrase qui m'a interpellée. Tu dis chez eux, c'est-à-dire que tu fais le ménage quand tu es chez tes enfants ?
4: Je sais, mais ils ne veulent pas. La fille, elle ne veut pas. Veut pas.
3: Alors, rappelons qu'Alexandrine a 43 ans, bien sûr, et Benjamin, 34 ans. Enfin, il s'appelle Tanguy, voilà. C'est leur deuxième prénom.
1: Mais, excuse-moi, c'est normal qu'elle ne veuille pas, parce que si tu lui jettes ses affaires, c'est pas très sympa, quand même.
4: Voilà, elle me dit, tu viens, mais tu ne touches à rien.
3: Voilà, j'ai encore un dossier. Là, j'enquête depuis tout à l'heure, je suis comme Doum Doum dans Les Traîtres. Faut avoir la ref. C'est quoi cette histoire de bouchon dévié ?
4: Ah bah alors là, pareil, hein. Pareil, je jette le bouchon d'évier quand je fais la vaisselle. C'est souvent, on fait que acheter des bouchons d'évier.
3: Et pourquoi ?
4: Et puis je l'ouvre. Alors, après, c'est les égouts qui sont bouchés. Voilà, bon,
3: okay.
4: Tous les égouts, quoi.
1: J'ai une pensée émue pour Alain, le mari de Marilyn.
3: Une pensée pour tous les bouchons déviés aussi.
4: Il prie moi, il vous entend.
3: Oui, bah salut Alain.
1: On t'embrasse Alain.

0: Vous écoutez ici Sia, Gimme Love. Valérie Damido et Eric Bastien sont à présent avec Lydia d'ici Loire-Océan. Lydia qui est allée une seule fois au ski et ça sera la dernière. Quant à Florian d'ici Normandie, il partage son amour d'un certain style de film qui ne plaît malheureusement pas vraiment à sa copine.
1: Alors, ah là là là là, notre petite Lydia, il paraît qu'un jour, une seule fois dans ta vie, tu as fait du ski. Pour faire, enfin, à la montagne, voir du ski. Parce que oui, ça a été une expérience très dure. Hein. Tu t'es totalement fait tirer par le tir-fesse, t'as pas pu rester debout. Donc, tu t'es fait tirer par le tir-fesse, et puis t'as descendu toute une piste noire sur les fesses. Qu'est-ce qui s'est passé?
2: Bah, j'étais avec ma fille, c'est la première fois qu'on y allait, donc j'avais 45 ans. Et j'étais avec ma fille, elle me fait monter sur un télésiège, du coup, et arrivé en haut, on s'aperçoit que pour redescendre, c'était une piste noire. Donc moi, j'en avais jamais fait, j'ai dit, je descends sur les fesses.
1: Eh ben oui, mais tu t'es quand même, du coup, cassé le coccyx parce que t'es tombé sur une plaque de glace.
2: C'est en arrivant au bar, on devait aller boire un chocolat chaud, il y avait une plaque de glace que j'ai pas vue et je me suis vautrée.
1: Aïe.
2: Et j'ai cassé deux bâtons de ski pendant la semaine.
1: Oh là là là là là là, oui, non, donc là on est sur. T'as jamais refait de ski en fait.
3: Non, mais faut pas insister.
2: Non, je suis jamais retournée à la neige, non.
1: Ah, mais en même temps.
3: C'est mieux.
1: Bah oui, si quand y vas, tu te casses le coccyx et tu pètes les bâtons, c'est pas bien, on n'est pas. Bon. Par contre, t'as adoré la tour de l'enfer de Disney. Ça, tu t'as.
2: Ah ouais.
1: Ah là, tu t'es régalé là.
2: Ah ouais. Ouais. Ah ouais. Mes enfants m'ont offert ça c'était mon Noël, là. Donc, j'étais avec mon gars et ma fille, tous les trois.
1: Oh.
2: Ils m'ont offert un week-end là-bas, j'avais jamais été, c'était mon rêve d'y aller.
1: Et ben, voilà. Et ben, du coup.
2: J'ai pris mon courage à deux mains, j'ai dit, si tu te ramènes dans 10 ans, tu vas peut-être faire un AVC. Donc là, j'en ai profité, j'ai tout fait tant que j'ai pu. Et je suis rentrée vidée, mais hyper contente, avec des très bons souvenirs. Et j'ai pu voir le spectacle de la Reine des Neiges qui venait juste d'ouvrir. Et...
3: Oh non, oh non, oh non.
1: Ah, délivré.
3: Non,
1: je ne mentirai plus jamais.
3: Oh non. Ça toute la journée
1: c'est
3: encore.
1: Pour, alors, je sais que c'est la Saint-Éric, mais un auditeur du Poitou, une auditrice du Poitou, nous a appelé pour nous dire, vous êtes bien gentil, mais c'est aussi la Saint-Corinne.
3: Non, je ne partage pas, madame.
1: Bonne fête à toutes.
3: Saint-Éric aujourd'hui.
1: Corinne. Alors.
3: Ouais, bonne fête, Corinne.
1: Bonne fête, Éric. Bonne fête, Corinne.
3: Ouais.
1: Alors, ma petite Lydia, c'est la question à choix multiples. Je vais te poser la question, te proposer des réponses, et puis tu me donneras, après les 10 secondes, ta réponse, ton choix. Et tiens, je t'emmène. Hop.
3: Douchka ?
1: Ah non, non, c'est Karine Schaïl. C'est Karine Schaïl. Alors, écoutez bien. Aujourd'hui, lundi 18 mai, c'est la Saint-Éric, c'est la Sainte-Corinne, mais c'est aussi le début du tournoi de Roland-Garros. J'embrasse Benoît Paire qui va démarrer le tournoi. Alors, écoute-moi bien. À toi de me dire... Alors... Vraiment, de quoi est principalement composée la terre battue des courts de tennis? De sable rouge, de briques pilées, de roches volcaniques ou de sueur d'Éric Bastien?
3: Oh, c'est horrible.
1: Alors, de quoi est composée la mythique terre battue? Sable rouge, briques pilées, roches volcaniques, sueur d'Éric Bastien. Oh, top wow. Chrono, 10 secondes.
2: J'aurais bien dit Eric, mais c'est un peu gros. Je vais rester sur la brique pilée.
3: Alors Eric est gros, j'aime pas trop l'association. Hein.
2: Oui, c'est vrai, j'ai pas le visuel, je m'excuse, je retire.
3: Oui. Bon,
1: Eh bien oui, c'est de la brique pilée. C'est une fine couche de briques rouges broyées. C'est elle qui donne à tous ces terrains la couleur ocre et les rebonds magnifiques. Ouais. Voilà, allez, ça fait 3 points, tu es à 6.
3: Et qui va faire un jeu 7 et match? C'est mon Florian, c'est mon petit Gaulois, c'est mon Normand, mais oui, mon Florian qui...
4: Oui.
3: Oui, alors, on parlait de trucs qui fait un peu peur là, à Disney avec Lydia. Toi, t'aimes bien te faire peur aussi avec des films.
1: Ah.
4: Les films d'horreur, j'adore ça.
1: Ah, moi aussi.
3: Mais alors, Lucie, qui est ta chérie, aime pas trop ça, visiblement.
4: Non, elle aime pas trop ça, non. Elle veut pas trop regarder avec moi.
3: Ouais. C'est quoi tes films préférés, films d'horreur préférés, du coup?
4: Oh là là, il y en a plein.
3: Hein, écoute celui-ci.
4: Il y a Saw, il y a...
3: Mais celui-là, là. Tu le reconnais, celui-là?
4: Massacre à la tronçonneuse.
3: Mais oui, il est fort, hein.
1: Massacre à la tronçonneuse.
3: Oh là là là là là là. Bon, pourquoi pas, c'est bien de se faire peur.
1: Moi, j'adore.
3: Mais oui. Tu as quelques défauts aussi. Tu t'emportes assez vite. Tu es un Normand. C'est logique.
4: J'aime bien avoir raison, mais j'aime pas avoir tort.
3: Ouais, je comprends.
1: T'aimes bien dire que le Mont-Saint-Michel est normand, mais bon.
3: Oui. D'ailleurs, la réalisatrice nous a dit qu'Alain Barrière, qu'on écoutait tout à l'heure, était breton.
1: Eh oui, bien sûr.
3: Bien aujourd'hui. Hein. Tu t'emportes assez vite, je le disais. Tu es joueur, tu es taquin. Et en même temps, si tu étais un animal, tu serais quoi? Et tout s'explique.
4: Le lion.
3: Eh oui, voilà, c'est ça.
1: Oh là là, mon Dieu, le signe astrologique d'Éric Bastien.
3: Bien sûr, ça rugit de plaisir.
4: Et moi aussi, c'est mon signe astrologique d'ailleurs.
1: Oh là là là là là là.
3: Salut Régis, votre mari aussi qui est lion. Bah si, c'est vrai.
1: Oui. Mon mari est lion, c'est vrai.
3: Bah oui, votre mari est
1: lion. Nous ne sommes pas mariés, je vous rappelle.
3: Oui, enfin bon. Vous connaissez bien quand même.
1: Oui, 25 ans que je le supporte, qu'est-ce que tu veux faire ?

0: Regret, Mylène Farmer et Jean-Louis Murat. Des idées de sortie et d'activité dans votre région, c'est ce que vous propose votre agenda de l'été dans moins d'une minute, juste avant la musique de Michel Berger sur votre radio ici.
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5: Vous êtes prêts pour la rentrée, vous avez déjà acheté le cartable de votre enfant, vous vous êtes occupé des fournitures, des vêtements. Mais est-ce que vous avez pensé à la cantine ? Ah bah oui, parce que la cantine, ça se prépare aussi avant la rentrée. Si votre enfant mange tous les midis à la cantine dans les communes de Rhône-Lez-Provence, c'est maintenant qu'il faut le réinscrire pour l'année 2026-2027. Et petite précision, qui est très importante, la réinscription est obligatoire chaque année. Elle n'est pas automatique, même si votre enfant était déjà inscrit l'année dernière. La démarche, elle se fait très simplement en quelques clics dans votre canapé. Vous allez sur le site internet de la communauté de communes Rhône-Lez-Provence ou alors vous pouvez aussi vous déplacer du lundi au vendredi au siège qui est situé à Bolène. Vous prenez quelques minutes maintenant, mais ce sera une petite chose de moins à gérer quand viendra l'heure de la rentrée. 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
0: Merci d'écouter votre radio ici. Les meilleurs moments d'Otake avec Valérie Damido et Eric Bastien, c'est jusqu'à 13h. Et on écoute la suite juste après Michel Berger. Il n'y a pas de honte sur votre radio ici.

0: Michel Berger dans la playlist d'ici, il n'y a pas de honte. Et si on faisait un petit quiz musical maintenant? Essayez de faire aussi bien, voire mieux, que Maud d'ici Touraine et Benjamin d'ici Poitou. Il faut découvrir les interprètes des titres sélectionnés par Éric Bastien et Valérie D'Amido sur votre radio ici.
1: Nous sommes avec Maud qui a 2 points, Benjamin qui a 1 point, Maud qui joue avec ici Touraine, qui habite à Charentilly. Et Maud,
2: Maud
1: tuto,
2: oui.
1: On dort encore avec son doudou.
2: Bien sûr.
3: Oh là là.
2: C'est important.
1: Bah oui, mais je
2: ça me rassure.
1: Alors c'est quoi le doudou? Parce que je voudrais savoir.
2: C'est un petit bout de couverture en fait qui a plus de qui a plus de forme, mais le petit biais autour là qui est tout doux, qui réconforte, ah. Ça me fait du bien.
1: Ah, mais, ah non mais attends, moi, ma fille a 33 ans, elle dort encore avec son doudou. Alors si tu veux, comment te dire.
2: Ben, je pense qu'on est de plus en plus en fait, donc il faut qu'on se pose des questions peut-être.
3: Je vais rappeler le docteur Kirsek peut-être. Hein.
1: On ne vit pas dans un monde facile, j'entends.
2: Non.
1: Ah là là.
2: C'est réconfortant pour moi et que je dors bien.
1: Voilà.
2: Le doudou, je suis partout.
1: Eh ben, tu as bien raison. Voilà, tu pars en vacances avec, il est sous ton oreiller. Voilà. Bon.
2: Ouais.
1: C'est très bien. Comme ça, tu dors. Alors.
2: On va le savoir maintenant.
1: Ouh, c'est pas grave. Alors, mon chat, est-ce que tu chantes? Est-ce que tu fais du karaoké? Est-ce que tu. Tout ça.
2: Ouais, j'aime bien, mais je chante pas. Hein. Mais j'aime bien les blind tests. J'aime bien tout ça, en fait. À ici Touraine, j'aime bien participer à tout ça, en fait.
1: Ah, eh ben, ça tombe bien.
2: Ouais, pas trop vieux, hein. Pas des années d'EHPAD, hein.
3: Oh là là, hey.
1: Alors chérie, là c'est pas du tout des années d'EHPAD. Et alors j'ai envie de te dire, c'est même des énormes tubes. Ça s'enchaîne, écoute bien, il y a 2 artistes, 2 filles qui vont s'enchaîner. Il faut que tu me donnes une ou deux. Enfin en tout cas, ça serait bien les deux, comme ça t'as 2 points. Écoute bien.
2: Ok.

0: en plus, elle est en...
1: Alors, nous avons...
0: Madonna.
1: Ouais.
0: Madonna et l'autre, je sais plus le prénom, mais en fait...
1: Baby, one more time.
0: Ouais, elle est en cure de désintoxication.
2: Oh là.
0: Je l'ai plus.
2: Il a fait une belle pub, là.
1: Bah écoute, tu nous as bien vendu Britney Spears.
2: Ouais, ouais.
1: Oh là là. Like a Virgin. Bon bah ça c'est Madonna.
2: Eh oui.

0: Eh ben tu t'as quand même un point, c'est déjà.
1: J'ai l'indice, hein. Ah ouais, ouais.
0: Bon, bah t'en as trois. Voilà.
2: 12h28, j'ai faim, je vais chez Benjamin parce que je sais que Benjamin adore cuisiner. Quelle est ta spécialité, mon Benjamin?
3: Le bourguignon.
2: Ah, oh, le bourguignon.
0: Voilà.
3: Tout simplement.
2: Comment tu fais un bon bourguignon, ta petite recette à toi?
3: Déjà une bonne viande.
2: Ouais.
3: Une bonne viande et on n'est pas obligé de se ruiner, on peut aller chez son petit boucher à côté de chez soi. Déjà, il vous conseillera un super produit et puis au pire, en acheter moins, mais de meilleure qualité. Quoi.
2: Ben, bien sûr, le bourguignon. Alors, il n'y a pas que ça, un côté spécialité.
0: Ah, le couscous, c'est dur à faire. Hein. La très bonne semoule, c'est du travail.
3: Non, ah oui, oui, mais sinon, c'est pas compliqué. Le plus long, c'est de préparer les légumes. Après, la cuisson, c'est long, mais c'est pas compliqué.
2: Ah, oui.
0: Non, mais il faut bien travailler la semoule.
2: Oui, oui, oui, il faut qu'elle soit douce, comme de la farine, c'est bien. Tu sais également préparer le pot-au-feu, pas de dessert,
3: oui.
2: Par contre, si on vient chez toi.
3: Non, je suis pas bec sucré, non.
2: On emmènera les gâteaux, salé. Valérie. Vous notez, on doit aussi passer à Poitiers hein, cet été.
3: Oui, bah oui.
2: On a tout le périple.
3: On vient les filles qui doivent finir leur séjour pour aller jusqu'à Saint-Jacques, si elles ont fait tour Poitiers l'année dernière ou avant, si elles commencent à Poitiers, elles auront qu'à s'arrêter à la maison pour prendre un petit
0: café.
2: Tourner manège dans cette émission. Ah oui, comme célibataire, Benjamin. Bref.
3: Oui, mais pas Maud.
2: Oui.
0: Maud, elle n'est pas célibataire. Hein. Tu vas arrêter de vouloir marier tout le monde. Pose ta question.
2: Voici ton quiz musical. On a deux chansons, c'est mixé, c'est deux garçons. Pour le coup, à identifier, il y a deux points à gagner. On y va.

0: Alors, qui chante
1: Il t'a dit
2: Elton John.
0: Oui.
2: Et George Michael, peut-être Wham, quand il était à l'époque de Wham.
0: Ben voilà, Carlos Whisper, vérifions tout de suite, Elton John, bien sûr. Le deuxième, c'est bien George Michael, ce qui fait 2 points de plus, Benjamin.
1: Allez, 3 points pour Mo, 3 points pour Benjamin.
0: On adore.
1: Êtes à égalité, vous êtes parfait.

0: Un des derniers titres de Bruno Mars, On My Soul, sur votre radio ici. Nous sommes toujours avec Maud d'ici Touraine, Maud dont la mère aime bien lui faire des blagues, heureusement qu'elle a de l'humour, et Benjamin d'ici Poitou qui n'a aucun sens de l'orientation, mais vraiment aucun, comme il le raconte à Valérie Damido et Eric Bastien sur votre radio ici.
1: Alors, notre petite Maud, dis donc, il paraît que t'as une maman un peu sympa, un peu genre « je fais des blagues, l'air de rien ».
2: Bien
1: il paraît
2: sûr.
1: Que quand t'avais 20 ans, ta maman t'a demandé d'aller acheter des tringles à rideaux dans un magasin.
2: Oui, c'est ça.
1: Et au moment de payer, qu'est-ce qui s'est passé?
2: Eh bien, en fait, elle sait que j'ai un gentil caractère, en fait, et puis la caissière... Et du coup, elle m'a fait des... J'ai dû vider tout mon sac, je savais que j'avais rien pris. Et puis c'est tout, la caissière, elle s'est vraiment mise en colère et tout ça. Je me suis mise en colère aussi. Je retourne chez ma mère, et puis arrivée là, bah oui, elle m'avait collé les antivols dans mon dos, en fait. J'étais partie au magasin comme ça. J'étais pas contente. Bon, elle était bien contente. Mais... en même temps, c'est un petit jeu sympa, parce que je suis un peu... J'aime bien les bêtises, quoi. D'ailleurs, je lui fais un petit coucou à Claudine et à Patrick de Chouny, en fait. Ils sont contents
1: voilà.
2: comme ça.
1: Voilà, donc parce que ça...
2: Elle est contente. Mais bon, on aime nos mamans, hein.
1: Oui, on aime nos mamans. Bah, moi, oui.
3: C'est la fête des mères, d'ailleurs, dans quelques jours.
1: C'est la fête
2: bientôt,
1: des...
2: Bientôt.
3: Bah, c'est dimanche.
2: D'ailleurs, j'espère que mes enfants, ils entendent, hein. C'est bientôt la fête des mères.
3: Ils comptent.
1: C'est dimanche, la fête
3: c'est
1: des mères.
3: C'est pas ce dimanche, c'est dimanche d'après, ouais. C'est ça.
1: Alors...
2: D'après.
1: Oui. Le dernier dimanche du mois de mai, c'est la fête des mamans.
3: Exactement.
1: Pensez à vos mères qui ont souffert pour vous mettre au monde, bande de petits ingrats.
3: C'est l'occasion de rappeler que c'était la Saint-Éric hier. Pourquoi je dis ça? Voilà.
1: Est-ce que
2: oui,
1: tu vas me me laisser en placer une ou pas? Je ne sais plus là. Alors écoute bien, là t'as 3, il a 6, c'est la question à 5 points. Donc il faut que tu la marques, il faut que tu l'emportes, tu vas l'emporter. Allez. Quel chanteur. Mais si t'es au taquet, vas-y ma chérie. Écoute bien. Quel chanteur français était surnommé l'homme à tête de chou? Quel chanteur français était surnommé l'homme à la tête de chou? Top chrono, 10 secondes.
2: Peut-être Serge Gainsbourg, peut-être.
4: Dieu est un fumeur de
1: gitane. Eh oui, c'est Serge Gainsbourg. Bien sûr, parce que... En fait, il a sorti un album en 1976, inspiré d'une sculpture qui représente un homme à la tête de chou. J'ai ce vinyle à la maison, c'est très très beau. Et donc, c'est lui, l'homme à la tête de chou. Tu as 5 points de plus, tu passes à 8.
3: Benjamin, il y a un domaine dans lequel tu es nul. J'adore. C'est quoi ?
5: Rappelle-le-moi parce que ça me parle pas. J'étais là-dedans dans la mémoire que je suis nul.
3: Eh bien, c'est l'orientation. Voilà, t'aurais pas pu ça.
5: Oui, mon Dieu. Et
3: voilà.
5: Oui, je m'étais perdu dans mes réflexions.
3: Ah mais non, oui, toi, l'épreuve de Koh-Lanta d'orientation, c'est pas possible.
5: Ah oui, non, je trouverais même pas l'aéroport pour aller dans l'avion. Donc,
3: D'accord.
5: Non.
3: Te voilà parti en forêt, la cueillette, hein, bien sûr, des champignons.
5: Et là,
3: t'as tourné combien de temps dans cette forêt?
5: Les heures passent, le soleil se couche et mon pauvre Benjamin était perdu dans les bois comme un couillon.
3: Ah non, mais le soleil se couche, c'est-à-dire que tu as quand même tourné, a priori, 5 heures dans la forêt pour retrouver ta voiture.
1: Ah là là.
5: Oui, aisément, tout à fait.
3: Et finalement, t'as trouvé une route?
5: Oui, voilà, j'ai trouvé une route, je suis remonté sur 1 ou 2 kilomètres, j'ai trouvé des maisons et puis j'ai pu retrouver mon chemin après grâce aux gens qui habitaient pas loin des bois.
3: Oh, non.
5: Bon. Et puis la flippe, quoi, quand la nuit commence à tomber, là.
3: Eh bien sûr,
5: on est loin
3: sûr.
5: De chez soi.
3: Et puis
5: à l'époque, on n'avait pas de téléphone portable, alors les signaux de fumée, ça passe pas dans les forêts. Enfin, faut éviter de faire du feu en forêt, mais... Non, c'était...
3: Bon, puis Benjamin,
5: j'ai eu la peur de ma vie.
3: Quand t'avais 18 ans, tes parents, ils t'ont dit de pas la prendre, cette 2 chevaux. Ben oui.
5: Non, c'était la Mégane, la 2 chevaux, c'était ma voiture à moi.
3: Ben oui, mais on t'avait dit de pas toucher la voiture. Qu'est-ce que t'as fait?
5: Et oui, ben non. Ben je l'ai prise.
3: Ah oui, mais tu l'as prise, mais tu l'as mis dans un mur surtout.
5: De chez planté. Ah oui, elle était explosée. Du pare-choc avant au pare-choc arrière, il n'y avait pas un centimètre carré de tôle qui était
3: pas. Belle Mégane, en fait, ses parents étaient partis en vacances. Et lui, il s'est dit, je vais choper la belle Mégane et il voulait faire un petit tour, quoi. Mais ça a été. Ouais, t'as dû drôlement te faire gronder, hein, Benjamin.
5: Quand les parents ont vu l'état de la voiture, ils étaient plus rassurés que quand j'allais bien. Quoi.
3: T'as des parents qui sont.
5: Ouais.
3: Allez, voici ta question à 5 points. Question cage, pas de proposition de réponse. Un extrait pour t'aider. Himalaya, et c'est Johnny Hallyday. Quel personnage folklorique vit, selon la légende, dans les montagnes de l'Himalaya? Top chrono, 10 secondes.
5: Serait-ce le Yeti?
3: Attends, c'est moi qui pose les questions, là. C'est, tu me demandes si serait-ce le Yeti.
5: Oui, tout à fait.
3: Écoutez, je vais vous répondre, Benjamin. Oui, c'est le Yeti, l'abominable homme des neiges, qui est le poilu gigantesque, objet des récits dans Tintin, notamment, dans l'île Noire. Oui, c'est bien le Yeti. Bravo.

0: Johnny Hallyday et Carmel, j'oublierai ton nom dans la bande-son d'ici. Allez, à suivre dans quelques instants Catherine d'ici Loire-Océan, qui n'est pas du tout douée en ski, et Christophe d'ici Brézizel, qui aime beaucoup un des personnages de Star Wars. A tout de suite avec Valérie Damido et Eric Bastien sur votre radio ici.
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3: Notre Catherine qui chante, qui coud, qui peint, qui marche, qui saute en l'air, qui danse, oh là là là là là là, mais qui n'est pas très très douée en ski. Ah là là là là, il paraît que donc ton mari t'a emmené au ski, t'en as jamais fait bien évidemment, et tu te retrouves en haut de la piste, et t'as dévalé la piste en arrière en fait, hein. Comment tu t'as fait?
4: En fait, j'ai essayé de me retenir à des poteaux, mais les poteaux, c'était pour indiquer le chemin. Alors, ça ne tenait pas du tout. Je l'ai ramené dans les mains à chaque fois. Et j'ai fini dans le filet.
3: Ah oui, d'accord. Bah, écoute, c'est super. C'est bien. Tu t'es pas fait mal, quand même.
4: Ah non, pas du tout. Non, non. C'est comme pour le tire-fesse. Hein. On me dit, tu tiens bien, tu tiens bon. Oui, oui, je tiens bon. Bah, j'ai pas lâché, mais j'étais pas dessus.
3: Ah bah voilà.
4: J'étais complètement à côté.
3: Mais c'est très dur, le tire-fesse. On pense que c'est simple, mais pas du tout. C'est très compliqué.
5: La neige, elle est trop molle.
3: Et oui, j'ai trop mal. Alors, mais tu as refait du ski depuis. C'est pas resté...
4: Oui, une fois.
3: Ah oui, d'accord.
4: J'ai descendu une noix sans savoir que j'avais descendu ça.
3: Ah bah c'est magnifique, voilà, te voilà skieuse maintenant. Alors il t'est arrivé une petite aventure quand tu as été voir ta fille en Chine, parce que tu es partie toute seule visiter la cité interdite. Et alors là, pas de chance, t'es ressortie par une autre porte que celle par où t'es entrée. Qu'est-ce qui s'est passé?
4: Et bien comme je ne parle pas anglais ni chinois, je ne pouvais pas rentrer chez moi, j'avais plus la même orientation, quoi. Je ne savais pas, puis ma fille ne pouvait pas m'aider au téléphone. Bon, j'ai fait confiance, moi je fais très très confiance aux gens, et ben, je suis revenue une heure et demie après devant la porte de ma fille, et là j'ai dit waouh.
3: Ah oui, t'as fait un petit...
4: Je dirais que j'ai eu peur hein, quand même, hein. J'avais des larmes aux yeux, hein, parce que je me suis dit mince, comment je vais rentrer. J'avais pris le taxi, mais ce jour-là il pleuvait tellement que j'étais mouillée, et les taxis ne nous prennent pas quand on est mouillée.
3: Ah, sympa. Bon bah du coup t'as mis une heure et demie pour rentrer chez ta fille quand même.
4: Oui, mais je suis rentrée vraiment devant la porte.
3: Eh ben ça, c'est magnifique.
4: Je fais confiance au monsieur qui a dit au chauffeur et puis à la personne de derrière, parce qu'ils sont deux dans le bus, hein, qu'il fallait pas que je descende, qu'il fallait que j'attende. Et elle m'a fait reprendre un autre bus et je suis revenue une heure et demie après devant la porte.
3: Alors, tu vas essayer de marquer 5 points. C'est la question cash. Oui. Et tiens, une petite ambiance.
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3: à l'encre de tes yeux.
5: Ouais.
3: Alors, l'encre de tes yeux, on va parler d'encre. Autrefois, qu'est-ce qu'on utilisait pour absorber l'encre et éviter les bavures lorsqu'on écrivait au stylo-plume? Qu'est-ce qu'on utilisait pour absorber l'encre et éviter les bavures quand on écrivait au stylo-plume? Top chrono, 10 secondes.
4: Un buvard,
3: est-ce que c'est une bonne réponse? Oui, c'est une bonne réponse. Et oui, on s'en servait pour absorber l'excès d'encre, et puis comme ça évitait les taches. Et l'effaceur, bravo, tu as 5, ça te fait 7 points.
5: Et on embrasse Philippe, évidemment. Philippe Buvard. Bon, c'était. Je rends hommage aux grosses têtes. Hein. On est digne des. Bah si.
3: Non, je regarde Basile, ça va, il n'a pas l'air de trop souffrir aujourd'hui, mon petit Basilou. Je suis avec toi, chérie. Tu sais que je t'aime, mon Basile.
5: Il a plus de 90 ans, Philippe Buvard, qui vit dans le sud de France.
3: C'est Basile qui a 90 ans.
5: Non, ça va, Basile, il est jeune. Christophe. Alors, vous savez quoi? Christophe, il est même déjeuner avec ce monsieur. Dark Vador, tu te perds.
3: Christophe, t'aimerais déjeuner avec Dark Vador?
5: Mais oui, parce qu'il est fan de Star Wars, Christophe.
3: Oui, mais tu peux.
7: Ouais, j'aimerais bien.
3: Mais tu pourrais manger avec, je sais pas, Leia, avec Harrison Ford, je sais pas.
5: Ah non, non, mais il a des porte-clés. Ouais, mais... La tasse.
7: Oui, Dark Vador, il a une prestance.
5: Bon, alors, ça s'arrête pas là, l'histoire de Dark Vador, parce qu'il adore se déguiser. Hein. Ah oui, non, Christophe est... Bah, à ton avis.
3: En Dark Vador.
5: Bah, évidemment, raconte quand tu t'es déguisé en Dark Vador.
7: Alors oui, on avait une soirée déguisée comme tous les ans chez des copines, et puis du coup il fallait trouver un costume. Le thème c'était trouver, enfin se déguiser un personnage connu.
5: D'accord.
7: Et du coup, comme j'aimais bien Dark Vador, j'ai fabriqué le costume de Dark Vador.
3: Ah.
5: Alors.
7: Voilà.
5: Le masque, le sabre laser, tu l'as trouvé sur un site Vinted pour ne citer que lui. Mais attends, raconte ce que t'as fait quand même pour avoir la fameuse voix. T'as fait un truc particulier.
7: Oui, alors sous mon costume que j'ai fabriqué, j'avais téléchargé sur mon téléphone la marche de l'empereur et puis la marche impériale, et puis derrière il y avait la respiration de Dark Vador, et j'avais glissé une petite enceinte Bluetooth et que je faisais marcher sous le costume, quoi. Donc il y avait la respiration. Donc je suis arrivé comme ça.
5: Génial. Allons, c'est génial.
7: Je suis arrivé comme ça.

Il sera le 2 septembre à Foire en Seine, à Châlons-en-Champagne, puis en tournée dans toute la France. Claudio Capéo, un homme debout. Les meilleurs moments d'Otaka, c'est déjà fini. La suite demain, la suite lundi plutôt, c'est mieux, avec Valérie Damido et Eric Bastien sur votre radio ici.

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1: Merci d'écouter votre radio ici, il est 13h. Le journal Audrazo. Bonjour Aude.
2: Bonjour Catherine, bonjour à tous.
1: À la une.
2: Les bouchons qui se profilent ce week-end, bison futé voie rouge aujourd'hui et demain sur une bonne partie de la France. On sera sur la route avec vous qui grimaçait au moment de faire le plein et avec 26 autoroutes qui essayent de fluidifier le trafic. Des malades inquiets, le gouvernement abandonne sa réforme des franchises médicales, mais une autre réforme est sur les rails et elle frappera forcément au porte-monnaie. Dans ce journal, on entendra le maire de Chartres qui demande à Patrick Bruel d'annuler son concert de début octobre. On sera aussi au port Jean Gironde où les militaires viennent prêter main forte aux sinistrés du gigantesque incendie de cet été. Et puis on chaussera les crampons avec la reprise de la Ligue 1 et cette question, pourquoi y a-t-il aussi peu d'entraîneurs français ? On range le maillot de bain, on fait les valises et on plonge tout droit dans les embouteillages. On connaît tous les traditionnels bouchons de retour de vacances, on n'y coupera pas. Mais ce que vous ne connaissez pas, ce sont les coulisses, ces régulateurs de Vinci Autoroute qui essayent justement de limiter les bouchons. On vous y emmène, on est à Narbonne, au bord de l'autoroute A9, avec le micro ici héros d'Estelle Romer.
3: Dans la salle de contrôle, trois régulateurs surveillent 400 km d'autoroute 24 heures sur 24, reliés aux autorités et patrouilleurs.
4: Oui, je t'écoute.
3: C'est le cas d'Wilfried.
5: Là, je surveille l'évolution du bouchon dans les bretelles de Montpellier.
3: Derrière son écran, les retours des caméras, mais aussi des capteurs installés partout sur l'autoroute.
5: Intégrés dans la roue, quand les véhicules passent dessus, en fait, ça compte le nombre de véhicules qui passent et quand c'est noir. Comme ici, par exemple, vous voyez, c'est qu'on est vraiment sur du bouchon.
3: Toutes les 6 minutes, un résultat.
5: On est à 2300 véhicules. Donc au moins, si on peut avertir, au moins prévenir les usagers sur les panneaux.
3: Pour une 3 voies comme la 9, au-delà de 3600 voitures par heure, les équipes savent qu'il faut ralentir la vitesse, explique Maud Bonnel, assistante au PC Sécurité.
6: On va retarder la formation de cette congestion. On va passer à 110. On peut même descendre jusqu'à du 90. Hein.
3: Cet outil bien utile existe depuis des années, mais à ses limites.
6: Ça permet de repousser la congestion, mais pour autant, ça ne l'enlèvera pas, puisque je peux vous assurer que voilà, il y a du trafic très noir annoncé encore ce week-end, il y a du monde qui va revenir. Si les trafics est dense sur 3 voies, je sais que ça congestionnera.
3: Le suivi reste essentiel vu le trafic dans la région cet été, où certaines zones ont bien dépassé les 5000 voitures par heure.
2: Allez, bon courage à vous qui allez bouchonner et bon courage à vous aussi qui allez devoir faire le plein. C'est la mauvaise nouvelle de ces retours de vacances. Le litre d'essence est repassé au-dessus des 2 euros en moyenne. Le gasoil, lui, tourne autour des 2,20 €. Alors, chacun sa petite astuce pour économiser un petit peu. C'est un reportage de Louis Jouvezhomme. On est cette fois sur l'autoroute A16 en Picardie.
7: Pour Mélissa, originaire de l'Essonne, le secret, c'est de lever le pied.
8: Je conduis beaucoup moins vite qu'avant. Par exemple, sur les routes à 130, je suis plus à 110.
7: Entre 110 et 130 km/h, l'économie de carburant tourne autour des 25%. D'ailleurs, Mélissa voit l'impact sur ses factures.
8: Je valide fortement.
9: My name's Alistair Dolling.
10: Je m'appelle Alistair Dolling. En Angleterre aussi, l'essence coûte très cher, donc je conduis plus prudemment. J'évite de trop accélérer, j'essaye de ne pas piler. De cette manière, je réduis ma consommation. Je suis content quand mon nombre de
7: Et même si le prix du pétrole redescend, il compte garder ses habitudes.
10: Ma famille préfère cette conduite plus souple et en plus c'est meilleur pour l'environnement de consommer moins de carburant, donc c'est gagnant-gagnant.
11: On fait beaucoup plus attention.
7: Pendant un mois, Pierre-Emmanuel a sillonné le sud en voiture avec sa compagne. Tous deux ont adapté leur conduite.
11: On doit passer de 6,5 litres au 100 à 5 litres au 100.
7: Mais la facture reste salée.
11: On a dû faire, je sais plus, 300 euros de carburant chacun. C'était aberrant, du coup là on vient de commander une voiture électrique. Voilà, vraiment le soir du retour du road trip, on a commandé notre voiture.
7: Ils ne sont pas les seuls. En France, les ventes de voitures électriques neuves ont augmenté de 55% depuis le début de la guerre au Moyen-Orient.
2: Un reportage ici Picardie. Les orages sont venus compliquer les retours de vacances. Une trentaine de vols ont été annulés ce matin au départ ou en provenance de la Corse. Et puis, grosse galère pour les passagers d'un TGV Hendaye-Paris. Il est arrivé ce matin avec 11h30 de retard. Bonne nouvelle quand même, plus aucun département n'est en alerte orange aux orages ce midi.
1: Et le gouvernement fait marche arrière sur les franchises médicales.
2: C'est un soulagement pour de nombreux malades, mais il sera peut-être de courte durée. Les franchises médicales, ce sont ces petites sommes que nous, les patients, nous payons de notre poche quand on achète une boîte de médicaments, un reste à charge, 100 euros par an maximum. Le gouvernement voulait passer ce plafond à 200 euros. Ce ne sera donc pas le cas, François Ventéjou, mais une augmentation est quand même dans les tuyaux.
4: Le doublement annoncé n'a pas été compris et a pu apparaître comme brutal, reconnaît la ministre de la Santé qui fait machine arrière. Stéphanie Rist dit travailler à une réforme juste. Pour les malades, c'est une première victoire. Jocelyne Nouvégir préside l'Association française des sclérosés en plaques. Elle-même est atteinte de la maladie.
12: On salue l'abandon du doublement, évidemment, qui aurait fait payer jusqu'à 100 euros de plus par an aux patients les plus suivis, mais la hausse, elle est partirée. Le gouvernement, il évoque une revalorisation, mais rien n'est encore chiffré.
4: La ministre assure que l'augmentation sera nettement inférieure à celle initialement envisagée, sans pour autant donner de chiffres. Pour Denis Gravouille, en charge des questions de protection sociale à la CGT, il n'y a qu'une solution.
13: Il faut que le gouvernement renonce à toute franchise, à toute augmentation de ces franchises, même minime. C'est une mise à mal du principe de la Sécu que de ne pas rembourser les soins pour ceux qui en ont besoin. Et en particulier, évidemment, ça tombe sur souvent les plus malades et notamment, elle le reconnaît dans l'interview, les personnes en affection longue durée.
4: L'ALD qui concerne 13 à 14 millions de personnes, soit un Français sur 5.
2: Patrick Bruel n'est pas le bienvenu. Voilà la phrase qui se fait à nouveau entendre ces derniers jours. Patrick Bruel, visé par une nouvelle plainte pour tentative de viol, ce sont désormais 32 plaintes qui pèsent sur le chanteur. Mais Patrick Bruel maintient sa tournée prévue cet automne. Il sera par exemple à Chartres le 2 octobre. Le maire de Chartres, Ladislas Vergne, demande l'annulation.
14: J'en appelle à la responsabilité de chacun. Idéalement, il faudrait que la production elle-même annule ce concert qui est très prématuré dans ce contexte. Si on n'arrive pas jusque-là, eh bien, il n'y a aucun problème. Je prends mes responsabilités en tant que maire de Chartres et je lève l'option de réservation de la salle et le concert ne se tiendra pas le 2 octobre. Pour les victimes, encore une fois, mais également pour que la justice puisse faire sereinement son travail. Il y a le temps de la justice, il y a le temps artistique. Et je ne pense pas qu'il faille mélanger les deux. Il y a une question, vous savez, tout simplement d'ordre public dans ma ville. Si le concert se tenait, eh bien, il y aurait probablement des grosses manifestations, des grosses perturbations que je devrais anticiper, gérer. Honnêtement, il ne faut pas que ce concert se tienne le 2 octobre à Chartres.
2: Et même son de cloche du côté de Laval, où Patrick Bruel doit se produire le 3 octobre. Le maire Florian Bercot appelle, je cite, à entendre la parole des femmes.
3: 13h07 et on retourne maintenant en Gironde.
2: Demain, ça fera un mois, jour pour jour, que s'est déclenché en Gironde l'un des pires incendies que la France ait jamais connu. Nous sommes au Porge ce midi, là où près de 200 maisons ont été rayées de la carte. Elsa Marot, des militaires sont arrivés sur place pour aider les habitants.
15: Des restes de piscines calcinées, des tas de ferrailles difficilement identifiables. Une vingtaine de militaires s'activent pour mettre tous les encombrants dans l'ébène. Mathieu Plessis pensait pouvoir nettoyer les restes de sa maison tout seul.
16: J'aurais pu, mais ça aurait pris un mois.
15: L'aide des militaires est précieuse pour lui. Il a tout perdu lors de cet incendie.
16: Mon atelier derrière qui a bien brûlé aussi, qui était au fond. Là, la petite dépendance a entièrement brûlé aussi. Même sur le terrain, les bateaux, les voitures. Là, le feu a vraiment tout ravagé.
15: C'est le sergent-chef Kevin qui supervise les opérations.
17: On procède à des phases de reconnaissance pour éviter le suraccident avec les habitants et aussi de pouvoir faire un tri des déchets en fonction de la ferraille, tout ça. Donc, suivre un tri via l'équipe de Veolia qui est avec nous.
15: Pour l'instant, la sécurité civile est intervenue chez une vingtaine d'habitants du Porge depuis début août. Une succession de petits chantiers qui doivent être faits, explique Marc Zarouati, le préfet délégué à la sécurité et à la défense dans le sud-ouest.
18: Curter les fossés, débarrasser les carcasses, c'est ce qui permet en fait que très vite, ce qui reste de l'incendie et donc de sinistre mémoire pour tous ces gens disparaissent et qu'ils puissent tous se projeter très vite dans l'avenir.
15: La fin de la mission n'a pas encore été décidée. Le travail pour nettoyer et reconstruire la commune reste colossal.
2: Un reportage au Porge avec le micro sur place de Ici Gironde. La Ligue 1 de football reprend ses droits avec en ouverture ce soir

0: habitude aussi de travail. Mais quand on regarde de près les entraîneurs français, il y a un vrai savoir-faire, mais je dirais que nos actionnaires étrangers ont moins confiance.
1: Et pour gagner cette confiance, ils poussent les tacticiens français vers l'étranger.
0: On voit le succès de Régis Lebris à Sunderland. On voit Pierre Sage arriver en Première Ligue. Donc nous, il ne faut pas qu'on s'obstine à être contre les actionnaires, parce que ceux qui sont propriétaires ont le droit de faire ce qu'ils veulent. Mais c'est à nous de peut-être rayonner un peu plus. Et peut-être qu'en s'expatriant, qu'en se faisant connaître à l'étranger, bah, les fonds étrangers seront plus attirés à mettre des entraîneurs français dans leur club français.
1: Une solution qui pourrait porter ses fruits en France, où le football s'internationalise, mais également en Angleterre, où 75% des clubs sont détenus par des investisseurs étrangers. Outre-Manche, sur 20 équipes en championnat, 3 seulement ont un manager anglais.
2: Et pour vous qui aimez le football, la Ligue 1, c'est bien sûr à vivre avec nous, avec votre radio ici. On est là pour cette nouvelle saison, pour vibrer, pour vous faire vivre les matchs de votre équipe préférée.
3: Merci Audrey Azo et rendez-vous à 14h pour continuer de nous informer. Allez, que diriez-vous de partir en week-end dans une ville de pêcheurs au bord de l'étang de Thau ? Direction 7 dans une minute sur votre radio ici.
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3: Prenez de bonnes chaussures. Aujourd'hui, nous partons dans une ville du sud, dans l'Hérault, au bord de l'étang de Thau. 7, ville de pêcheurs, ville d'artistes, ville de bons vivants aussi, avec ses spécialités à base de poissons, bien sûr. Suivez le guide à travers les dédales des rues sétoises. Vous allez adorer vous y perdre.
11: C'est la Méditerranée, la ville de Georges Brassens. Et le décor de la série télé Demain nous appartient. Ok. Mais ce que je vous propose, moi, c'est de rencontrer l'âme de Sète. Et l'âme de Sète, ce sont ces pêcheurs. Les quartiers qu'ils ont investis, les garages qu'ils ont transformés en cabanons de pêche et leur cuisine partagée entre amis. Et à la fin de la balade, vous saurez quel est le point commun entre les pêcheurs sétois et les espions de la DGSE. Je m'appelle Virginie Vives, je suis animatrice à ICI Hérault et j'adore Sète parce que quand je me suis installée dans l'Hérault il y a quelques années, c'est l'endroit où je me suis sentie à la maison. L'accent des Sétois, leur sourire, leur franc-parler, leur tradition et le charme de leur ville m'ont conquise à vie. Le Sétois est chauvin, mais vous allez voir qu'il a toutes les raisons de l'être. Bienvenue d'en partir. Sète, ville de pêcheurs. Notre point de départ est le plus ancien quartier de la ville, le quartier Haut. C'est ici que les pêcheurs italiens, arrivés par la mer en 1860, se sont installés. Les racines de Sète sont là, face au port.
12: C'est secret le quartier Haut, attention, hein. Ah, c'est quand même secret. Hein.
11: D'ici, on réalise la situation géographique exceptionnelle de la ville. Sète est prise en sandwich entre la mer Méditerranée, qui la borde d'un côté, et l'étang de Thau de l'autre. Voilà pourquoi l'écrivain Paul Valéry avait surnommé sa ville l'île singulière. Île singulière qu'on appelle aussi Venise du Languedoc à cause des canaux qui quadrillent le centre-ville. Attention, qui dit canaux dit pont. Il y en a 8 à 7 et franchement, il n'y a que les Sétois qui connaissent les horaires de levée et de descente. Alors mon premier conseil, ne venez surtout pas en voiture. En plus, la ville est embouteillée en permanence. Et troisième argument, les parkings. Les deux seuls gratuits sont plus éloignés du centre que la gare et souvent pris d'assaut. Le meilleur choix pour un week-end, c'est le train. La gare de Sète est à 10 minutes à pied du centre-ville.

0: ville et vous allez voir, on va tout faire en marchant. Les quartiers hauts, c'est une ambiance. Les maisons sont collées les unes aux autres. Les balcons fleuris avec le linge qui sèche rappellent l'Italie. De partout, on voit la mer. On comprend pourquoi les peintres ont installé leur atelier ici. Car oui, Sète est une ville de pêcheurs artistes. On apprend à pêcher un pinceau à la main. Sur ce mur, une énorme baleine bleue. Sur cette boîte aux lettres, une salamandre ou un hippocampe. Ne marchez pas trop vite, les détails sont partout. J'avance de quelques mètres vers la mer et nous voici place de l'Hospitalet. Au centre, la statue hyper pop de la Madone. Une femme nue, bien en chair, aux lèvres très gonflées et aux jambes croisées. Richard Di Rosa, qui l'a conçue, fait partie avec son frère Hervé et avec Robert Combas, des artistes qui ont fondé l'école sétoise dans les années 80. C'est un mouvement de peintres et de sculpteurs figuratifs. Ils mettent de la rondeur et de la couleur partout, y compris sur les murs de leur ville chérie. Des quartiers hauts, nous sommes juste en dessous du Mont Saint-Clair, le point le plus haut et époustouflant de Sète, 175 mètres. Clairement, si vous avez une photo à prendre, c'est d'ici. Vous verrez la Méditerranée, l'étang et même la chaîne des Pyrénées par temps clair. Les plus courageux essaient de le monter à vélo, mais mon fils et moi, on était déjà contents d'y arriver à pied. Ça vaut le coup de prendre le temps. Les maisons sont dingues. Et je ne suis pas la seule à le penser. Le Mont Saint-Clair est le prix au mètre carré le plus cher de l'Hérault. Et si vous avez de la chance, vous croiserez peut-être Benjamin Biolay ou Chrissy Hynde, la chanteuse des Pretenders. Mais avec les odeurs de poissons grillés, vous allez vite avoir faim. Je vous conseille de redescendre les quartiers hauts par le quartier de la Marine. Vous y mangerez le poisson juste pêché, assis le long du quai Général Durand. Car s'ils pêchent le poisson, les Sétois le cuisinent comme personne. Parmi leurs spécialités, il y a les sèches ou les moules farcies à la sétoise. Ce sont des moules farcies à la viande à base de tomates. Quand j'ai un peu de temps devant moi, je prends une table au Monte Cristo, chez Tony et Sylvie. Ils ont remporté le championnat du monde des moules farcies à la sétoise. Les prix sont hyper corrects, moins de 25 euros pour le premier menu et 9 euros pour le menu enfant. Pour digérer, je vous propose de marcher le long du quai. Je vous emmène côté étang, à 2 petits kilomètres. On va rencontrer des pêcheurs dans un endroit qui, à lui seul, mérite le week-end.
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0: Ici, on est à la Pointe Courte, une pointe de terre bordée par l'étang de Thau d'un côté et le canal royal menant à la Méditerranée de l'autre. Un vrai village de pêcheurs. Le décor est fou. Des petites ruelles très étroites avec des cabanons de pêcheurs, des petites maisons jaunes, roses, bleues, vertes, des filets de pêche qui sèchent un peu partout, des barques amarrées au bout des pontons, des petites tables pour deux dressées au bord de l'eau. On se croirait dans une aquarelle des années 50. Ici, le silence règne. On entend juste l'eau, le vent, les mouettes et des voix qui sortent des maisons. Tant que j'y pense, vous vous demandez peut-être déjà quand venir passer un week-end ? Ne vous posez pas trop de questions. Les pêcheurs sont là toute l'année et Sète change de lumière à chaque saison. Alors vous ne verrez jamais les mêmes choses. Ah oui, et si vous avez quand même pris la voiture, garez-la bien sur le parking à l'entrée du quartier. Mais je vous le redis, vous serez mieux à pied. La Pointe Courte est à 5 minutes à peine de la gare. Moi, j'adore ce quartier, parce que le temps s'est arrêté. Les pêcheurs se sont installés là sans aucun droit au 19e siècle, et ils sont toujours là. Ça montre bien le caractère des auto-surnommés pointus. C'est ce qui me touche le plus ici. Le caractère et l'authenticité des gens.
2: Ça, c'est la cabane de pêcheurs. Ça, c'est ma cabane de pêcheurs, ça.
0: Robert et sa famille sont pêcheurs depuis 4 générations. Il se lève à 4 heures chaque jour pour pêcher l'anguille avec ses collègues. Ensuite, ils débriefent ensemble autour d'un apéro dans un garage à la porte ouverte. Enfin, pas tout à fait un garage.
3: C'est vous avez vu que c'était un garage.
2: Ça, c'était la cabane de combat très bien. Mon grand-père et ma grand-mère, il y avait plusieurs cabanes où ils stockaient le poisson, ils stockaient le filet. Donc, il m'en est revenu une.
0: C'était obligé de reprendre la pêche.
2: Mais moi, c'est une passion, la pêche. C'est pas un métier. Nos familles ont construit ce quartier. Il n'y avait rien ici. C'est nos familles qui ont construit ce quartier par rapport aux besoins de l'activité de la pêche. C'était 100% pêcheurs. Voilà pourquoi il y a une telle communauté entre eux, entre toutes les familles, on se connaît tous. Et voilà pourquoi ça continue.
0: Quand on est dans ce décor unique, avec ces braves gens comme les surnommés Brassens, on a envie de rester là, voir le soleil se coucher entre la mer et l'étang. Il n'y a pas d'hôtel à la Pointe-Courte, le lieu est préservé. Mais on peut louer des logements pour une ou deux nuits via des professionnels ou des particuliers. Tout est autour de 100 euros la nuit. Mes préférés, la cabane du marin Jules, avec deux chambres. Et si vous êtes deux, il y a la cabane d'Isa, hyper cosy, avec la chambre sous les toits. Mais vérifiez bien qu'il y a la clim, si vous venez l'été. Si on avance jusqu'au bout de la minuscule rue de la Traversée et qu'on passe côté canal, on tombe sur une surprise. Une fresque d'Agnès Varda. Je vous raconte l'histoire. En 1954, la cinéaste y a tourné son tout premier film appelé « La Pointe Courte ». C'est le premier film de la nouvelle vague pour certains. Elle avait découvert ce quartier alors qu'elle était enfant avec ses parents et elle y est toujours revenue, s'y sentant comme chez elle. Alors en 2019, à sa mort, les pointus ont insisté pour que son visage mutin soit pour toujours sur leur mur. Et oui, à 7, les pêcheurs aiment aussi le cinéma. Vous vous rappelez ? Je vous ai dit que les pêcheurs de 7 et les espions de la DGSE avaient un point commun. C'est le surnom.
2: Ouais, on a tous un surnom. C'est une caricature. Moi, je commençais à perdre les cheveux, ça me faisait une petite huppe de mal, là. Quand j'enlevais la combinaison, que je plongeais pas lourde, ça me faisait une petite huppe. Donc, il m'appelait la poule d'eau. Il y en a qui s'appellent la banane, hein, parce qu'il avait teint une banane. On avait tellement l'habitude d'appeler, avec les anciens, tout ça, par nos surnoms, qu'on en a oublié les prénoms.
0: J'en profite pour vous dire que 7 est une ville à hauteur d'enfant. Alors si vous en avez, prenez-les avec vous. Les gros bateaux du port, les barques de pêche, les grosses méduses dans les canaux ou la plage, ils vont tout aimer. Juste faites attention. À 7, on est toujours au bord de l'eau. Les anciens racontent qu'ils ont tous appris à nager dans le canal avec une corde autour de leur corps. Les parents les mettaient à l'eau très vite pour éviter l'accident.
4: Moi, on m'a jeté deux fois dans l'eau. Après, il y en a un ici, il s'appelle Moïse. Il est tombé le landau dans l'eau. Et il dit que le landau est tombé dans l'eau. Et là, deux, ils font tirer, on appelait Moïse.
2: C'est vrai. Si, c'est vrai.
0: Pour passer du côté canal vers l'étang ou inversement, on a le choix entre plein de petites rues étroites aux noms bien pragmatiques. Ce que j'adore, c'est que les noms ont été inventés par les pointus eux-mêmes. On peut prendre la rue de la pétanque, la rue des boulistes ou la traversée des rameurs, par exemple. Si vous avez encore un peu de temps devant vous, si votre week-end n'est pas terminé, j'ai une dernière idée pour vous. À 7, tout commence et tout finit à table, avec les produits de la pêche bien sûr. Je vous emmène à 20 minutes à pied faire les courses dans le cœur gourmand de la ville, les Halles.

0: habiter ailleurs. Quand on est à 7, on peut pas habiter ailleurs.
1: Il y a tout, il y a le soleil, il y a la mer, il y a la montagne qui est pas loin. On a tout, nous, à côté.
2: En plein cœur du centre-ville, nous voilà dans un des marchés couverts les plus beaux d'Europe, dit que cite le journal Le Monde.
3: Écaillé ou pas, la peau ?
2: Les halles de 7 sont recouvertes d'un filet de pêche géant avec des mailles en inox. À l'intérieur, une 70aine d'étaliers proposent du fromage, des fruits, des légumes, de la viande et du poisson, bien sûr. Il y a du thon, de l'anguille, du muge, du poulpe, de la dorade. Enfin, tout le nécessaire et le superflu pour se régaler. Et pas négligeable, ici, vous êtes en circuit hyper court. Alors vous payez les produits 20 à 30% moins cher qu'ailleurs dans 7. Je ne peux pas venir à 7 sans m'arrêter aux halles. Mange que tu fréquentes, disent les grands-mères sétoises. Autrement dit, ici, on aime les bons vivants. Et moi, je préfère venir le matin. Parce qu'il y a le traditionnel réveil sétois. On achète un croissant chez Rudy Serrato. C'est un ancien jouteur poids lourd devenu boulanger. Et on le trempe dans le café chez Diego, juste à côté. Les champions des joutes nautiques sont des stars à 7. C'est le sport national ici. Des hommes sur un bateau, soit rouge, soit bleu, sont debout, avec une lance à la main, et ils essaient de se faire tomber. Du printemps au début de l'automne, les tournois transforment la ville en fête. Les gens sont tous en blanc, la musique est partout et les sourires aussi. Mais revenons dans nos halles.
0: Le matin, on se connaît même bien ici, là, nous, c'est Galégier, voilà. Tous les matins, on se revoit, on sent la même connerie. Une galège, c'est un plaisir, ça. Voilà.
4: Ah oui, c'est
0: plaisir du matin.
5: Ah, nous, on se connaît depuis.
6: On se connaît de tout le temps.
7: J'avais commandé les cafés, hein. J'ai un Jacques, j'avais commandé les cafés.
6: Ça y est, écoute, Jacques-Claude, ça fait trois qu'on pourrait, ça.
2: Hormis le fait qu'il soit assis chez Diego le matin, vous savez comment on reconnaît un sétois ? À la couleur orange qu'il a aux commissures des lèvres. Ce sont des traces de tiel, autre spécialité incontournable de Sète. C'est une tourte garnie de poulpe à la sauce tomatée et épicée. C'est un régal. Elle existe dans plusieurs tailles et les sétois la mangent en version individuelle en cas de petits creux. Alors le problème, il va vous falloir choisir chez qui vous allez l'acheter. Les trois maisons sont au hall. Siani, Dasset et Giulietta. Les prix sont équivalents, tout est une question de goût. Le poulpe, Pouffre en parler local, c'est l'emblème de la ville. Il a même une place à son nom. Mais ça, vous le découvrirez quand vous viendrez.
8: Avec plaisir. Merci Virginie Vives d'ici Hero pour cette découverte de 7, le temps d'un week-end. Si vous n'avez pas eu le temps de noter toutes les adresses qu'elle vous conseille, cet épisode de Partir est en réécoute sur ici.fr et sur l'appli Ici. Et lundi prochain, nous partirons dans une cité fortifiée en Touraine. Place à la musique maintenant. Eurythmics, Here Comes the Rain Again sur votre radio Ici.

0: Comes the Rain Again. Allez, restez avec nous, votre après-midi continue en musique et avec votre radio locale ici. Quant à moi, je vous souhaite une bonne fin de semaine et je vous dis à lundi. Bon après-midi.
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2: Vous pensiez, à juste titre, que la pétanque était le sport officiel chez nous en Vaucluse. Attendez de voir ce que l'on sait faire avec des bottes de foin, vous allez être surpris. Dimanche à 10h, vous pourrez assister au fameux concours de lancer de bottes de foin à Montfavet. Ça, c'est l'un des rendez-vous les plus attendus et décalés aussi de la fête des foins et des associations. Mais ce n'est qu'un tout petit aperçu hein, de ce qui est prévu entre le 21 et le 23 août au parc de la Cantonne. 3 jours donc pendant lesquels Montfavet va vivre au rythme des traditions provençales avec des abrivados, un grand défilé en costume traditionnel, un marché artisanal. Vous pourrez aussi découvrir les curiosités de Montfavet à vélo, assister à des spectacles équestres, profiter de la musique, des soirées dansantes. Il y a des animations pour toute la famille. La fête des foins et des associations, c'est la 40e édition du 21 au 23 août à Montfavet et c'est un événement ici Vaucluse.
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C'était le groupe Gold avec Laissez-nous chanter. Eh bien, bonne nouvelle, on va chanter toute l'après-midi ensemble avec vos chansons préférées. Alors soyez tous les bienvenus sur votre radio ici, la radio de votre été. On s'occupe de tout. Info locale, musique, bonne humeur. Et on va chanter, tiens, avec Céline Dion, avec sa nouvelle chanson. Bonjour, pardon, merci.

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0: Le rendez-vous des curieux, le rendez-vous des amoureux de la nature en Vaucluse, c'est vraiment nature avec vous, Omblin. Et aujourd'hui, on s'intéresse à une espèce qu'on ne s'attendait pas à voir chez nous, mais elle a été observée au lac du Paty à Caron en 2022, au lac des Girardes aussi à La Palue. Il s'agit de la méduse.
2: Et oui, nous avons des méduses, bon, d'eau douce hein, forcément, dans le Vaucluse. Mais surtout, sont-elles dangereuses? Quand sortent-elles? Et comment est-ce qu'elles sont arrivées chez nous? Eh bien, c'est vous qui nous répondez, Gilles Blanc, vous êtes naturaliste au SENPACA, le conservatoire d'espaces naturels. Alors, dites-nous, qu'est-ce que c'est que cette histoire? Depuis quand? Et comment ça se fait qu'on ait des méduses dans le Vaucluse?
3: Encore une fois, transport de plantes. Voilà, là, on pense que c'est vraiment déjà sainte d'eau, qui ont été transportées de Chine. Donc, origine de cette petite méduse, la Chine, où elle est naturellement présente en eau douce. Elle s'est pas adaptée, elle était vraiment présente en eau douce. Elle a été introduite, et puis après, au fil des ans, introduite en France, introduite ainsi. Petit détail, c'est une méduse qui fait 2 cm. Elle est quasiment transparente, qui ne pose pas de problème. Alors, déjà, pas du tout urticante. Vous pouvez vous si vous en voyez, elles vont pas du tout vous piquer, c'est tout petit, pas du tout urticante. Même quand elles sont très très nombreuses, pas trop d'influence sur le milieu. Et quand elle sort sous forme de polype, alors là, pas du tout de... pour l'instant, ça reste une espèce exotique. On l'a pas encore mis dans les envahissantes. Son type de milieu privilégié, c'est des plans d'eau fermés, donc des gravières. On va pas les retrouver dans le Rhône, on va pas les retrouver dans la Durance. Plutôt des pièces même artificielles, des jardins où on a mis des plantes, des jardins aquatiques, voilà. Pas dans les piscines, parce que ne doit pas aimer bien le chlore. Donc oui, c'est une particularité. Donc, deux observations. Depuis l'an 2000, vous voyez, c'est rare. Alors, elle peut passer inaperçue aussi, elle doit souvent passer inaperçue, mais elle est complètement aléatoire.
2: Et oui, donc c'est difficile de savoir si on va en avoir ou non cette année, car on le souligne aussi, elles ont 2 phases, la phase sous forme de polype asexuée, où elles peuvent rester comme ça des dizaines d'années, et elles font pas plus de 1 ou 2 millimètres, donc là vraiment on ne les verra pas. Mais si l'eau arrive à 25 degrés, et que d'autres critères pas encore tout à fait identifiés, car trop peu d'observations sont réunies, pof, les polypes entrent en phase sexuée et libèrent des bébés méduses. Merci Gilles.
0: Tiens, si jamais pendant vos balades là cet été, dans les prochains jours, vous observez des petites méduses dans des plans d'eau fermés, vous prenez une photo et vous nous envoyez ensuite la photo. Vous le faites sur le WhatsApp ici Vaucluse, c'est très simple. La photo au 04 90 14 04 04 et nous ensuite on fera remonter à nos experts et eux ça leur permettra de mieux comprendre comment ces petites méduses elles apparaissent ou pas chez nous en Vaucluse. On compte sur vous.
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0: C'était Louane sur votre radio ici. Louane qui sera en concert, tiens, ce soir à Château-Gontier sur Mayenne et demain à Bréal sous Montfort en Ille-et-Vilaine. Profitez-en si vous êtes dans le secteur pour aller l'applaudir, pourquoi pas. Dans un instant, les infos de 14h, mais avant on écoute Phil Collins. Bon début d'après-midi.
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1: Merci d'avoir choisi votre radio ici. Il est 14h. 14h, c'est l'heure de retrouver toute l'info en France et dans le monde en 90 secondes avec Audrazo.
2: Les techniciens d'Enedis à pied d'œuvre après les orages. 11 000 foyers étaient encore privés d'électricité à 8 heures ce matin en Occitanie, en région PACA. Alerte aux orages terminée, plus aucun département n'est en vigilance orange. Conséquence de ces intempéries, une trentaine de vols ont été annulés ce matin au départ et à destination de la Corse. Un TGV Hendaye-Paris est lui arrivé avec 11h30 de retard. Les plages de Marseille et plusieurs plages du Var sont interdites à la baignade. Les pluies ont apporté des polluants. Des dizaines de milliers de préservatifs non conformes ont été vendus en France ces derniers mois. Le ministère de la Santé et la répression des fraudes alertent sur un risque accru d'infections sexuellement transmissibles et de grossesses non désirées. Une trentaine de références sont concernées, vendues sur Internet et même en magasin et en pharmacie. Le candidat à la présidentielle Gabriel Attal, de nouveau visé par une opération de désinformation en provenance de Russie, ciblée par deux nouvelles attaques, faux reportages, fausse une de presse avec des informations erronées sur son état de santé ou des accusations de corruption. Une deuxième sortie dans l'espace pour Sophie Adnaud. La NASA le confirme. Mardi prochain, l'astronaute française ira terminer l'installation d'une antenne de communication avec la Terre. Travail qu'elle et son collègue américain n'avaient pas pu terminer mardi dernier. Vous rentrez de vacances, vous n'êtes pas seul. Bison futé voit rouge aujourd'hui dans le sud de la France. Circulation très difficile à prévoir aussi demain sur toute la moitié ouest.
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4: Enfin, c'est vraiment le mot hein, qu'on a tous à la bouche cet après-midi, avec des températures beaucoup plus agréables, beaucoup plus respirables. Vous êtes dans le jardin en ce moment, en train de siroter le café, bah profitez, hein. 26 degrés, pas plus, à Valréas, à Avignon, à Carpentras, à Orange, 27 degrés la maximale pour Pertuis, 23 degrés sur le plateau d'Albion. Le soleil qui nous accompagne cet après-midi, ce sera le cas également demain, avec les mêmes températures hein, au meilleur de la journée. Et puis la nuit prochaine, on va vraiment bien dormir, pas plus de 16 degrés en pleine.
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0: C'était Madonna avec Holiday sur votre radio ici. Bienvenue si vous nous rejoignez, c'est Fabien Emo. On passe l'après-midi ensemble. Dans quelques jours, c'est la rentrée et j'ai trouvé le top 3 des pires excuses des enfants pour ne pas retourner à l'école. Numéro 3, j'ai pas fini de récupérer de mes vacances, je peux avoir une semaine de plus. Non, il va falloir y retourner. Numéro 2, je peux y aller demain, j'ai oublié comment on fait les devoirs, ça c'est pas de chance. Et numéro 1 pour je veux bien retourner à l'école, mais est-ce qu'on peut commencer directement par les vacances de la Toussaint? Eh bien ça, ce n'est pas bête, je valide. Allez, courage et pas de panique, il reste encore quelques jours de vacances pour profiter. Et c'est ce qu'on fait ici, hein, avec 3 chansons françaises à la suite. Et on démarre avec Daniel Balavoine, le chanteur.
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1: Vous avez un ado à la maison, il a 16, 17, 18 ans, il se demande encore ce qu'il pourrait faire plus tard. Je vois bien le profil. Ah tiens, si pour trouver sa voie, il prenait le large. Oui, je vous dis ça parce qu'à Carpentras, la préparation militaire marine propose justement aux jeunes qui entrent entre 16 et 21 ans de découvrir l'univers de la marine nationale, ses métiers et la vie militaire. Ça se passe donc sur une année complète. Il y a plusieurs samedis de formation qui sont prévus. 5 jours également d'immersion sur la base navale de Toulon. Ça offre une expérience concrète, c'est sans engagement. Ça permet d'apprendre à travailler en équipe, de prendre ses responsabilités, de se dépasser et de découvrir aussi toutes les spécialités de la marine nationale, et il y en a beaucoup. Les inscriptions, elles sont ouvertes pour la saison 2026-2027. Si ça vous intéresse, si vous voulez des renseignements ou déposer la candidature de votre ado, vous contactez le CIRFA le plus proche de chez vous. 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

0: Bien après-midi à l'écoute de votre radio de l'été ici. J'espère que votre été se passe bien et cet après-midi, moi j'ai une petite pensée pour un vacancier qui n'a vraiment pas eu de chance. En fait, il y a quelques semaines sur l'A7 près de Montélimar, un touriste voyageait en bus. Donc le chauffeur s'est arrêté sur une aire de repos. Le touriste est descendu du bus pour faire une petite pause pipi. Mais quand il est revenu, plus de bus. Le chauffeur était reparti sans lui. Le problème, c'est qu'il ne parlait ni français ni anglais, mais il avait toujours sa valise avec lui. Et plutôt que d'attendre tranquillement sur l'aire de repos, il a eu une idée assez surprenante et très originale. Continuer son voyage à pied, directement sur l'autoroute, valise à la main. Heureusement, il a rapidement été repéré et mis en sécurité. À ne surtout pas refaire cet été si on vous oublie sur une aire de repos. Allez, la suite de votre après-midi en musique avec Eddie Mitchell, La route de Memphis.
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1: Merci pour votre fidélité à votre radio ici. Il est 15h. 15h, c'est l'heure de retrouver toute l'info en France et dans le monde en 90 secondes avec vous, Aude Razo.
2: La vague de chaleur est officiellement terminée, annonce à l'instant de Météo France. L'indice thermique national, la valeur de référence, est en baisse pour aujourd'hui et pour demain après 23 jours de forte chaleur depuis fin juillet. Alerte aux orages terminée aussi dans le sud de la France. Plus aucun département n'est en vigilance orange. Les plages de Marseille et plusieurs plages du Var sont interdites à la baignade. Les fortes pluies ont apporté des polluants. Une trentaine de vols ont été annulés ce matin au départ et à destination de la Corse. Un TGV en Dail Paris est lui arrivé avec 11h30 de retard. Sur la route, gare au bouchon pour les retours de vacances. Bison Futé hisse le drapeau rouge cet après-midi dans le sud. Circulation très difficile à prévoir aussi demain sur toute la moitié ouest de la France. Des dizaines de milliers de préservatifs non conformes ont été vendus en France ces derniers mois. Une trentaine de références concernées vendues sur internet et même en magasin et en pharmacie. Le ministère de la Santé et la répression des fraudes alertent sur un risque accru d'infections sexuellement transmissibles et de grossesses non désirées. La Loire atteint des niveaux historiquement bas. Le fleuve est descendu à 1,50 m hier matin à Nantes, son niveau le plus bas jamais enregistré. Plusieurs préfectures ont placé la Loire en alerte crise ces derniers jours. C'est l'événement sport du jour, la reprise de la Ligue 1. Olympique de Marseille, Racing Club de Strasbourg, c'est la toute première affiche de cette toute première journée.
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4: Enfin, c'est vraiment le mot hein, qu'on a tous à la bouche cet après-midi, avec des températures beaucoup plus agréables, beaucoup plus respirables. Vous êtes dans le jardin en ce moment, en train de siroter le café, bah profitez, hein. 26 degrés, pas plus, à Valréas, à Avignon, à Carpentras, à Orange, 27 degrés la maximale pour Pertuis, 23 degrés sur le plateau d'Albion. Le soleil qui nous accompagne cet après-midi, ce sera le cas également demain, avec les mêmes températures hein, au meilleur de la journée. Et puis la nuit prochaine, on va vraiment bien dormir, pas plus de 16 degrés en pleine.
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0: sur votre radio, ici c'est Fabien Aymon. On passe ce vendredi après-midi tous ensemble. Soyez tous les bienvenus si vous nous rejoignez. Dans un instant, on écoute ensemble trois chansons françaises à la suite. Mais avant, je partage avec vous un top 3 angoissant. Le top 3 des pires demandes que l'on retrouve sur la liste de fournitures scolaires. Numéro 3, du papier millimétré, qu'on n'utilise d'ailleurs jamais. Numéro 2, pour les copies doubles, petits carreaux sans marge. Allez, bonne chance. Et numéro 1, pour la fameuse pochette cartonnée 3 rabats, format A4. Courage à tous les parents pour les courses de rentrée. Je suis de tout cœur avec vous. Et pour vous détendre, tiens, on vous propose trois chansons françaises à la suite. Et on démarre avec Michel Delpech pour un flirt avec toi, avec vous, tous ensemble, on flirte.
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1: Vous avez besoin d'air frais en ce moment, je vous comprends. Hein. 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

0: 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Bel après-midi, maintenant la suite. Votre playlist de l'été est de retour avec Véronique Sanson.
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1: Merci d'avoir choisi votre radio ici. Il est 16h. 16h, c'est l'heure de retrouver toute l'info en France et dans le monde en 90 secondes avec vous, Audrey Azo.
2: Le suspect dans la mort de l'influenceuse Sonia Belina est mis en examen pour assassinat, placé en détention provisoire. Cet homme de 32 ans reconnaît avoir eu une relation avec Sonia Belina la nuit des faits. Le parquet de Nîmes indique qu'il a un passé judiciaire chargé. Des dizaines de milliers de préservatifs non conformes ont été vendus en France ces derniers mois. Le ministère de la Santé et la répression des fraudes alertent sur un risque accru d'infections sexuellement transmissibles et de grossesses non désirées. Une trentaine de références concernées vendues sur Internet et même en magasin et en pharmacie. Conséquence des fortes pluies et des orages, les plages de Marseille et plusieurs plages du Var sont interdites à la baignade en raison d'une dégradation de la qualité de l'eau. Alerte aux orages terminée, plus aucun département n'est en vigilance orange. Une trentaine de vols ont été annulés ce matin au départ et à destination de la Corse. Un TGV Hendaye-Paris est lui arrivé ce matin avec 11h30 de retard. Terminée aussi la vague de chaleur. Météo France le confirme après 23 jours de forte chaleur depuis fin juillet. L'indice thermique national est en baisse pour aujourd'hui et pour demain. Vous rentrez de vacances, vous n'êtes pas seul évidemment. Bison futé voie rouge aujourd'hui dans le sud de la France. Circulation très difficile à prévoir aussi demain sur toute la moitié ouest. Une bonne nouvelle pour la biodiversité. La naissance de 4 grands tétras dans les Vosges, là où l'oiseau a quasiment disparu. C'est une première depuis sa réintroduction.
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4: Coup d'œil sur votre météo pour le Vaucluse. Demain, nous aurons une vigilance jaune sur le Vaucluse pour le phénomène cru. Mais de manière générale, la journée sera quand même belle avec un soleil relativement présent. Pour les températures, elles seront comprises entre 24 et 28 degrés la maximale de l'après-midi, 24 degrés dans le pays de Sceaux, 28 degrés sur Carpentras-Valréas ou bien encore au Pontet. Dimanche, du soleil du matin au soir et ça va augmenter à nouveau. Hein. Côté température, on passera à 30, voire 32 degrés pour les maximales. Voilà pour cette météo et c'est tout de suite le retour de la musique, le 16-19. C'est parti.
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0: Florent Mounier. Actu local musique, bonne humeur, c'est ici Vaucluse, la radio de votre été, la radio de vos vacances. Il y aura dans un instant Bronze Kibit avec Small Town Boy en 1984. Et puis également Rock Voisine avec le titre Hélène. Pour l'heure, nous retrouvons les offices de tourisme et leur bon plan. Ça y est, hein, c'est le week-end qui arrive. Vous avez forcément envie d'aller vous balader, mais vous ne savez pas où aller. Heureusement, il y a les offices de tourisme du Vaucluse pour vous souffler quelques idées. Nous sommes cet après-midi avec Mathieu Doucet et Cindy de l'office de tourisme Pays d'Apt-Luberon. Nous allons faire ensemble une balade en famille au cœur de la forêt des Cèdres. Une forêt remarquable, Cindy.
2: Alors, c'est vraiment un site incontournable du Petit Luberon. C'est notre poumon vert. Elle s'étend sur plusieurs communes et c'est vraiment un lieu apaisant, ressourçant.

0: Oui, il y a des sentiers qui vont de donc des sentiers balisés qui font de 30 minutes à 2 heures. C'est le parc du Luberon à travers le site internet Chemin des Parcs qui fait ces sentiers. C'est très très bien balisé. Le premier qui est une boucle d'un kilomètre deux fait 30 minutes de marche. Ça serpente un peu en sous-bois. Et c'est surtout qu'il est adapté. Il est labellisé tourisme et handicap. Donc, il est adapté pour les fauteuils roulants. Il y a des panneaux en braille, et il est aussi également idéal pour les familles avec des poussettes. Ça, c'est peu commun en fait. Donc, c'est quand même assez important de le souligner. Et on a le plus long qui a été récemment balisé. C'est la forêt des cèdres du Petit Luberon, c'est son nom. Il fait 2 heures et lui, on va jusqu'à l'arche naturelle du Portalas. Je ne sais pas si vous connaissez, Mathieu, c'est
1: Pas du
0: magnifique.
1: tout.
0: C'est très très beau. Il faut y aller. Je
1: Ah
0: vous
1: mais je
0: conseille d'y aller.
1: Ah mais je bah là, vous m'avez convaincu. De toute façon, j'avais prévu d'y aller. Il faisait un peu chaud pour tout vous dire ces derniers
0: Oui,
1: temps.
0: voilà.
1: Alors là,
0: Là, c'est mieux maintenant. Effectivement, à partir d'aujourd'hui, ça sera plus agréable.
1: d'autant
0: Voilà.
1: qu'on peut pique-niquer peut-être dans le coin.
0: On peut pique-niquer, oui. Alors, au niveau du parking, il y a des tables aménagées, mais après, il faut apporter le nécessaire de pique-nique quand vous êtes sous les arbres parce qu'il n'y a pas d'aménagement.
1: Bon, mais en tout cas.
0: Mais c'est très agréable. Il y a des cabanes pour les enfants. Ils peuvent jouer. Il n'y a pas de voiture. Enfin, voilà. C'est un lieu vraiment très, très agréable. Voilà. Nous, les Bognolais, on adore y aller.
1: Et juste pour le préciser, on est entre Bonnieux, Lacoste, Ménerve et Pugey-sur-Durance. Hein. Elle
0: Et
1: s'étend sur ces
0: Puget-sur-Durance.
1: communes. Hein.
0: Absolument. C'est
1: La forêt des cèdres.
0: le petit Luberon. Absolument.
2: On était donc dans la forêt des cèdres avec cet après-midi Cindy de l'Office de tourisme Pays d'Apt Luberon et Mathieu Doucet que vous retrouverez également le week-end prochain entre 7h et midi sur votre radio ici Vaucluse.
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grands souvenirs dans votre radio ici Vaucluse, Bronski Beat. C'était Small Town Boy. Merci d'être avec nous. Dans un instant, rock voisine Hélène, Jennifer, Mourir sur scène. C'est une reprise proposée par Jennifer et c'est une nouveauté ici Vaucluse. Et puis Michel Polnareff avec sa lettre à France.

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1: Nous vivons un été particulièrement chaud et sec hein, en Vaucluse, je ne vous apprends rien, avec une végétation qui s'assèche justement, le risque de feux de forêt qui augmente. C'est pour ça qu'un étudiant, il s'appelle Lucas, il a 19 ans, c'est un étudiant d'Avignon, a créé une plateforme qui s'appelle Vigifeu Vaucluse, plateforme participative gratuite. Le principe, il est simple. Vous repérez un départ de feu ou de végétation, vous pouvez le signaler rapidement sur cette plateforme en indiquant sa localisation et si possible en ajoutant une photo. Alors bien sûr, ça ne remplace pas le premier réflexe qui est d'appeler les secours, hein, d'appeler le 18 ou le 112, mais ça permet quand même de faire circuler l'information. C'est un outil complémentaire. La plateforme, elle est accessible gratuitement depuis votre téléphone et puis elle vous permet aussi de voir les signalements qui ont été effectués autour de vous. Ça s'appelle Vigifeu Vaucluse. 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
2: Très bon début de week-end, ça y est, nous sommes en week-end, on peut le dire. C'est ici Vaucluse que vous avez choisi d'écouter, la radio de votre été. Et avant le démarrage du week-end, on a l'humour, l'humour en tube. Et on va se demander comment survivre à une rupture amoureuse. Fred Ballard a réuni cet après-midi quelques experts pour nous dans l'humour en tube et quelques signes avant-coureurs également. Salut Fred.
3: C'est un sketch très court que j'ai écrit un jour où vous étiez très pressé. Chérie, faut que je te trompe, faut que je te parle. Merde, voilà.
4: Ah oui, certains lapsus sont révélateurs d'une relation qui part en cacahuète. Alors pour nous aider à ne pas sombrer dans un profond désespoir, Vincent de Dienne a tout prévu.
5: J'ai une technique pour être heureux, elle vaut ce qu'elle vaut, mais enfin je vous la donne quand même, elle est assez chaste spleen. Je mange un bon coq au vin. Voilà. Et moi, mon petit truc à moi, c'est que j'enlève le coq. Voilà. Que je donne à mon chat, justement. Comme ça, mon chat est obèse, mais heureux de vivre avec un type qui vit seul avec son chat. Bien.
4: Voilà, quand l'humour absurde et surréaliste vient au secours des cœurs brisés, eh ben, ça peut aider ou pas. Encore faut-il avoir un chat, un coq et aimer le vin. Avec modération, hein, toujours. Mais sinon, pour se consoler d'un chagrin d'amour, il suffit de se dire que même les stars se font larguer. Ça aide. Ou pas.
6: Beyoncé, elle a pas notre vie. Dans son clip, elle se fait larguer. Vous l'avez vu, elle est au top. He broke my heart. Elle s'est fait larguer, elle fait des chorégraphies. Même sa larme, elle fait un cœur. Toi, dans la vraie vie, quand tu te fais larguer, t'es en survette. T'as tellement pleuré que t'as les yeux de Gollum. Et toi, c'est pas ta larme, mais ta morve qui fait un cœur. Reviens, bébé, reviens.
4: Oui, on a bien l'image, hein, avec la bulle en forme de cœur qui pend sur la narine gauche. C'est pas ce jour-là qu'on va retrouver l'âme sœur, mais suivons les préceptes de notre love coach, Nawel Madani. Si l'amour cesse un jour, l'humour, lui, dure toujours. Donc, un coq au vin, une bulle de morve, un fou rire, et ça repart.
2: Ben voilà, rupture amoureuse, pas toujours gay, mais heureusement, on en fait quelque chose de drôle avec les grandes voix de l'humour de Fred Ballard, qui sera de retour également lundi, entre 16h et 17h pour l'humour en tube.
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0: Le grand sommeil, Étienne Dao, ça ronfle. Allez, dans un instant, le retour de la musique. Marine, avec son escroc, ça c'est une nouveauté ici Vaucluse. Et puis avant, l'actu locale de 17h, on aura I'm Not In Love avec Ten Sissi sur votre radio ici Vaucluse, la radio de l'été.
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0: I'm not in love, TenCC, avec votre radio ici Vaucluse. Dans un instant, Thierry Pastor avec son coup de folie. Et Benabar, elle danse.
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0: Merci d'être avec nous, bel après-midi. Tout juste 17h, vous écoutez ici Vaucluse. Victor Costamounier pour les infos. Bonjour Victor.
2: Bonjour Florent, bonjour à tous.
0: Et quasi retour à la normale pour les bus du quartier Montclar à Avignon.
2: Dès lundi, la ligne C2 reprendra son parcours habituel en journée. Les bus Horizon desserviront à nouveau les arrêts Montclar, Verdi, Kyo et Schepler-Lafabrica. De nombreux arrêts du quartier avaient cessé d'être desservis suite à une série de fusillades dans le quartier au mois de mai et juin. L'itinéraire via Lafabrica, Levant et Églantine reste maintenu le vendredi toute la journée et tous les jours à partir de 18h. Un homme de 32 ans mis en examen pour l'assassinat de l'influenceuse Sonia Belina. Le corps de la tiktokeuse de 29 ans a été retrouvé la semaine dernière partiellement carbonisé dans des vignes à Saint-Gilles, à une vingtaine de kilomètres de Nîmes, dans le Gard. Le mis en cause a déjà été condamné pour des violences conjugales et des faits de trafic de stupéfiants, selon la procureure de Nîmes. Au Taillade, ce matin, route de Robion, une femme de 84 ans a été retrouvée morte dans l'incendie de sa maison. Alertée au petit matin, les pompiers ont retrouvé la dépouille de la victime sous les décombres de la toiture à l'étage. Une enquête a été ouverte par la gendarmerie.
0: Et terminer les vigilances dans le Vaucluse.
2: Ouais. Après des semaines de canicule, de nuits tropicales, de journées à plus de 35 degrés, le département est classé vert par Météo France. La vigilance jaune aux crues sur Louvèze et l'Aigue a également été levée. Et puis, la rentrée des classes pour l'OM ce soir. Les Marseillais ouvrent la première journée du championnat de Ligue 1 de football. Coup d'envoi du match à 20h45. Premier adversaire de la saison pour les Olympiens, le Racing Club de Strasbourg. Et puis, retour aussi de Johan Zarco en MotoGP. Le Vauclusien sera sur la grille de départ la semaine prochaine au Grand Prix de moto d'Aragon en Espagne. Le pilote s'était gravement blessé au genou après une chute mi-mai au Grand Prix de Catalogne. Bon, Florent le disait, assez rare finalement ces dernières semaines pour le souligner. On est en vert, donc
0: on souffle un petit peu.
2: On souffle, voilà. On est comment au niveau des températures?
0: Demain, la journée sera belle, hein, c'est ce que nous dit Météo France. Un soleil relativement présent toute la journée d'ailleurs. Pour les températures, elles seront comprises entre 24 et 28 degrés l'après-midi, donc c'est pas très chaud. Ça va, et 24 degrés dans le Pays de Sceaux, 28 degrés pour Carpentras, Cavaillon ou bien encore Valréas. Dimanche, nous attendons du soleil du matin au soir. Ça augmentera à nouveau, hein, côté température. On repassera la barre des 30 degrés avec 30 jusqu'à 32 degrés même prévu pour les maximales de l'après-midi de dimanche.
2: Bon, on va en profiter un petit peu demain alors.
0: Ouais, effectivement, un petit peu de fraîcheur pour demain. Et vous, on vous retrouve tout à l'heure à 18h pour le journal. 17h03, vous êtes sur les routes du département. Soyez prudents, il y a toujours du monde, hein, sur l'A7. Bison Futé nous indique qu'il y a 14 km de ralentissement. On est dans le sens sud-nord, le retour des vacances donc. Lorsque vous venez de Marseille, que vous êtes en direction de Lyon, eh bien c'est de Mondragon à Saint-Paul-Trois-Châteaux que c'est encombré. Vous êtes à la fois bloqué sur la voie de gauche, la voie du milieu et la voie de droite. Vous êtes vous aussi dans ces ralentissements, n'hésitez pas à nous donner des infos, à nous dire ce que vous voyez. On vous attend au 04 90 14 04 04 cet après-midi. C'est Dalila qui vous attend au standard.
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0: Et nous démarrons avec un véritable coup de folie, celui de Thierry Pastor. Vous écoutez ici Vaucluse, la radio de votre été. Belles vacances.

0: Thierry Pastor avec son coup de folie. Vous écoutez ici Vaucluse, 17h07. Vous êtes peut-être sur les routes du département, soyez prudents. On nous annonce un accident sur la route sortie de Sérignan en direction de Sainte-Cécile-les-Vignes. Merci à l'auditrice là, qui nous a appelé au 04 90 14 04 04. Accident donc signalé sur la route de la sortie de Sérignan en direction de Sainte-Cécile-les-Vignes. Vous aussi une info à nous donner, n'hésitez pas, 04 90 14 04 04. Et puis je vous rappelle, le gros embouteillage de cette fin de semaine, c'est bien sûr le retour des vacances, des grandes vacances, avec Bison Futé qui nous signale sur la 7 dans le sens Marseille-Lyon entre Mondragon et Saint-Paul-Trois-Châteaux, 14 km d'embouteillage. Vous êtes pris dans ces embouteillages là aussi, hein. Vous nous passez un petit coup de fil pour nous le signaler, 04 90 14 04 04. Bonne route.
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0: Ici Vaucluse, la radio qui vous fait découvrir les plus beaux spots du département. Et dans quelques minutes, restez avec nous parce qu'on va se faire un joli lever et coucher de soleil dans le carnet d'adresse. On va rejoindre Jean-Sylvain de la Nougaterie Sylvain à Saint-Didier. Et il nous donnera l'un de ses spots préférés pour regarder le soleil se coucher ou se lever. Hein, c'est bien ça, nous serons du côté des baronnies. Et ça sera juste après la nouveauté ici Vaucluse. Que voici, c'est Benabar avec le titre « Elle danse ».

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0: Nouveauté ici Vaucluse, nouveauté Benabar, ça s'appelle Elle Danse. C'est vrai qu'il faudrait plus souvent danser, comme dit Benabar. Lionel Richie dans un instant avec son Hello. Je vous souhaite un bel après-midi, 17h11. Belle fin de semaine.
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0: vois partir très fréquemment, c'est le marron glacé.
1: J'aurais dû vous demander quel est le vôtre, votre préféré.
0: Le mien. Ouais. Moi, j'aime bien myrtille.
1: Ah ouais.
0: Ouais.
1: La cinquième adresse, c'est un petit peu en lien avec, ou carrément même en lien avec votre activité. On va faire avec vous les transhumances.
0: Et oui, c'est ça. Ben là, c'est le. Alors, on finit en beauté. Alors, on essaye de visualiser la plaine Bressane qui est entre l'autoroute qui monte dans le Jura et l'autoroute qui monte à Paris. Donc, entre ces deux autoroutes, on a une grande plaine de bocages. Donc, c'est des bocages avec des forêts, des prés ou pâtures charolais, limousines. Et là, j'ai les ruches. Donc les ruches sont là-haut tout le printemps. Elles commencent par le colza, l'acacia, le forêt. Et une fois que le miel de forêt est terminé, on est autour du 15 juin, ça correspond à la date de floraison des lavandes dans le Vaucluse. Donc je monte là-haut. L'idée c'est d'arriver à charger, d'acharger autour des 21h, 22h. Donc on est sur le coucher du soleil dans la plaine Bressane. Donc quand on charge, on jette toujours un petit coup d'œil pour regarder les couleurs orangées de ce soleil. Et une fois qu'on a chargé les ruches de cette ambiance-là, on roule toute la nuit, on traverse toute la vallée du Rhône. On arrive sur la plaine de Valréas et on pose les ruches dans les garrigues de Valréas.
1: Ouais.
0: Et là, le moment de grâce, c'est on s'assoit sur la remorque, on commence à sortir le café et on attend que le soleil se lève sur les massifs. Je crois que c'est les baronnies.
1: Les baronnies. Ouais.
0: On attend que les abeilles sortent et là, le plaisir, c'est de les voir partir directement sur les fleurs de lavande qui ont une capacité olfactive énorme.
1: Ouais.
0: Et elles répondent direct. Elles les sentent très vite et il faut un quart d'heure pour que le rucher de 42 ruches se mette au boulot dès les premiers rayons du soleil. Une
1: Parce
0: petite
1: que
0: merveille.
1: Avant les rayons de soleil, elles dorment encore?
0: C'est ça, elles sont dans la ruche, elles sortent pas. Le premier rayon du soleil qui tape la planche d'envol. Donc on passe d'une ambiance humide, bocage, à la canicule du Vaucluse et les fleurs de lavande.
1: C'était donc votre cinquième adresse. On était sur ce lever du soleil, sur les baronnies. Merci infiniment d'être venu par ici. Jean-Sylvain, je rappelle qu'on vous retrouve à Saint-Didier. Les nougats Sylvain vous attendent. Venez les découvrir vraiment. Il y a toutes sortes de nougats. Et puis il y a aussi des sirops, des berlingots, des confitures, des amandes chocolatées qui sont proposées. 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Merci Jean-Sylvain et à très bientôt.

0: Hello! Les années 80, 1983, avec Lionel Richie. Et le meilleur des années 80 est également retrouvé tous les soirs entre 19h et 20h avec le 100% années 80 de Laurent Petit-Guillaume. Allez, ne bougez pas. Dans un instant, c'est Jérémy Frérot avec son frérot, justement. Et puis dans quelques minutes également, on va vous offrir un sac cabas ici Vaucluse. Le plus beau cabas du Vaucluse est ici et vous le remportez dans un instant. Ne bougez pas.
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0: Jérémy Frérot, avec son frérot justement.
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0: Dans le 16-19, on vous offre bien sûr des cadeaux tous les après-midi. Là, je vous offre un sac cabaye ici Vaucluse qui valorise l'appartenance au territoire du Vaucluse avec la mention en gros « J'aime mon Vaucluse ». C'est un sac cabaye en toile épaisse, toile de coton écrue, avec de belles anses pour le mettre sur l'épaule ou le porter à la main. C'est idéal pour les marchés, pour la plage, pour sac de tous les jours également, ça marche aussi. Vous repartez avec votre sac cabaye en répondant à cette question. Il y a un instant, nous étions dans les Baronnies pour y voir un lever de soleil dans le carnet d'adresse. Ma question porte donc sur les Baronnies. D'où vient le nom les Baronnies, d'après vous? Est-ce que ça vient du fait que le territoire était autrefois dirigé par plusieurs barons, d'où les Baronnies? Ou alors est-ce que ça vient du nom d'une ancienne rivière qui s'appelait la Baronne? Allez, à vous de jouer. 04 90 14 04 04. D'où vient le nom les Baronnies? Est-ce que le territoire était dirigé par plusieurs barons ou est-ce qu'il y avait une rivière qu'on appelait la Baronne? 04 90 14 04 04. Et vous repartez avec ce joli sac cabaye ici Vaucluse. Je vous souhaite bonne chance. Ah, l'amour, toujours l'amour, encore l'amour. Voici REM sur votre radio ici Vaucluse. Je vous souhaite un bel été.

0: M avec un grand classique, Everybody Hurts, sur votre radio ici Vaucluse. Je vous souhaite un bel après-midi, 17h29. C'est Florence qui nous a rejoint depuis une gardoise depuis Nîmes. Bonjour Florence, vous êtes à Nîmes, c'est ça?
1: Oui, tout à fait.
0: Bon, alors je vous posais la question tout à l'heure, d'où vient le nom les baronnies? Parce que on a un joli sac cabas à vous offrir, un sac cabas ici Vaucluse, avec la mention non pas j'aime mon Gard, mais j'aime mon Vaucluse. Je suis désolé Florence.
1: Il n'y a pas de problème.
0: Alors les baronnies, ça vient d'où les baronnies? Est-ce que ça vient du fait que le territoire était autrefois dirigé par des barons? Ou alors est-ce que ça vient du fait qu'une ancienne rivière appelée la Baronne passait par là?
1: Non, le territoire était dirigé par des barons.
0: Absolument, ça c'est la bonne réponse. C'est une bonne réponse qui vous permet de repartir avec ce sac cabas ici Vaucluse. Je sens qu'il va bien vous aller. Comment vous êtes allé à la plage cet été sans ce sac cabas? Comment vous avez fait?
1: J'attendais de vous avoir, justement.
0: Voilà. Du coup, vous êtes resté à la maison, et puis bon, ben voilà, c'est le 21 août que ça tombe. Ça aurait pu tomber avant, ça aurait été mieux, mais c'est comme ça. Bon, Florence, l'été s'est bien passé?
1: Oui, ça va, très bien.
0: Vous étiez dans le Gard, dans le Vaucluse, vous étiez où pour l'été?
1: Non, je suis restée dans le Gard.
0: Ok. Bon, ben écoutez, je vous souhaite une belle fin d'été. C'est pas terminé, là, encore, hein?
1: Non, du tout.
0: Vous êtes en vacances ou pas?
1: Là, oui, une semaine.
0: Bon, ben profitez-en, Florence. Je vous embrasse et je vous souhaite une belle fin d'été.
1: Bon,
0: à bientôt.
1: Merci beaucoup. À très bientôt.
0: Et ne bougez pas dans un instant. Je vous parle d'un superbe événement qui a lieu en Vaucluse en ce moment. C'est le festival de Quatuor à cordes du Luberon. Il a démarré il y a une semaine. Il se déroule jusqu'au 28 août et on va zoomer sur l'une des prochaines soirées qui sera, je vous le promets, une très très belle soirée à vivre à Roussillon.
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0: À vos côtés sur les routes du département à 17h30. On nous a signalé un accident sur la route au niveau de la sortie de Sérignan en direction de Sainte-Cécile-les-Vignes. Si vous avez plus d'éléments concernant cette perturbation et cet accident, n'hésitez pas. 04 90 14 04 04. Et puis, le gros des perturbations, c'est également sur l'A7 avec 27 km d'embouteillage, en tout cas de circulation en accordéon, nous signale-t-on du côté de Bison-Futé sur l'A7 dans le sens des montées. C'est-à-dire depuis Marseille jusqu'à Lyon. On est précisément entre Bolène et Espeluche. Là, 26 km pour l'instant, à 27 même km à patienter en circulation en accordéon. Vous êtes dans cet embouteillage, ce ralentissement. Ben, n'hésitez pas là aussi à nous donner vos infos au 04 90 14 04 04. Bonne route.
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0: Bruno Mars arrive dans un instant et voici tout de suite Gold avec sa ville de lumière. 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

0: ici Vaucluse. Monsieur Bruno Mars, l'homme au chapeau, c'était On My Soul. Dans 3 minutes, il y a téléphone qui arrive avec Le Jour s'est levé.
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0: Allez, c'est le moment d'aller au festival de Quatuor à Cordes du Luberon. Il a démarré il y a une semaine. Il nous reste encore une semaine de soirée musicale dans tout le Luberon. Et cet après-midi, on a envie de vous parler de la soirée de lundi. Lundi prochain, le 24 août. Donc, nous serons avec le Quatuor Isidore. Et ce concert aura lieu à Roussillon, 18h30, dans l'église Saint-Michel de Roussillon. Bonjour Geoffroy Couteau.
3: Bonjour.
0: Vous êtes le président et le directeur artistique de ce festival. Comment se déroule cette 51e édition du festival de Quatuor du Luberon ?
3: Écoutez, jusqu'ici, formidablement bien. On est vraiment ravis à la fois de l'accueil du public, de la fréquentation et de la qualité artistique des concerts.
0: C'est vous qui allez nous parler de ce concert de lundi, parce qu'aucun membre de ce Quatuor Isidore ne parle français, d'où votre venue ici dans cette interview cet après-midi. Ils viennent d'où s'ils ne parlent pas français ?
3: Alors, ils viennent de New York. Okay. Ils ont gagné un grand concours qui s'appelle le Banff Competition. Et donc, c'est une compétition de référence. Mm-hmm. Et ils font partie des grands quatuors américains. Ils ont suivi leur formation à la Juilliard School, donc qui est une école américaine prestigieuse, qui a la particularité, en fait, d'aborder les œuvres qui sont des œuvres références comme si c'était un petit peu des œuvres nouvelles. Et à l'inverse, les œuvres qui viennent d'être composées comme si c'était déjà des œuvres établies dans le répertoire. Je trouve ce qui est très intéressant parce que, en fait, il y a des fois des hiérarchies qui fait qu'on a peur d'aborder certains répertoires quand on interprète. Et là, en fait, ils inversent. Et du coup, ça donne une fraîcheur et une intensité et un renouvellement important pour l'interprétation.
0: Vous êtes en train de nous dire qu'ils rendent accessible un petit peu tout ce qu'ils font.
3: Ouais. Exactement. Exactement. C'est-à-dire qu'en plus, tout le programme là qui sera joué est un programme vraiment public dans le sens où on a différentes esthétiques. Il y a du Haydn, il y a du Beethoven. Il y a également un petit peu de Webern, mais qui est une pièce du début de la composition de Webern et donc qui est romantique et qui est tout un répertoire sublime où on a besoin de rien, simplement d'avoir un petit peu de curiosité et de disponibilité intérieure pour pouvoir en profiter. Donc ça reste une musique sublime que je souhaite que le plus grand nombre découvre.
0: Un concert accessible à tous, on l'a entendu, même si on n'est pas un grand connaisseur ou une connaisseuse de musique classique. Ça se passe donc du côté de Roussillon et ça sera ce lundi à partir de 18h30 avec le Quatuor.
3: Couper le souffle. Isidore.
0: Comment ?
3: Il y a une vue à couper le souffle à Roussillon, alors venez.
0: Ouais, absolument. Et ouais. Là, on sera dans l'église Saint-Michel. Et puis, à noter que ce soir et demain, le festival passe par d'autres endroits du Luberon, notamment la Roque d'Anthéron pour ce soir et demain. Non, demain, ça sera Goult, hein.
3: C'est ça. Demain, ouais. C'est Goult. Ce soir, c'est l'abbaye de Sylvacane, qui est également un site assez exceptionnel.
0: Ben voilà, on a toutes les infos. Merci infiniment d'être passé par ici. Et puis, on vous souhaite une belle semaine de concert. Allez. Encore une, donc, pour vous, Geoffroy Couteau. Je rappelle que vous êtes le président et directeur artistique de ce festival de Quatuor à Cordes du Luberon. À bientôt.
3: Exactement. À bientôt.
0: Dans un instant, nous, on vous offre des cadeaux. On aura pour vous deux entrées pour aller visiter ou revisiter le Palais des Papes, le Pont d'Avignon et les Jardins Pontificaux. C'est juste après Téléphone avec Le Jour s'est levé. 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

0: La dernière note de piano pour téléphone. Le jour s'est levé, ici Vaucluse.
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0: Il est 17h46, où que vous soyez, en Vaucluse, Malocène, Sceaux, Apt ou bien encore Gargas, merci d'être avec nous, vous nous avez choisi, c'est l'été, et l'été on vous offre des cadeaux pour découvrir ou redécouvrir les plus jolis lieux du Vaucluse, on en profite. Et là cet après-midi on a pour vous deux entrées pour aller visiter ou revisiter le Palais des Papes, le Pont d'Avignon, les Jardins Pontificaux. Vous allez donc visiter le plus grand palais gothique du monde, il est classé au patrimoine de l'UNESCO, avec ses jardins, son Pont d'Avignon, dit le Pont Saint-Bénézé bien sûr, un pont médiéval. Alors d'après vous, quand est-ce qu'a été construit ce pont d'Avignon qui, à la base, reliait Avignon à Villeneuve-les-Avignons? Est-ce que c'était le 12e siècle ou est-ce que c'était le 15e siècle? 12e ou 15e, quand est-ce qu'a été construit le pont d'Avignon sur lequel on danse, 04 90 14 04 04, 12e ou 15e siècle, et vous repartez avec des invitations pour aller découvrir ou redécouvrir le Palais des Papes, le pont d'Avignon et les Jardins Pontificaux. Je vous souhaite bonne chance. Voici Richard Sanderson avec Reality. Nous sommes dans la boum en 1980.

0: Ah, quand on entend cette chanson, on revoit Sophie Marceau hein, dans la boum. Richard Sanderson avec Reality, c'est ici Vaucluse.
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0: Et après Sophie Marceau, voici Alain de Carpentras. Bonjour Alain. Alain, est-ce que vous êtes là? Alain, est-ce que vous m'entendez?
3: Oui,
0: ben voilà, nous aussi, ça y est, on vous entend. Vous êtes à Carpentras, c'est ça?
3: Ah non, à Sorgues.
0: Ah, vous êtes à Sorgues.
3: Carpentras, c'est mon nom.
0: Ah, c'est votre nom, pardon, excusez-moi.
3: pas grave.
0: Bon, Alain, vous êtes à Sorgues, et cet après-midi, on a pour vous des invitations pour découvrir ou redécouvrir les plus jolis lieux du Vaucluse, et notamment d'Avignon, puisqu'on vous offre le Palais des Papes, le Pont d'Avignon, les Jardins Pontificaux. Faut répondre à cette question. Quand est-ce qu'a été construit le Pont Saint-Bénézé, le Pont d'Avignon, qui à la base relie Avignon et Villeneuve?
3: XIIe siècle.
0: Absolument, ouais, tout à fait.
3: Voilà.
0: Et c'est une bonne réponse qui vous permet d'aller visiter, quand vous le souhaitez, eh bien, ce joli Palais des Papes. C'est pour
3: super.
0: Vous, les invitations, il y en a deux. Le Palais des Papes qui est ouvert tous les jours, toute l'année, donc ça c'est bien. Et c'est valable, ce qu'on vous offre, pour une visite avant le 31 décembre. Donc il vous reste vraiment du
3: d'accord.
0: temps. Hein.
3: Hein, voilà. Oui, ça va.
0: Bon, est-ce que l'été se déroule bien pour vous?
3: Ça va, oui. On a eu un peu chaud, mais aujourd'hui ça va.
0: Oui, c'est vrai qu'aujourd'hui ça a mis en souffle un peu.
3: Ah, bah,
0: hein,
3: oui.
0: Ouais.
3: Oui.
0: Vous avez la clim à la maison ou pas?
3: Oui, ça va. Heureusement.
0: Vous la mettez à combien, vous, le soir?
3: Oh, le soir. Le matin, on l'a déjà. Enfin, pas le matin, mais enfin, on la met à 22-23.
0: Ah ouais. Oui, d'accord. Ah, oui, c'est assez frais hein, quand même, 23.
3: Ah ben oui, ben enfin, le ressenti, après, dans la pièce, c'est 25.
0: Ouais. Voilà. Bon, ben en tout cas, c'est vrai que ça fait du bien d'avoir cette journée. Et puis demain, c'est pareil. Hein. 28 degrés là, pour les maximales.
3: Oui,
0: de demain. Ça remonte un petit peu.
3: Parfait.
0: Alain, je vous souhaite une belle fin d'été. Continuez bien ce mois d'août.
3: Et merci beaucoup.
0: Je vous dis à très bientôt. Au revoir, Alain.
3: Merci beaucoup.
0: On fera justement un petit point sur la météo en Vaucluse d'ici quelques instants, juste après le journal de 18h. Et avant le journal, Michael Jackson avec son Billie Jean.
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0: Jackson, Billie Jean, bien sûr. Je vois que vous avez monté le son dans la voiture. Ben, continuez comme ça parce qu'il y a Toto qui va débarquer dans un instant avec Rosanna.
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0: Et bon début de week-end, vous écoutez Ici Vaucluse, 18h tout juste. Les infos, le journal, Victor Costa-Mounier, bonsoir.
2: Bonsoir Florent, bonsoir à tous.
0: Une déambulation demain soir à Robion pour dénoncer la destruction d'îlots de fraîcheur.
2: L'association Action Coulon, association de protection de l'environnement, veut s'opposer à un projet de travaux sur les digues du Calavon-Coulon. Un projet porté par la mairie de Cavaillon et l'agglomération Luberon-Mont-de-Vaucluse. Selon l'association, le chantier prévoit de supprimer près de 15 km d'îlots de fraîcheur et d'espaces protégés pour remplacer les digues actuelles. Des travaux qui doivent aussi avoir un impact sur la partie du cours d'eau située à Robion, selon Pierre Leclerc. Il est président de l'association.
3: Il y a 10 labels officiels. L'administration a passé des millions d'heures à classer tout cela Natura 2000, parc naturel régional, bien sûr, réserve de biosphère UNESCO, paysage typique, et puis j'en oublie. Enfin, il y a 10 labels accumulés dont on se demande à quoi ils servent. Je serais très curieux de savoir si dans le Vaucluse, il y a un seul coin qui en est autant. D'une part, on est révolté pour des raisons effectivement écologiques, mais aussi parce que c'est un projet qui est totalement obsolète. C'est des trucs qu'on faisait il y a 50 ans. Mais depuis 30 ans, la doctrine française a changé, sauf dans le Vaucluse, où effectivement on trouve d'autres solutions pour lutter contre les inondations.
2: Le président de l'association de protection de l'environnement Action Coulon, Pierre Leclerc. L'association donne rendez-vous pour cette déambulation à 18h demain dans un lieu encore tenu secret. Un homme de 32 ans mis en examen pour l'assassinat de l'influenceuse Sonia Bellina. Le corps de la tiktokeuse de 29 ans a été retrouvé la semaine dernière partiellement carbonisé dans des vignes à Saint-Gilles dans le Gard près de Nîmes. Le mis en cause a déjà été condamné pour des violences conjugales et des faits de trafic de stupéfiants selon la procureure de Nîmes.
0: Retour à la normale pour les bus du quartier Montclar à Avignon.
2: Dès lundi, la ligne C2 reprendra son parcours habituel. Les bus Horizo desserviront à nouveau les arrêts Montclar, Verdi, Kyo et Schepler La Fabrica en journée. De nombreux arrêts du quartier avaient cessé d'être desservis suite à une série de fusillades dans le quartier au mois de mai et juin. L'itinéraire via La Fabrica, Levant et Églantine reste lui maintenu le vendredi toute la journée et tous les jours à partir de 18h.
0: Le retour de la Ligue 1 de football au Vélodrome ce soir.
2: Et l'Olympique de Marseille reçoit Strasbourg en ouverture de la première journée, ce soir à 20h45. Un début de championnat avec un nouvel entraîneur, Bruno Genesio, une situation financière difficile et un mercato inexistant. À Marseille, la saison s'ouvre donc, Nicolas Perronnet, sans grand enthousiasme.
4: La boutique officielle de l'OM, à deux pas du Vieux-Port. Eric descend la canebière et passe devant sans même y jeter un œil. Ce soir, ce fidèle du Vélodrome regardera la première de son club à la télé.
5: Je suis à un stade, maintenant je suis à un ras-le-bol. Toutes les années, c'est la même chose. Là, financièrement, on est dans la merde. Et pour ça, je commence un peu à m'en lasser. 50 balais, c'est bon. On devient un club lambda maintenant.
4: Un club contraint par les instances de réduire son train de vie, de vendre avant d'acheter. Le nouvel entraîneur Bruno Genesio n'a donc vu encore aucune recrue franchir les portes du centre d'entraînement.
6: On sait que la constitution du groupe est essentiel pour réaliser une bonne saison. Mais on a vu aussi par le passé que parfois les difficultés permettent de créer quelque chose de fort.
4: Même si plusieurs joueurs à gros salaire, Greenwood, Aubameyang, Rulli sont partis et c'est loin d'être terminé. Une situation particulière, reconnaît l'ailier Timothy Weah.
7: C'est dur parce que demain, tu sais pas si t'es au club ou si t'es pas au club, mais il y a des problèmes en dehors. Putain, et voilà, c'est comme ça, on doit juste rester concentré et gagner des matchs. C'est notre boulot, on est là pour ça.
4: Perdre le premier ce soir à domicile rendrait déjà le contexte explosif.
2: À Marseille, reportage de Nicolas Perronnet, Olympique de Marseille, Racing Club de Strasbourg. Coup d'envoi 20h45. Et puis, terminé les vigilances dans le Vaucluse, au moins pour aujourd'hui. Après des semaines de canicule, de nuits tropicales, de journées à plus de 35 degrés, le département est classé vert par Météo France. La vigilance jaune au cru sur Louvèze et l'Aigle a également été levée. Et on apprend ce soir que jamais la France n'était restée aussi longtemps au-dessus des normales, selon Météo France. Aujourd'hui, la température moyenne est repassée en dessous des normales pour la première fois depuis le 11 juin. donc le reste de la météo, Florent, dans le ciel du Vaucluse ce soir et pour la journée de demain aussi.
0: Ce soir, c'est une belle journée qui est annoncée par Météo France avec des températures qui sont celles de actuellement que nous avons. Hein. C'est plutôt assez doux et demain, c'est pareil. Elles seront comprises, les maximales, entre 24 et 28 degrés l'après-midi. 24 degrés, ça c'est pour le pays de Malocène, Carpentras, Cavaillon, Valréas, ça donnera du 28 degrés. Pareil au Pontet, à Lille, sur la Sorgue et dans toute la vallée du Rhône. Dimanche, du soleil du matin au soir et ça va augmenter. À nouveau, côté température dimanche, on repassera la barre des 30 degrés avec entre 30 et 32 degrés pour les maximales de l'après-midi de ce dimanche. Vous êtes sur les routes du département. Restez prudents. Il y a toujours de grosses perturbations là sur l'A7 avec 27 km de circulation en accordéon lorsque vous remontez en direction de Lyon. Et nous avons précisément des ralentissements qui démarrent à Bolène jusqu'à Espeluche. Voilà ce qu'on nous signale du côté de Bison Futé. Vous avez une info justement à nous donner sur ce ralentissement, cette perturbation. Ben, n'hésitez pas, on vous attend au 04 90 14 04 04. Il y a également des perturbations entre Entrechaux et Malocène. Ce sont les infos que nous avons. Il y en a pour 5 à 10 minutes. Vous avez là aussi une info à nous donner concernant ces perturbations. 04 90 14 04 04. Partout ailleurs, ça roule plutôt pas mal.
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0: Voici Toto avec Rosanna, un titre qui date de 1982. Merci de nous avoir choisis pour démarrer votre week-end en musique.

le meilleur des années 80 est là tous les après-midi. Là, nous étions en 1982 avec Toto, Rosanna et le meilleur des années 80 également dans le 100% années 80 tout à l'heure dans une heure tout pile entre 19h et 20h avec Laurent Petit-Guy.

0: Une nouveauté ici Vaucluse, je pense à vous, c'était Pierre Demaire. Dans un instant, Berlin avec Take My Breath Away. On sera en 1986.
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0: On part pour Bolène à présent. On a un très joli concert qui nous attend la semaine prochaine, mercredi, dans le cadre de l'événement C'est beau l'été à Bolène. Le concert de mercredi 26 août a lieu à 21h, place de la mairie. Et on va fêter les années folles à Bolène, événement festif totalement gratuit. Le spectacle s'appelle Des années folles au Rockabilly. Ce sont les Mademoiselles qui vont nous faire ce spectacle et nous sommes avec l'une des fondatrices des Mademoiselles. Bonsoir Cindy.
3: Bonsoir.
0: Votre groupe est un trio vocal. Chaque chanteuse a une voix unique. Chacune a sa voix. Et puis alors, vous êtes également accompagnée par des musiciens qui sont là sur scène avec vous. Au total, vous êtes combien du coup ?
3: Eh bien, nous sommes 6, 3 chanteuses et 3 musiciens. Une rythmique avec piano, batterie et contrebasse.
0: Le spectacle va des années folles au Rockabilly. Pour l'identifier là sur ma petite frise chronologique, on est dans quelles années précisément ? On commence où et on s'arrête où ?
3: Eh bien, on parcourt toute une période musicale des années 20 aux années 50, en passant bien évidemment par les années 30 et 40.
0: Qu'est-ce qui vous fascine de ces années côté musique et côté spectacle ?
3: Eh bien, son aspect à la fois festif, dansant, et puis aussi toute la place qu'elle donne à l'improvisation.
0: On a rendez-vous avec des danseuses élégantes dont vous faites partie, des artistes costumés, des chorégraphies incroyables. Il y a plusieurs styles de danse qui seront représentés entre les années folles et le rockabilly. On a quel style de danse, en fait, là, qui nous attend mercredi ?
3: Alors nous, notre spécialité, c'est avant tout le chant, et puis bien évidemment, nous avons des bases de danse. Donc lorsque nous serons dans le répertoire des années 20, nous avons des pas de base de Charleston, et puis ensuite de swing avec le lindy, et puis nous allons effectivement jusqu'aux années 50. Donc là, on va proposer quelques pas de danse aussi de rockabilly.
0: Alors parfois, je sais que vous outrepassez un petit peu les années 50 parce que il y a de temps en temps un répertoire actuel qui peut se retrouver dans vos spectacles des années folles. C'est le cas par exemple de Lio. Quelle est la chanson de Lio que vous avez reprise et comment vous l'avez reprise pour qu'elle

0: donne une version des années 20 aux années rockabilly?
1: Alors, c'est vrai que notre répertoire se concentre principalement sur les standards d'époque, mais nous choisissons aussi parfois d'autres répertoires, comme celui que vous venez de citer, Lio, c'est les brunes comptent pas pour des prunes.
0: Ah bah ouais.
1: Et voilà, nous nous amusons à colorer, en fait, des titres plus actuels dans une harmonie, une esthétique datée. Et donc, c'est ce que nous avons fait particulièrement avec ce titre-là.
0: En parlant de couleurs, vous avez des super costumes. Ça ressemble à quoi, vos costumes?
1: Alors, de la paillette, du froufrou, du jupon, voilà, un costume très féminin qui change au fur et à mesure de l'avancée dans les époques que nous présentons.
0: Et ça va même jusqu'à Elvis Presley, si j'ai bien compris, pour le costume.
1: Exactement. Et Lewis.
0: Bon, en plus de la danse, il y a également des moments pleins d'humour que vous intégrez à ce spectacle. C'est beau l'été à Bolène. Le concert, c'est ce mercredi 26 août avec vous. C'est à 21h, place de la mairie. C'est gratuit. On va fêter les années folles. Événement festif donc, avec ces années folles jusqu'au rockabilly. Et ce sont les mademoiselles qui vont nous faire ce spectacle. Merci Cindy.
1: Eh ben, merci à vous.
0: Voilà pour cet extrait des Mademoiselles qui vous propose les années folles jusqu'au rockabilly. Voici tout de suite Berlin avec Take My Breath Away. Merci d'écouter ici Vaucluse, vous nous avez choisi pour démarrer ce week-end. C'est un bon choix parce que nous avons ici l'actu locale, la musique et la bonne humeur.

0: plus grands souvenirs vous accompagnent pour cette fin d'après-midi. C'était Berlin, Take My Breath Away, 18h22. C'est le moment cadeau. On vous invite tout de suite dans l'une des plus belles grottes du Vaucluse. J'ai un pass famille pour vous, pour que vous puissiez aller visiter la grotte Cosquer Méditerranée à Marseille. C'est deux entrées pour les adultes, plus deux entrées pour la jeunesse, valable pour les enfants de 6 à 17 ans. On va embarquer pour un voyage inédit dans les profondeurs de la préhistoire. On sera sous la mer, dans une grotte entièrement répliquée, parce que la grotte originelle est difficilement accessible. Justement, savez-vous comment la grotte Cosquer, célèbre pour ses peintures préhistoriques, a été découverte? 04 90 14 04 04. Est-ce qu'elle a été découverte par un plongeur qui explorait les fonds marins près de Marseille, ou est-ce qu'elle a été découverte par un pêcheur qui avait découvert une ouverture dans une falaise? 04 90 14 04 04. Est-ce que c'est un plongeur ou un pêcheur qui a découvert cette grotte? Venez nous donner la bonne réponse et repartez avec ce super cadeau, un pass famille pour toute la famille, deux entrées adultes, deux entrées jeunesse pour la grotte Cosquer Méditerranée Marseille. 04 90 14 04 04. La musique revient dans un instant avec une nouveauté, ça s'appelle Dracula.
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0: Muse, Tame Impala et Jenny, ça s'appelle Dracula. Merci d'être avec nous. Le week-end démarre sur votre radio. Et nous sommes également avec Marilyn qui nous a appelé depuis Goult. Bonsoir Marilyn. Marilyn, est-ce que vous êtes là, Marilyn, à 18h28 minutes? Oui, vous êtes là, tout va bien. Ça va bien, Marilyn?
1: Oui, je suis là. Oui, je ne suis pas partie à la grotte encore.
0: Vous n'êtes pas dans la grotte, tout va bien. Il paraît que vous voulez y aller depuis longtemps à la grotte Cosquer de Marseille.
1: Eh oui, j'ai pas eu le temps la dernière fois, donc là, voilà, ça sera l'occasion.
0: Eh ben, ça tomberait bien, cette histoire, parce que nous avons des entrées à vous offrir, un passe famille, deux entrées adultes, deux entrées enfants. C'est pour vous, à la condition que vous ayez la bonne réponse à cette question. Comment la grotte Cosquer, célèbre pour ses peintures préhistoriques, forcément, a été découverte? Par un plongeur ou par un pêcheur? Pardon?
1: Par un plongeur.
0: Par un plongeur, bien sûr, absolument. C'était en 1985, et le plongeur, devinez son nom.
1: Cosquer,
0: exactement. Henri Cosquer, c'est lui qui a repéré une entrée sous-marine au large de Marseille, dans les Calanques. Et puis le plus incroyable, c'est qu'en remontant dans la grotte, il a découvert des peintures et des gravures préhistoriques, vieilles de plusieurs dizaines de milliers d'années. Et donc, voilà, depuis on appelle ça la grotte Cosquer. Elle n'est plus visitable parce que c'est un petit peu compliqué d'accéder à cette grotte. Mais il y a sa réplique. Elle est sur du côté du vieux port de Marseille, la grotte Cosquer Méditerranée, à découvrir. Donc, en famille ou entre amis, Marilyn, vous comptez y aller avec qui?
1: Avec mes enfants, mes petits-enfants.
0: Bah voilà, il y aura du monde, ça sera super, une petite sortie en famille. Je vous embrasse, Marilyn, je vous dis à très bientôt.
1: Merci beaucoup, bonne soirée.
0: Pareil, dans un instant, nous, on se glisse dans les coulisses télé et on sera à Juin-les-Pins pour faire l'humour à la plage. C'est le nom d'une émission qui aura lieu jeudi prochain avec Kev Adams, maître de cérémonie.
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0: À vos côtés sur les routes du département et notamment sur l'A7. Alors là, c'est un énorme embouteillage. C'est le sens des retours pour les vacances de Marseille vers Lyon. Ça bouchonne sur l'A7. Il y a 58 km d'embouteillage. Circulation en accordéon. C'est Bison Futé qui désormais nous donne cette info. 58 km de circulation en accordéon depuis Bolène, pour chez nous, jusqu'à L'Oriole sur Drôme. Donc c'est un petit peu la pagaille là, sur la 7. Bon, vous imaginez bien que la Nationale 7 qui longe cette autoroute A7, elle aussi est perturbée. Donc il n'y a pas forcément d'autres itinéraires à vous proposer. Il faut juste prendre votre mal en patience. Vous aussi, vous avez des infos à nous donner concernant l'état des routes en Vaucluse ou dans la Drôme d'ailleurs, parce que là on dépasse sur la Drôme. 04 90 14 04 04. Partout ailleurs, ça va plutôt pas mal côté route.
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0: La musique, la meilleure. Axel Bauer éteint la lumière, suivi de très très près par Vanessa Paradis avec les épines du cœur.

0: Vanessa Paradis avec les épines du cœur. Il y aura Lio dans un instant avec Amoureux solitaire, mais pour l'heure on parle télévision. Nous sommes dans les coulisses télé à 18h38 avec Johan Rock. Johan, vous nous emmenez aujourd'hui à Juin-les-Pins, pas loin. Hein. Juin-les-Pins où s'est tourné le gala de l'humour à la plage.
1: Imaginez, 3000 spectateurs massés devant une grande scène sur laquelle toute une soirée va défiler la crème de l'humour. Avec derrière, la Méditerranée pour toile de fond. Cet été, c'est déjà la troisième édition de cette grande kermesse de la rigolade diffusée en prime sur TF1 avec Kev Adams pour maître de cérémonie.
2: Et c'est ça l'ambiance qu'on veut, Juin-les-Pins, c'est comment ce soir ? Les amis, Juin-les-Pins, tellement heureux de vous retrouver pour cette nouvelle année. Tout le monde est en forme ?
1: Kev Adams, qui au-delà de la présentation de cette soirée événement, fabrique en coulisses ce divertissement très particulier. La recette, quelques têtes d'affiche, après Franck Dubosc et Gad Elmaleh, les éditions précédentes, cette année seront présentes Jamel Debbouze, Jarry et Élodie Poux. Et puis des animateurs télé, Nikos Aliagas, Jean-Luc Reichmann, Laurent Ruquier. Et puis enfin des talents émergents que l'humour à la plage, qui est d'abord un festival, se fait fort de dénicher. Une tâche loin d'être évidente pour les raisons exposées par Kev Adams.
3: L'exercice d'aller faire un sketch en télé, pour les humoristes, c'est certainement un des plus compliqués, quoi. C'est-à-dire que la télé crée un prisme qui est très étrange. Vous pouvez être très très fort dans un comedy club ou en live, et d'un coup le sketch passe à la télé et il n'a pas du tout le même effet, quoi. Quand on dit du spectacle vivant, c'est pas pour rien. Il y a même certains sketchs, moi, qui m'ont fait pleurer de rire de certains humoristes quand je les voyais en live, et en les revoyant à la télé, ça me crée une distance où je me disais ouais bon sympa, mais c'est pas aussi drôle que ce que je pensais. Et donc on essaie de pas brûler non plus des talents, de respecter chaque année le bon timing, voilà.
1: Au cours de cette soirée, vous verrez donc humoriste confirmé et star en devenir réunis sur scène pour interpréter des sketchs inédits. Une formule gagnante depuis 2 ans à une époque où l'humour à la télé est plutôt en perte de vitesse. À voir Kev Adams présenter son show, je lui ai demandé s'il ne se verrait pas un jour ou l'autre enfiler pour de bon le costume d'animateur télé.
3: J'exclus pas de le faire dans les années à venir sur d'autres choses, mais il faudrait effectivement que, comme sur l'humour à la plage, je puisse avoir les clés des sketchs et de ce que je vais proposer au public. Je pense que je serais mal à l'aise de faire le rôle d'un simple présentateur. Je serais pas bien dans mes bottes d'envoyer, un jeu qui soit pas un truc où je puisse pleinement aussi faire mon rôle de comédien, quoi.
1: L'humour à la plage, 3e édition, c'est jeudi prochain, 21h10 sur TF1, ce qui vous laisse le temps de rattraper les 2 premières saisons dispo en replay sur TF1+.
0: Merci Johan Rock et à lundi bien sûr à la même heure. Dans un instant nous, on va se régaler à Malemort-du-Comtat, la table des chefs et son escale bistronomique, un événement qui a lieu demain samedi 22 août de 20h à 23h dans un très joli lieu. C'est une explication qu'on vous donne dans 3 minutes juste après Lio avec ses amoureuses solitaires. Merci d'écouter ici Vaucluse pour votre démarrage de week-end ou de vacances.

0: Lio avec ce souvenir, bien sûr, ces amoureux solitaires. Merci d'être avec nous, 18h44 déjà.
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0: Et ça se passe en l'occurrence à Malemort-du-Comtat, un événement qui a lieu demain soir, la table des chefs et son escale bistronomique, demain samedi de 20h à 23h. Bonsoir Vanessa Verrier.
3: Bonsoir Florent.
0: Vous êtes vigneronne et propriétaire du domaine Souleyrol à Malemort-du-Comtat. C'est ce domaine qui accueille cet événement. Il ressemble à quoi votre domaine de Malemort-du-Comtat, le Souleyrol, pour qu'on puisse l'imaginer? Allez, on ferme les yeux.
3: Allez, on ferme les yeux. Le domaine Souleyrol, c'est une création avec mon mari. On reprend depuis plus de 20 ans l'exploitation familiale. Et nous avons décidé, voilà, de ne plus mener nos raisins de cuve en coopérative comme le faisaient les grands-parents et les parents, et de construire un chai sur place, donc à la maison, et de tout vinifier, voilà, les 5 hectares de cuve que nous avons maintenant sur le domaine.
0: Si je viens pour cette 6e édition de la table des chefs, je me retrouve quoi, au milieu des vignes?
3: Non, vous vous retrouvez vraiment chez nous, une table unique, comme on reçoit des amis, devant la cave. Et voilà, et avec beaucoup, voilà, beaucoup, on essaie de prendre beaucoup de moments avec tous les invités qui participent à cette table. Et surtout, voilà, on essaie de mettre en avant toute notre belle région et des chefs talentueuses qui sont du Vaucluse et qui viennent chacune apporter, voilà, leur identité dans chacune des escales.
0: Alors là, en l'occurrence, pour demain, nous aurons les tables des chefs avec une chef qui sera là, chef Anaïs Chamy. Elle est installée à Malemort-du-Comtat. L'occasion de découvrir sa super gastronomie et puis vos vins à vous. Alors, Anaïs Chamy, vous nous la représentez un petit peu?
3: Anaïs Chamy, c'est une grande créatrice, c'est une chef d'orchestre. Elle est chef, mais elle est aussi chef d'orchestre. Elle imagine toujours des mets délicats. Elle travaille les produits de saison avec toutes les saveurs qu'on connaît chez nous. Et elle a son restaurant ici à Malemort-du-Comtat, donc dans notre village. Donc c'est vraiment demain une escale vraiment. On clôture ses tables sur une escale vraiment de mets délicats et vraiment. Avec beaucoup de partage.
0: Vous savez déjà le style culinaire qui sera confectionné demain. Là, elle vous a montré le menu, j'imagine.
3: Oui, voilà, c'est un menu. Voilà, donc ce sera vraiment des mets qui vont s'assembler. On fera donc 3 étapes successives pour lesquelles donc on accordera 3 vins du domaine. Ouais. On va faire de la mer. Il y aura du tartare de thon. Il y aura des fleurs de courgettes farcies à la brousse. Après, on partira sur des plats chauds, palerons de veau confit avec du jus corsé au miel. Voilà, bon. Une ratatouille et on finira avec le chèvre du Ventoux et on partira aussi sur la tartelette à la figue qui est en pleine saison actuellement.
0: Bon, on a de la chance en Vaucluse d'avoir tous ces produits et puis tous ces artisans. Hein. Merci infiniment d'être passé par ici. Malemort-du-Comtat donc pour le rendez-vous de la table des chefs et son escale bistronomique. C'est demain 20h-23h. Je rappelle Vanessa Verrier que vous êtes vigneronne et propriétaire de ce domaine Souleyrol à Malemort-du-Comtat qui accueille cet événement. Voici John Lennon pour continuer ce début de soirée, début de week-end également avec Imagine à 18h47.

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1: Une nouveauté ici Vaucluse, ça s'appelle Le Petit Pêcheur et c'est Manon Lisa. Il y a dans un instant le 100% années 80 qui arrive avec Laurent Petit-Guillaume entre 19h et 20h pour le meilleur des années 80. L'info également à 19h et d'ici là, la Manon Negra et David Hallyday avec Tu ne m'as pas laissé le temps. Vous écoutez ici Vaucluse, bon début de week-end.

0: Merci d'être avec nous, avec Manon Negra à l'instant sur votre radio ici Vaucluse. Vous êtes peut-être dans les embouteillages de l'A7. Il y a 70 km d'embouteillage, circulation en accordéon. Lorsque vous venez de Marseille, que vous êtes en direction de Lyon, à partir de Mondragon jusqu'à Livron-sur-Drôme, ça bouchonne, vous prenez votre mal en patience. Moi, je vous souhaite une belle soirée. Dans un instant, les infos arrivent.
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0: Il est tout juste 19h, c'est ici Vaucluse. Voici les infos, le journal Aude Razeau, bonsoir.
2: Les autorités de santé tirent la sonnette d'alarme. Des dizaines de milliers de préservatifs non conformes ont été vendus en France ces derniers mois. Ils se sont écoulés sur Internet, en magasin et même en pharmacie. Olivier Aymon, les acheteurs sont appelés à se faire tester.
3: Les marques concernées sont FridayB, Okamoto, Sagami et MyLubi. Le site Rappel Conso liste les références exactes de ces préservatifs vendus pour certains sans marquage CE, donc sans évaluation de leur conformité avec la législation européenne. D'autres ont été retirés du commerce pour des risques d'éclatement ou des présences de perforations. Ces rappels qui ont eu lieu entre avril et le début de ce mois d'août concernent en tout plusieurs centaines de milliers de préservatifs qui étaient vendus en ligne sur Amazon, mais aussi en pharmacie ou dans certaines enseignes comme Monoprix, Passage du Désir ou Nuo. Au vu des risques potentiels, les autorités de santé recommandent aux consommateurs de faire un dépistage des infections sexuellement transmissibles et de réaliser un test de grossesse si un retard de règles est constaté.
2: Les précisions d'Olivier Aymon, le suspect dans la mort de l'influenceuse Sonia Bellina, est mis en examen pour assassinat. Cet homme de 32 ans reconnaît avoir eu une relation avec la jeune femme la nuit des faits et la veille dans le cadre d'une rencontre avec elle en qualité d'escort girl. Il est en détention provisoire. Le parquet de Nîmes indique qu'il a un passé judiciaire chargé. Une école du Havre vandalisée à quelques jours de la rentrée des classes, recouverte de tags racistes, antisémites et sexistes dans la nuit de mercredi à jeudi, annonce la préfecture de Seine-Maritime. Elle dénonce des actes inacceptables. Dans le Var, l'heure est au bilan après les orages de cette nuit, de fortes pluies, une eau qui ruisselle sur une terre affaiblie par la sécheresse et parfois par les incendies. Ce maraîcher de Corrence a vu son exploitation dévastée. Il est au micro de Margot Longeroche.
4: L'odeur de bois brûlé flotte encore dans l'air, mais ce matin, c'est la boue qui recouvre les cultures d'Olivier Benamou.
5: Ce qui s'est passé, c'est que les 4-5 versants qui sont autour de ma propriété se réunissent en 2-3 grosses ravines. Ces ravines-là arrivent chez moi. On a des morceaux entiers des collines qui ont été arrachés, de la cendre, de la terre, et au final, on a également à certains endroits carrément des pierres.
4: Levé depuis 6h du matin, le maraîcher ne peut que constater les dégâts.
5: Mes rhubarbes, mes pommes de terre, mes autres aromates que j'avais sur le dessus qui ont été brûlés déjà en partie par les incendies et maintenant la coulée de boue par-dessus qui sont ensevelis sous 20 cm de boue, il y a peu de chances qu'ils repartent.
4: Oui, cet épisode de coulée de boue vient s'ajouter à des semaines d'anxiété liées au feu. Alors Olivier Benamou a du mal à garder le moral.
5: C'est épuisant. Là-dessus, on a les coulées de boue. On est à bout de nerfs, on est à bout de souffle. On sait plus, voilà, très clairement, c'est plus possible, quoi.
4: Le maraîcher se prévoit tout un week-end de nettoyage. Il appelle les riverains à venir eux-mêmes ramasser des légumes sur ses parcelles.
5: Ça me permettra à moi de pouvoir continuer à nettoyer et entretenir la propriété un minimum et puis quand même faire fonctionner l'entreprise qui est clairement en difficulté depuis les incendies.
4: Il aimerait surtout que les pouvoirs publics investissent pour créer des barrages avec le bois brûlé pour ralentir les coulées de boue à la prochaine pluie.
2: Conséquence aussi des derniers orages, plusieurs plages ont été interdites à la baignade aujourd'hui dans les Bouches-du-Rhône, à Marseille, à Cassis, à Marignane, dans le Var aussi, plusieurs plages concernées comme à Toulon. Les téléphones portables auront-ils disparu des couloirs de tous les lycées dès la rentrée? Les établissements ont reçu une circulaire cet été. Portable interdit au lycée dès le 1er septembre. Mesure inapplicable en aussi peu de temps. C'est la réponse du SNPDEN, le syndicat des personnels de direction de l'éducation nationale, Colline Mollard.
6: Premier problème pour les lycées, le calendrier, déplore Bruno Bobkiewicz, secrétaire général du principal syndicat des chefs d'établissement.
7: Avoir un texte qui sort en plein milieu de l'été pose les difficultés de la mise en œuvre dès la rentrée. Un règlement intérieur nécessite la consultation d'un certain nombre d'instances, doit être validé par le conseil d'administration, et donc on ne peut pas changer le règlement intérieur en claquant des doigts à la rentrée.
6: Il faut par exemple réfléchir, en concertation avec les élèves, à des zones d'exception où le téléphone sera autorisé.
7: Sinon, tous les lycéens vont sortir à chaque interclasse ou récréation sur le parvis et on va avoir un problème de sécurité.
6: Car cette mesure, déjà en place depuis l'année dernière dans les collèges, n'est pas adaptée au fonctionnement des lycées, selon lui.
7: On a beaucoup moins de surveillants que dans les collèges et les établissements scolaires, dans leur fonctionnement, ont besoin que les lycéens consultent leur téléphone. Pronote, en l'occurrence, où le lycéen va pouvoir consulter pendant son temps de pause le travail qu'il a à faire, la note qu'il vient d'avoir, la salle qui a potentiellement changé.
6: Ce directeur d'un lycée parisien voit deux problèmes majeurs au portable.
7: La fraude. Les élèves qui utilisent, alors que c'est déjà interdit, le téléphone portable pendant un contrôle pour tricher. Et les interactions sur les réseaux sociaux qui se passent à l'extérieur de l'établissement et qui ont des répercussions à l'intérieur.
6: Et cette interdiction ne réglera aucun des premiers problèmes pour les lycées.
2: En football, la justice le confirme à l'instant. Les Girondins de Bordeaux sont exclus des championnats nationaux en raison des dérives financières du club. Les Girondins, sextuples champions de France, risquent désormais une liquidation judiciaire en cas de retrait de leur repreneur.
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0: Coup d'œil sur votre météo pour le Vaucluse. Demain, nous aurons une vigilance jaune sur le Vaucluse pour le phénomène cru. Mais de manière générale, la journée sera quand même belle avec un soleil relativement présent. Pour les températures, elles seront comprises entre 24 et 28 degrés la maximale de l'après-midi, 24 degrés dans le pays de Sceaux, 28 degrés sur Carpentras, Valréas ou bien encore au Pontet. Dimanche, du soleil du matin au soir et ça va augmenter à nouveau. Côté température, on passera à 30, voire 32 degrés pour les maximales. Voilà pour cette météo. Je vous souhaite un bon début de week-end et c'est parti pour le 100% années 80. Entre 19h et 20h, Laurent Petit-Guillaume, il arrive dans 10 secondes et moi je vous retrouve demain matin entre 10h et 11h dans Un jour en Vaucluse. À demain.
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9: Bonsoir à tous, jusqu'à 20h, c'est la balade des tubes heureux. Des refrains qui n'ont toujours pas de date limite de consommation. Au contraire, qui sont toujours recommandés par les plus grands spécialistes de la bonne humeur. 100% années 80, ça commence comme ça.

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1: Eh oui, ça fait 40 ans qu'il nous a quittés. Mais c'est vrai que quand on réécoute ses chansons, elles sont toujours d'une modernité évidente. Daniel Balavoine, avec cette chanson, invite à mettre du lipstick, bon, du rouge à lèvres, hein, sur toutes les lèvres du monde. Un message pour nous dire qu'on est tous pareils, une forme de mondialisation heureuse. D'où les différentes traductions du mot rouge à lèvres dans ce titre sorti en août 80. Moins de rouge à lèvres, mais encore un message d'amour. Tout de suite, Still Loving You, le groupe Scorpions.
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0: Embrasse-moi, yo, c'était Bill Baxter. Encore un groupe qui a marqué les années 80, hein. Grâce entre autres à cette chanson inspirée d'un film américain, Kiss Me, avec Dean Martin. Bon, ça c'est pour les cinéphiles. Et pour les amateurs de collecteurs des années 80, je vous conseille de retrouver le premier titre de Bill Baxter sorti en 82, Petit avec des grandes oreilles. Moi je trouvais ça génial. La suite, ça sera en anglais avec Yazoo Don't Go, qui arrive juste après ça.
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0: Vous écoutez Ici Vaucluse, 100% années 80. Ça continue dans une minute, après quelques infos.
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2: Vous êtes prêts pour la rentrée? Vous avez déjà acheté le cartable de votre enfant? Vous vous êtes occupé des fournitures, des vêtements? Mais est-ce que vous avez pensé à la cantine? Ah ben oui, parce que la cantine, ça se prépare aussi avant la rentrée. Si votre enfant mange tous les midis à la cantine dans les communes de Rhône-Lez-Provence, c'est maintenant qu'il faut le réinscrire pour l'année 2026-2027. Et petite précision qui est très importante, la réinscription est obligatoire chaque année. Elle n'est pas automatique, même si votre enfant était déjà inscrit l'année dernière. La démarche, elle se fait très simplement en quelques clics dans votre canapé. Vous allez sur le site internet de la communauté de communes Rhône-Lez-Provence, ou alors vous pouvez aussi vous déplacer du lundi au vendredi au siège qui est situé à Bolène. Vous prenez quelques minutes maintenant, mais ça sera une petite chose de moins à gérer quand viendra l'heure de la rentrée. Et là, vous repenserez à votre radio Ici Vaucluse qui vous a aidé. 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

0: fenêtre de tes yeux, c'était Francis Cabrel.
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0: Une pure merveille, l'encre de tes yeux figure sur l'album Fragile qui fut un énorme succès en 80, un album vendu à plus d'un million d'exemplaires. Bah ça c'est beaucoup plus rare aujourd'hui. Hein. Alors pour la suite j'ai choisi un tube italien qui s'est fait connaître en France grâce à une marque de ravioli, boîte de ravioli très populaire, vous voyez ce que je veux dire ? I Maschi de Gianna Nannini, une artiste star dans son pays, hein, 50 ans de carrière, 35 albums. I Maschi, numéro 2 de notre top 50 en 88, souvenez-vous.
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0: Jean-Jacques Goldman, elle a fait un bébé toute seule. Et voilà, une fois de plus, je suis sûr que vous l'avez fredonné cette chanson. C'est la magie des tubes des années 80. La mélodie commence et sans réfléchir, les paroles ressurgissent de notre mémoire. Ici, les tubes des années 80, c'est tous les soirs dès 19h. Dans un instant, Émilie Mazoyer, les essentiels de décibels. Mais avant cela, toujours dans les années 80. Queen, Another One Bites the Dust, juste après ça.
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1: Belle soirée, bel été à l'écoute d'ici. Il est 20h.
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2: Bonsoir Marc Dolizy.
3: Bonsoir Amélie.
2: Bonsoir, bienvenue dans Décibels. Je suis ravie que vous soyez là. Marc, vous êtes journaliste, écrivain. Alors dans votre CV, on trouve par exemple la rédaction en chef de grands magazines comme VSD. Vous avez écrit sur la musique aussi. On voit que votre spectre est large, hein, de Carla Bruni à David Guetta. Là, on est ensemble pour parler de votre nouveau livre, Marc Dolizy. Ça s'appelle « La nuit de l'Amérique ». Au centre de ce livre, il y a un artiste, un grand artiste, qui s'appelle Sam Cooke. Sam Cooke, il a, selon vous, et selon d'ailleurs beaucoup de spécialistes de la musique, changé la face de la musique aux États-Unis, oui. Parce que c'est un des premiers artistes noirs américains à atteindre une popularité égale à celle d'Elvis Presley, par exemple.
3: Alors, il a une particularité. Il a été, il est né dans ce qu'on appelle le berceau du blues. Il est né à Clarksdale, donc dans l'État du Mississippi. Et il a été, alors, on est quand même à la fin des années 50, au début des années 60. On a beau être un siècle après la guerre de sécession, il faut savoir que le racisme est quelque chose de terrifiant.
2: Oui, c'est ça, on est après l'esclavage, mais on n'est pas à l'égalité.
3: Pas du tout. Les États du Sud, d'ailleurs, l'esclavage, c'est toujours une vaste fumisterie. Il y a toujours une ségrégation terrible envers notamment tous les Afro-Américains. Mais Sam Cooke, il a une particularité, c'est que sur son premier album, il a les cheveux lissés, plaqués. Et sur le deuxième album, il a les cheveux crépus. C'est-à-dire qu'il accepte ce qu'il est, il accepte cette espèce de cette différence. Et il va être effectivement un des premiers chanteurs populaires, un des premiers chanteurs afro-américains extrêmement populaires, dont certains titres vont faire de l'ombre à ceux d'Elvis Presley au tout début des années 60.
2: Alors, le problème avec Sam Cooke, et qu'on n'a pas résolu encore aujourd'hui, c'est sa mort. Que s'est-il passé? Sam Cooke, en fait, donc vous racontez très bien et très vite d'ailleurs sa vie au début du livre. Petit garçon qui chante à l'église, ouais. Du gospel, une voix d'ange. Samu, à 14 ans, se passe très bien. Donc, il continue à avoir une voix absolument magnifique. Et puis, on enchaîne. Hein, premier amour, premier contrat, mariage, les premiers passages radio, etc. À 33 ans, il est assassiné en 1964. Ouais. On le retrouve mort dans un motel pourri.
3: Exactement. Alors effectivement, sa mort est quelque chose d'assez... Il y a eu énormément de théories conspirationnistes. Il ne faut pas oublier qu'on est quand même une dizaine de mois après la mort de l'assassinat de Kennedy. Non, on est même un an après, puisque Kennedy, c'est novembre 63, et là, on est la nuit du 10 au 11 décembre 1964. Sam Cooke avait une réputation... Il était devenu très connu, et il avait la réputation d'être un homme à femme. Et il va dans un des endroits les plus, un des restaurants les plus sélects de Hollywood à l'époque, où il y avait Sinatra, Presley, John Wayne, enfin absolument tout le Rat Pack. Et il étale 5 000 $ sur le comptoir et une jeune femme voit tout l'argent. Et à l'époque, 5 000 $,
2: c'est
3: une énorme somme. Il va laisser 1 000 $ pour rincer absolument toute la salle, et il va en remarquer 4 000. Et la jeune fille, qui est assez jolie, va commencer à lui faire un peu de rentre-dedans. Et lui, parce que la chair est faible, et puis parce que son mariage avec son épouse est en train de battre un peu de l'aile, il va accepter de suivre cette jeune fille qui va l'amener dans un motel pourri, ce qui est assez surréaliste quand on est une star du niveau de Sam Cooke à l'époque. Et après, c'est là où les choses se gâtent. C'est-à-dire que moi, je reste sur la notion... Moi, je ne crois pas aux thèses conspirationnistes. Je pense que c'est un fait divers. Je pense que la fille qui se prostituait occasionnellement était de mèche avec la taulière, avec la gérante du motel, etc., qui devait prendre un petit peu un pourcentage sur ce que gagnaient les filles qui venaient. Je pense qu'elle a piqué les fringues de Sam Cooke avec l'argent, ce qui restait, donc 4 000 $, que lui était en train de se doucher. Il sort, il ne voit plus ça... Il était un peu sous, il se demande où est la fille. Il faut savoir qu'il sort, excusez-moi du détail, il a juste une veste et une chaussure. Il est, le reste, c'est plus simple à Paris, puisque la fille est partie avec tout. Il va tambouriner à la porte de la gérante du motel, qui, prise de panique, parce qu'elle va dire au flic qu'il a enfoncé la porte, elle va lui tirer dessus à bout portant.
2: Trois coups.
3: Lui, il va tomber, et ses derniers mots sont « Vous m'avez tiré dessus, madame », et elle l'achève à coups de balai. Alors, évidemment... La police de Los Angeles se pointe, va mettre à peu près, il est 3h du matin, va mettre à peu près 3h à se rendre compte que le noir qui vient de se faire descendre, c'est un noir célèbre et qui s'appelle Sam Cooke, puisque la veuve de Sam Cooke sera prévenue à 6h30 du matin.
2: Voilà,
3: et l'enquête est bâclée. Ouais. La police de Los Angeles, qui est quand même assez raciste pour beaucoup de ses membres, etc., va malheureusement bâcler l'enquête. Et toutes les théories de la conspiration vont naître de cette enquête.
2: Ça, c'était en 1964. Alors, ce que je vous propose pour vous mettre dans l'ambiance et pour vous rendre compte de la dimension presque christique de cet homme, Sam Cooke, de cet artiste, on va écouter ensemble une chanson qui s'appelle « Change is gonna come ». Le changement arrive. C'est une chanson qui est synonyme d'espoir pour la communauté noire américaine quand elle sort. C'est une chanson qui est, vous le racontez dans le livre, citée par Barack Obama.
3: Oui. Quand il est élu en novembre,
2: il
3: y a à peu près 500 000 personnes qui viennent acclamer son élection à Grand Park, donc au bord du lac Michigan à Chicago. Et quasiment les premiers mots de Barack Obama, ça, un changement est peut-être enfin arrivé. Ouais. Mais il faut savoir que Martin Luther King, que Sam Cooke admirait énormément, tous ses meetings jusqu'à sa mort en 68, sont précédés de « And Change is Gonna Come ». Et puis le morceau a été repris par Céline Dion, Beyoncé, énormément de gens.
2: Ouais.
3: C'est une merveille. Pour la petite anecdote, ce morceau qu'il écrit en 63 est un peu une réponse au « Blowing the Wind » de Dylan. C'est-à-dire que tout à coup, il se dit, il aimait beaucoup Dylan.
2: Il allait reprendre la chanson de Dylan.
3: Il l'a chanté quelques fois sur scène. Mais sa réflexion, ça va être « Mais c'est incroyable que nous, noirs, ne soyons pas capables de nous défendre nous-mêmes. » C'est un blanc qu'il admirait énormément, Bob Dylan, qui fait une des premières protest songs, qui est Blowing the Wind, qui est écrite en 62. Et en fait, Change is Gonna Come est une réponse au morceau de Bob Dylan.
2: Écoutez, cette merveille. Et ensuite, on vous dira pourquoi, finalement, c'est problématique la mort de Sam Cooke et pourquoi on pourrait penser qu'il y a énormément de gens qui le voulaient mort, malheureusement. A Change is Gonna Come.

0: Sam Cooke, Change is Gonna Come. Voilà, je suis sûre que même si son nom ne vous disait plus rien, la chanson, forcément, vous avez dû la croiser une fois dans votre vie. Puis si c'était la première fois, bah écoutez, je suis ravie parce que normalement, c'est une chanson qui fait énormément bien, une chanson pleine d'espoir. Donc, une chanson, Marc Dolizy, qui fait de Sam Cooke le porte-parole de la condition des Noirs américains, de ce mouvement pour les droits civiques.
1: Oui.
0: Donc, c'est politique.
1: C'est politique avec une particularité, c'est-à-dire que Sam Cooke était très proche de Mohamed Ali, Cassius Clay qui
0: est devenu Mohamed Ali.
1: Mohamed Ali
0: après sa rencontre avec Malcolm X.
1: Mais ouais. Justement, entre Sam Cooke, il y a Malcolm X d'un côté, Martin Luther King de l'autre. Et oui. Sam Cooke trouve que Malcolm X est trop radical.
0: Alors pour celles et ceux qui n'ont pas révisé la civilisation américaine, en gros, le mouvement des droits des Noirs aux États-Unis, c'est soit la bagarre avec Malcolm X, soit essayer de prêcher la bonne parole, et ça c'est Luther King.
1: Et justement,
0: les deux ont été assassinés. Hein.
1: Exactement, voilà. L'un en 65 et l'autre 3 ans plus tard en 68.
0: Ouais.
1: Et un des vœux, une des envies les plus fortes de Sam Cooke, c'est d'avoir un public mélangé dans les États du Sud. C'est-à-dire qu'il veut que les Blancs et les Noirs soient ensemble dans le public.
0: Est-ce que c'est le cas? Est-ce que les Noirs et les Blancs l'écoutent? Et est-ce que les Noirs et les Blancs peuvent aller ensemble?
1: Alors, il y a un concert en Louisiane où il refuse de monter sur scène parce que les organisateurs refusent que le public noir et le public blanc se mélangent. C'est la seule fois où il va refuser de monter sur scène. Ça va le rendre fou. C'est-à-dire qu'il va se dire, c'est pas possible, je demande. Alors que c'était un type qui adorait la scène.
0: Oui.
1: Mais il était beaucoup plus proche de Martin Luther King, qui d'ailleurs a eu son prix Nobel de la paix en 1964. La même année, l'année de la mort de Cooke. Il en était proche parce que il se souvient, il aimait beaucoup les prêches de Martin Luther King, notamment le prêche Drum Major, qui était celui qui avait été lu à la mort aux obsèques de Martin Luther King, qui disait que Martin Luther King, contrairement à Malcolm X, disait, il faut défendre toutes les couleurs. Il faut défendre les Noirs. Il faut défendre les Indiens. Mais il faut défendre aussi les Blancs qui sont pauvres et qui sont à la marge et qui sont délaissés. Donc ça, c'était un discours qui était beaucoup plus, rassembleur et qui correspondait beaucoup plus à l'idée que Sam Cooke se faisait de la musique. Et d'ailleurs, quand on regarde la musique de Sam Cooke, il naît dans le berceau du blues.
0: Et du Ku Klux Klan.
1: Et du Ku Klux Klan. il chante des gospels. Mais il est aussi un des premiers chanteurs noirs. Alors, on dit que c'est un des inventeurs de la soul music, c'est vrai.
0: Ouais.
1: Mais dans les années 50, avant A Change Is Gonna Come, etc., qui pour moi est un morceau à part, sa musique, c'est à la fois une musique un peu pop et un peu rhythm and blues.
0: Oui.
1: Donc, il est entre les deux, il veut séduire, en tout cas, il veut aller à la conquête et rassembler deux publics qui sont a priori, qui sont pas prêts de se rassembler. Elvis y était arrivé, faut jamais oublier qu'Elvis avait été aussi élevé à Tupelo, et ensuite à Memphis, il avait été élevé dans le blues et le gospel. Faut jamais oublier ça, faut rendre ça aussi à Elvis.
0: Alors, on n'a pas encore parlé de ce qu'en pensait le gouvernement américain, le FBI, etc. Dans le livre, vous racontez, Marc Dolizy, que dans certains documents du FBI, donc,

0: faites comme ça cette énumération, c'est très, très, très, très, très angoissant. Parce qu'on se dit vraiment, il était considéré comme un ennemi de la tranquillité nationale. La tranquillité étant que les Noirs et les Blancs ne puissent pas se blairer, définitivement.
1: Alors, en fait, tout vient de... Sam Cooke avait été invité par Mohamed Ali à un combat célèbre à Miami au printemps 1964.
0: Ok, combat de boxe.
1: Un combat de boxe. Ou d'ailleurs, face à Sonny Liston, où Mohamed Ali va écraser celui qu'il appelle le vieil ours, Sonny Liston, il va gagner. Et il se passe après une réunion, Mohamed Ali qui va organiser ça, il va y avoir une réunion dans un hôtel de Miami, où il y aura des gens de National of Islam, mouvement radical,
0: De Malcolm
1: noir,
0: X.
1: etc. Et où il y aura Malcolm X. Et à partir du moment où cette rencontre a lieu dans un hôtel de Miami avec Mohamed Ali, Malcolm X, Sam Cooke et Jim Brown, qui est un joueur de football américain très célèbre, Malcolm X immédiatement est sur écoute du FBI, tout de suite.
0: Parce que
1: il fréquente Malcolm X. Mohamed Ali, il était déjà. Il est à partir du moment où il adhère à, où il suit Malcolm X et il adhère à National of Islam,
0: il était déjà
1: sous surveillance. Sam Cooke n'était pas particulièrement sous surveillance avant, mais à partir du moment où il fréquente Malcolm X, etc., ça y est, il est sur les radars du FBI. Il est considéré comme ce qu'on appelle une personne of interest, mais pas au même niveau, bien entendu, que Malcolm X.
0: Des années plus tard, John Lennon le sera aussi.
1: Oui.
0: Mais n'empêche que c'est partant de ces faits-là, du fait qu'il était surveillé par le FBI et qu'il y avait tout un tas de gens aux États-Unis qui avaient tout intérêt à ce que... les Noirs et les Blancs ne s'entendent pas, continuent à ne pas s'entendre. C'est pour ça qu'il y a cette théorie qui dit qu'en fait, le crime crapuleux que vous nous avez raconté tout à l'heure, à savoir la prostituée et la patronne du motel qui se mettent d'accord pour dépouiller la star et qui lui tire dessus, on dit, bah non, c'est pas ça, c'est un assassinat, c'est commandité, les ficelles sont tirées, et alors là, il y a effectivement tout un tas de théories que vous égrenez d'ailleurs.
1: Oui,
0: parlez dans le livre, vous n'y croyez pas.
1: Absolument pas, pour une simple et bonne raison, c'est que personne n'a essayé d'assassiner Bob Dylan, qui prend la défense des Afro-Américains et qui est blanc, qui pourrait donc passer aux yeux des blancs suprémacistes, il pourrait passer pour un traître.
0: Oui, c'est vrai.
1: Et Blowing in the Wind, c'est la défense des Afro-Américains. D'ailleurs, un morceau sublime, parole sublime. Personne n'a menacé Bob Dylan à cette époque. Moi, je pense qu'on est dans une Amérique qui est totalement paranoïaque. Il y a eu l'assassinat de Kennedy en novembre, juste avant. Ne pas oublier aussi qu'on est l'été 1964 est un été particulier, puisque début juillet 1964, ce qu'on appelle les Civil Rights Act sont promulgués par Lyndon Johnson en présence de Martin Luther King. Et ça va réveiller le Ku Klux Klan, qui était un peu assoupi, et qui va faire des massacres absolument abominables d'étudiants autant blancs que noirs dans l'État du Mississippi. Non, j'y crois pas. Il y a une phrase de Mohamed Ali qui, pour moi, est quasiment une clé. Il dit, si ça avait été Elvis Presley ou Willie Nelson, l'enquête aurait été bien faite. Et là, l'enquête a été bâclée en 3 jours. En plus, enquête sur laquelle on ne retient que le témoignage de la gérante du motel et de la jeune fille qui se prostituait occasionnellement. Quand vous regardez, moi j'ai regardé les PV, c'est surréaliste.
0: C'est bâclé.
1: Ils s'en foutaient. Pour eux, c'était... En plus, les premières heures, ils ne savent pas que c'est Sam Cooke qui s'est fait descendre.
0: Ouais.
1: Donc il y a des photos terribles qu'on trouve que j'ai retrouvées. Vous voyez comment ils sortent le corps de Sam Cooke du motel. En fait, sur un diable.
0: Il est tout nu en plus. Il est à moitié nu, il a juste une veste,
1: etc. Ouais. En fait, il lui met une couverture de déménageur dessus et ils le sortent à la verticale sur un diable de déménageur. Les photos existent.
0: Wow.
1: C'est-à-dire que on voit là l'idée qu'il se faisait d'un noir qui venait de se faire descendre dans un quartier un peu populaire.
0: Ouais. Heureusement, il y a des théories du complot rigolotes dans le livre. On parlera notamment de l'extraterrestre de Roswell. Ouais. Je vous renvoie à la page 187, vous allez rigoler. Non mais voilà, parce qu'effectivement, le sujet est lourd. L'artiste était sublime, donc évidemment, tout ça est très triste. Mais voilà, le livre est en 3 parties. Hein. Il y a avant le meurtre de Sam Cooke, il y a la nuit de son meurtre, et puis il y a après. Alors, avant de parler justement de son héritage et de pourquoi il est pertinent et important de continuer à parler de Sam Cooke aujourd'hui et de l'écouter, justement, on va mettre en pratique et écouter. Alors ça, c'est ma petite chanson préférée de Sam Cooke. Elle s'appelle What

0: It's a Wonderful World, mais c'est pas Louis Armstrong, c'est Sam Cooke, et c'est très beau, et ça a la fraîcheur des années lycée et des premières amours.
1: Ah, hein. C'est très beau.
0: C'est magnifique.

0: Il a laissé un grand vide, évidemment, à sa mort, Sam Cooke. Ceci dit, toute la dernière partie du livre, qui s'appelle Après, oui. Après sa mort, donc, il y a des moments comme ça. En 1986, il rentre au Rock'n'Roll Hall of Fame, oui. Notre Sam Cooke. En 1994, son étoile sur le Walk of Fame, oui. D'Hollywood. En 2008, Barack Obama, qu'il cite dans un discours. Il est toujours là. Est-ce que les jeunes américains, les jeunes noirs américains, fans de rap, connaissent Sam Cooke? Est-ce que sa mémoire est célébrée aux États-Unis? C'est vrai qu'en France, il ne fait pas partie des grands artistes noirs américains, non. Militants des droits civiques qu'on peut connaître. On connaît mieux Aretha, par exemple, Aretha Franklin ou d'autres. Est-ce qu'aux États-Unis, sa mémoire est entretenue?
1: Oui, elle est entretenue parce qu'il y a une filiation. C'est-à-dire que l'avant-dernier album qui s'appelle Nightbeat de Sam Cooke, si vous regardez la pochette, il y a marqué Sam Cooke et Mr. Soul. C'est une des premières fois où on voit ce mot apparaître,
0: le mot soul.
1: Et la soul, qui est la musique de l'âme, donc musique qui est un héritage direct du blues, va nous amener au funk, va nous amener aussi à Aretha Franklin, à Marvin Gaye, tous les grands chanteurs, artistes noirs, il y a une filiation. Alors, en même temps, Sam Cooke, il ne vient pas de nulle part. Il y a eu le gospel, il y a eu le blues. Et en plus, il naît à Clarksdale, qui est... c'est un peu loin du delta du Mississippi, mais on estime que John Lee Hooker, Muddy Waters, tous ces bluesmen qui sont natifs de Clarksdale, c'est le blues du delta, c'est le berceau. Ouais. Il ne vient pas de nulle part lui-même, mais il a cette chance... Je veux dire, et ce courage d'être le premier à essayer de faire un crossover entre différents publics.
0: Ouais.
1: Et entre le public noir et le public blanc. Et ça, c'est quelque chose d'extraordinaire parce que ça ouvre la voie à tout ce qui va suivre derrière, même si, attention, tout n'a pas été réglé derrière. N'oublions jamais qu'un autre disque très important pour moi, c'est What's Going On de Marvin Gaye en 1971. Autre année terrible, guerre du Vietnam. Chaque morceau de cet album parle des souffrances des gamins qu'on envoie là-bas. Il ne faut jamais l'oublier, même si ça semble poétique. Mais sans Sam Cooke, je ne sais pas s'il y aurait eu tout ce qu'il y a eu derrière, ou ça aurait peut-être mis un peu plus de temps. Et puis bon, il a une voix sublime, il ne faut jamais oublier qu'il composait, qu'il écrivait ses paroles, et il a une voix merveilleuse.
0: Ça méritait bien un livre. Marc Dolisi, merci pour cette nuit de l'Amérique aux éditions Éric Bonnier, la collection Encre Rock, fort recommandable, la nuit de l'Amérique donc, et merci d'être venu nous voir.
1: Merci à vous.
0: Merci.

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3: Bienvenue dans Décibel.
4: Bonsoir, merci beaucoup.
3: Je suis très très contente de vous rencontrer, mais il faut que je démarre, Alex, avec une confession.
4: Ah oui?
3: Vous allez dire que je suis folle comme un lapin, peut-être, mais en fait, ça fait des mois que je vous écoute et que je pense que vous êtes canadien.
4: Ah bon?
3: Oui.
4: Ah ben c'est un compliment.
3: Alors pourquoi est-ce que... Parce que là, évidemment, les gens chez eux font... Vous êtes du Maine-et-Loire, donc ça n'a rien à voir, Alex, entre Nantes et Angers, voilà. Mais en fait, comme vous vous appelez Montembeau, et qu'on vous a découvert grâce au rôle de Marie-Jeanne dans Starmania, qui lui-même avait été chanté par Fabienne Thibault, alors moi, Montembeau, Thibault, Starmania... Il est canadien.
4: Mais franchement, c'est pas idiot parce qu'il y a une partie des Montembeau qui vient de Canada, étymologiquement. Enfin voilà, bon. si on retrace l'arbre généalogique. Mais non, moi je viens bien du Maine-et-Loire.
3: C'est ça. Voilà. Voilà. Bon, tu maintenant ça va mieux. Il fallait que je l'avoue parce que je me sentais bête. Parce que, évidemment, on prépare un peu l'émission, un peu. Hein, vous me connaissez. Et donc je lis la biographie d'Alex et là je fais ah mais pas du tout de Québec en fait. Non. Bon, pas du tout. C'est gentil de dire que étymologiquement, il y a peut-être une partie de la famille.
4: Non, c'est vraiment pas idiot, quoi.
3: Alex, vous êtes chanteur, auteur, compositeur. On va parler évidemment de votre premier album. Mais avant, dire qu'on vous a découvert donc dans ce rôle de Marie-Jeanne qui avait été merveilleusement chantée par Fabienne Thibault pour le souvenir, pour le plaisir.
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3: Alex Montembeau.

0: très beau guitare-voix que vous nous avez offert bah, ici à la Maison de la Radio pour France Culture, France Musique, pardon, qui faisait une spéciale sur les comédies musicales. Alors, les comédies musicales, cette comédie musicale là, Starmania, c'est comme ça qu'on vous a découvert. Est-ce que c'était un rêve d'être dans une comédie musicale, particulièrement Starmania? Parce que c'est pas de votre génération, hein, vous avez 26 ans. Ça vient d'où?
1: Ça vient d'où? Bah, mes parents écoutaient beaucoup Michel Berger, France Gall, Véronique Sanson, voilà toute cette clique de chanteurs et chanteuses. Donc j'ai un peu grandi avec la musique de cette époque-là. Ma mère avait l'album de Starmania à la maison, l'album bleu, je m'en souviens très bien.
0: Oui.
1: Je l'ai récupéré avant de savoir même que j'allais jouer dans Starmania. Donc il y a quand même une petite histoire, ça vient pas de nulle part. Et en fait, ça n'a jamais été un rêve dans le sens où j'ai jamais osé m'imaginer faire partie d'un spectacle comme ça. C'est arrivé un peu comme un cheveu sur la soupe. Je suis arrivée à Paris dans l'espoir de développer mon projet personnel.
0: Parce que vous êtes auteur, compositeur et chanteur.
1: C'est ça.
0: Donc
1: j'avais une volonté en fait de développer mon projet, de défendre mes chansons personnelles. Et puis en fait très rapidement j'ai rencontré des différents directeurs artistiques, directeurs de label, dont Raphaël Amburger, le fils de France Gall, Michel Berger. Et de fil en aiguille, voilà, il m'a proposé en fait une place pour le rôle de Marie-Jeanne.
0: Alors, quand on vous propose cette place-là, qu'est-ce qui se passe? Vous hésitez? Vous foncez? Est-ce que vous êtes du genre à vous précipiter?
1: Franchement, je me souviens assez précisément le moment où j'ai reçu l'appel de Raphaël.
0: Ah, racontez-moi.
1: j'ai explosé de rire, mais de nerfs en fait. Enfin, je voulais pas y croire. Donc j'ai appelé mon père dans la foulée. J'ai appelé mes parents. Je crois que j'ai lâché un gros rire nerveux parce que ça me paraissait assez irréel en fait de m'imaginer faire partie de ça. Moi, je venais d'arriver à Paris. C'était un peu l'effervescence déjà en l'espace de quelques semaines, quelques mois. Donc c'est au-delà d'un rêve. C'est au-delà d'un rêve.
0: Donc, Alex, les informations que nous avons jusqu'à présent. Vous êtes du Maine-et-Loire et pas du Québec. Mmh. Vous avez été biberonné à la grande variété française et vous allez donc sortir L'envie folle, cette chanson que vous portez en vous depuis longtemps ou alors qui vont un petit peu nous donner une idée de qui vous êtes là après cette expérience Starmania et le fait d'avoir fait le tour des Zéniths de France.
1: C'est un petit peu tout ça mélangé. L'envie folle, c'est le titre de la première chanson de mon projet. C'est une chanson que j'ai écrite avant Starmania. Donc c'est une chanson que je porte depuis un moment et j'avais envie qu'elle fasse partie de ce projet puisque elle représente un peu ma façon d'écrire que j'ai depuis un petit moment et puis à la fois des chansons plus récentes, plus intimes comme Chez moi, Vanille Choco, où avec l'expérience Starmania justement j'ai appris à mettre des mots plus précis sur mes sentiments, mes émotions, mon rapport à ma famille, etc., mon identité, chose que j'étais pas forcément capable de faire il y a quelques années. Donc
0: il y a l'âge aussi. Non, mais le fait d'avancer en âge aussi. Il y a l'expérience de Starmania, mais aussi, oui, juste bêtement le fait de grandir, quoi. Mmh.
1: Le fait de grandir. L'envie folle, c'est un projet, sur l'émancipation quelque part. Ces quatre dernières années, je suis partie de mon Maine-et-Loire pour arriver à Paris. Il s'est passé plein de choses. Je crois que j'avais envie de raconter avec simplicité, ce que ça peut être le parcours de quelqu'un qui s'envole, quoi, de ses propres ailes.
0: Ah, c'est beau. J'ai dit tout à l'heure, vous êtes chanteur, auteur, compositeur, mais on n'a pas parlé des instruments. Vous jouez de la guitare, vous jouez du piano. Vous avez grandi dans un environnement extrêmement musical. Comment vous composez?
1: C'est très variable. Souvent c'est au piano quand même.
0: Ah ouais.
1: C'est le premier instrument que j'ai appris, comment dire. J'ai commencé à 5-6 ans, école de musique, puis conservatoire, parcours classique, puis très rapidement je me suis rendu compte que ça fonctionnait pas avec moi le parcours académique. Donc
0: et ça passe du côté obscur.
1: Du côté obscur. Donc j'ai fait des musiques actuelles, j'ai fait du jazz et en fait je passais surtout énormément de temps à casser les oreilles de ma famille, à jouer dans le salon des heures et des heures durant, mais tout sauf ce qu'on me demandait de travailler au conservatoire. Donc j'ai commencé à écrire. Ça a été vraiment avec le piano que j'ai établi un vrai rapport. C'est là où j'ai l'impression que je peux me montrer vulnérable aussi, exprimer mes émotions. C'est sur le piano. La guitare, c'est un rapport un peu différent. Je raconte les choses, mais ça vient dans un second temps souvent.
0: Et la guitare, vous en jouez sur scène, vous vous accompagnez?
1: Ouais. Oui, oui.
0: Ah oui, c'est ça aussi. Mmh. Donc,
1: ça me permet d'avoir un rapport différent avec le public, puisque je suis debout, je suis debout en face du public, et j'aime bien cette proximité que j'ai davantage avec la guitare. Là où le piano, c'est plus ma petite bulle de confort, quoi.
0: On va écouter une chanson qui s'appelle Chez moi, et qui, comme son nom l'indique, va nous permettre de regarder par le trou de la serrure et voir comment ça se passe chez les Montembeaux. C'est une chanson, et même depuis qu'on a commencé à parler, là, on se rend compte à quel point la famille est importante pour vous. Il y a vos parents, mais il y a aussi vos grands-parents, mais il y a aussi vos sœurs. Enfin voilà, c'est vraiment un de vos piliers, votre famille.
1: Ouais, évidemment. Bah, ça m'a forgé. Pendant longtemps, j'ai fait de la musique avec deux de mes sœurs. On avait un groupe ensemble, on chantait à trois voix. Donc, notre parent nous aidait à faire les arrangements. On faisait écouter à notre maman qui nous donnait son avis. Enfin, voilà, on a vraiment grandi dans la musique, dans cet univers-là. Ça a été notre façon de communiquer depuis très jeune.
0: Ils l'ont entendu, évidemment, cette chanson avant tout le monde. Nous, on va l'écouter maintenant. Juste avant, j'aimerais savoir, qu'ont-ils dit quand ils l'ont entendu pour la première fois chez moi?
1: Bah, je crois que tout est dit dans la chanson. On est des gens pudiques, donc un sourire un peu timide et un câlin, et voilà.
0: Ça va vous faire l'effet d'un câlin. À vous aussi, chez moi, Alex Montembeau est l'invité de Décibel.

0: tendresse. Oh là là, puis vous chantez comme un ange, hein. Bravo, Alex Montembeau. À la fin de la chanson, vous parlez des CD de Sanson, puisque vous nous avez parlé tout à l'heure de vos influences Berger, Gall et compagnie, mais Sanson, évidemment. C'est une artiste qui est importante pour vous, Véronique Sanson. Ouais.
1: Vraiment, elle m'a marquée. Je pense que je devais avoir 10 ou 11 ans quand je l'ai découverte, avec son album Plusieurs Lunes, un album assez récent.
0: Ah, c'est drôle, mais oui.
1: Et en fait, j'ai découvert...
0: Parce qu'il sortait à ce moment-là.
1: Il sortait à ce moment-là.
0: Ah, mais oui.
1: Et donc, ma mère l'a acheté, elle l'a mise dans la voiture. Et là, j'ai découvert une voix que je n'avais jamais entendue, une émotion, une sensibilité. Et j'étais jeune et ça m'a vraiment marquée. Et donc, j'ai écouté tous ses autres albums. Je pense que je connais toute sa discographie par cœur. Elle m'a vraiment accompagnée dans toute ma vie, quoi, tout mon parcours de musicien.
0: Et 15 ans plus tard, petit musicien est devenu grand et va faire les premières parties de Véronique Sanson.
1: Ouais, et oui, je l'ai appris hier.
0: Mais bravo.
1: Merci.
0: Waouh. La fameuse tournée, j'ai eu envie de vous revoir, Véronique Sanson. Ici est d'ailleurs la Fière Radio partenaire. Et alors, vous allez ouvrir pour Véro, quoi.
1: Ouais, pour Véro. Wow. C'est fou. Je l'ai pas fait exprès, hein. Je l'ai pas placé dans ma chanson.
0: C'est ça.
1: Je vous jure.
0: Alex Montembeau, on peut aussi parler de coup de cœur. Je me souviens la première fois que j'ai entendu votre voix, j'étais avec ma fille, Maya, dans les tribunes de Bercy, au concert de Clara Luciani. Et c'était

0: en duo donc avec Clara pour ce Monde et Stone. C'était en janvier 2023, donc ça va faire bientôt 3 ans. Elle a eu un coup de cœur, Clara, pour votre voix, votre musique. Elle décrit votre voix, elle dit c'est comme une comète, quoi. Ça passe une fois tous les 100 ans. Ça vous fait quoi ce genre de soutien, Alex ?
1: Ça m'émeut vraiment, ça me touche vraiment beaucoup. Et c'est vrai que c'est un cadeau qu'elle m'a fait. Et ce cadeau qu'elle m'a fait, c'est aussi comme les comètes. C'est assez rare de vivre des moments comme ça. Je me serais jamais imaginé chanter avec une des artistes que j'admire beaucoup. J'ai beaucoup écouté Clara Luciani avant de la rencontrer, en fait.
0: Ouais.
1: Et donc, c'était un peu comme un rêve. Je vis des rêves après d'autres rêves. Clara Luciani, puis là, les premières parties de Véronique Sanson. C'est un rêve éveillé que je vis depuis quelques années. Et c'est vrai que le Bercy, je m'en souviendrai très longtemps, je pense.
0: Et ben moi aussi, parce que vous dites qu'elle vous a fait un cadeau. Mais à nous aussi, son public, elle a fait un cadeau parce qu'elle nous a dit, voilà, là, vous pouvez aller écouter. Là, il y a quelque chose qui se passe, Alex Montembeau. Et c'est vrai. Alors, L'envie folle, donc cette chanson, c'est plus qu'un EP, mais c'est moins qu'un album, c'est une espèce de format un peu hybride. C'est parce que vous vouliez sortir tout de suite quelque chose ?
1: Ben alors justement, j'avais envie de prendre mon temps et pour ça, sortir un album, je pense que ça m'aurait demandé de prendre plus de temps pour réfléchir, pour bien faire les choses. Et je crois que les entre-deux, ça me définit bien. le côté hybride, voilà, que j'essaie d'injecter dans ma musique, d'avoir à la fois de l'organique et à la fois de l'électronique. Voilà, quand je parle de Vanille Choco et mon identité, je raconte que je suis un peu entre les deux ou alors ni l'un ni l'autre. Et je crois que j'avais envie de sortir un format aussi qui est pas totalement qui est pas vraiment conventionnel, quoi.
0: C'est un disque non binaire.
1: On peut dire
0: il veut pas le disque. Est-ce que tu es un EP ou est-ce que tu es un album? Eh bien débrouille-toi, j'ai 7 chansons.
1: Voilà. Et ce sera comme ça. Non, mais j'avais envie de prendre le temps avec Starmania. C'est vrai qu'il m'a fallu un peu de temps pour revenir à la réalité, remettre les pieds sur terre, renouer aussi avec mon entourage, retrouver une vie à peu près normale, puisque c'était génial, Starmania, comme expérience. Et à la fois, c'est voilà, un rouleau compresseur qui m'est passé dessus.
0: Ça doit bouffer une énergie folle. Ah
1: ouais. Mais c'est ce qui fait la magie aussi de l'expérience. C'est que c'était tellement fou, tellement intense dans tous les sens du terme, que ça en fait une expérience inoubliable. Mais voilà, j'ai eu besoin de reconnecter. Et pour ça, sortir un album, je pense qu'il m'aurait fallu 3 ans, 4 ans pour m'en remettre.
0: Ah ouais, non, nous, on voulait pas attendre.
1: Et moi non plus.
0: Ça, c'est sûr. Vous bossez en solitaire ou vous avez un gang qui travaille avec vous?
1: Mais encore une fois, un peu des deux. Ce serait trop facile d'avoir une réponse claire.
0: J'aime bien, allez on y va. Rentrons dans les complications, dans les méandres créatifs d'Alex Montembeau.
1: Bah, j'aime bien toujours initier l'écriture et la composition seule. Ça me permet d'être plus authentique, au plus proche aussi de mes émotions, de ce que j'ai envie de raconter. Et puis voilà, souvent au bout d'un moment, si c'est pas du one shot, je vais un peu bloquer pour aller au bout d'un texte, trouver les mots justes. Et là, je vais m'entourer un petit peu. Je m'entoure de Séverin, avec qui je collabore énormément. C'est mon éditeur, c'est mon associé aussi, avec qui voilà, je produis en partie mon projet. Et il m'aide parfois sur certains bouts de texte ou certains bouts de mélodie quand je bloque. Je me suis entourée de Fiskara aussi, Marc, qui m'a aidée sur des textes, notamment sur À l'autre bout du tel. Je me suis entourée de Sage, donc, qui collabore avec Clara Luciani sur la production de ses disques. On travaille plus la musique ensemble. Donc voilà, j'essaie de prendre un petit peu à droite à gauche, de m'entourer pour compléter, on va dire.
0: La chanson Vanille Choco, c'est évidemment celle qu'on va écouter d'ici quelques minutes. Avant qu'on l'écoute, vous l'avez mise en avant, cette chanson. Il y a même un clip. Enfin voilà, c'est une chanson qui est importante pour vous. Est-ce que vous pouvez nous raconter son histoire ?
1: Bah, c'est une chanson que j'aurais jamais pensé réussir à écrire. Alors, je sais pas trop comment expliquer ça, mais moi, je suis donc non-binaire. Ça fait 8-9 ans à peu près que je suis raccord avec mon identité et que je vis ça pleinement. Mais je pensais ne jamais avoir envie d'en parler ou ne jamais avoir envie d'en faire un sujet, en fait.
0: Oui, c'est pas parce qu'on le vit que c'est un sujet de chanson,
1: oui, voilà.
0: Effectivement.
1: Bah, ouais. Voilà, en fait, dans mon entourage, etc., évidemment que j'ai eu à avoir des discussions, entre guillemets, pour essayer d'expliquer. Pour qu'on me considère ou qu'on me genre comme j'ai besoin qu'on me genre, à savoir au masculin. Et en fait, assez récemment, j'ai pris conscience de beaucoup de choses et comme je vous disais tout à l'heure, notamment avec l'expérience Starmania, je crois que j'ai eu envie / besoin de raconter avec précision les choses pour comment dire, pour créer de la proximité aussi avec les personnes qui m'écoutent. Et j'avais l'impression que si je ne mettais pas des mots là-dessus, ça laissait encore peut-être une barrière pour essayer de me comprendre un peu mieux et de connecter en fait avec avec l'entourage musical.
0: Et puis petit bonus, ça donne aussi à entendre un témoignage d'une personne non binaire à qui, en l'occurrence en tant que groupe social, on tend pas beaucoup le micro.
1: Non, pas vraiment. Pas vraiment. Et en temps normal, je pense que j'aurais pas forcé la main pour prendre le micro.
0: Ouais.
1: Prendre le micro justement, c'est pas tellement mon tempérament. Et en fait, j'avais envie de le dire avec simplicité. Moi, je reproche rien à personne. Je suis pas là pour faire la morale ou pour revendiquer quoi que ce soit. Et je pense que le fait de le dire simplement, moi, je me sens comme ça. Ouais. Personne ne peut rien dire contre ça, puisque c'est comme je me sens, quoi.
0: Ouais. Et peut-être même que ça file un coup de main à les petits jeunes.
1: J'espère.
0: Hein?
1: C'est le but aussi, évidemment, d'essayer de donner confiance aux personnes qui sont peut-être moins bien entourées que ce que j'ai eu la chance d'être entourée.
0: Ouais, de dire c'est possible. C'est marrant parce que là, dans la construction de l'émission, juste après, on écoutera David Bowie. Et très, très souvent, j'ai entendu, moi, des témoignages de gens, quand ils ont vu David Bowie à la télé en Angleterre, à Top of the Pops, dans les années 60, et qu'ils ont vu un gars avec du rouge à lèvres, et ils ont dit, c'est possible! On a le droit! Et ça fait un bien fou, en fait. Ouais. Et en fait, c'est vraiment quelque chose, la libération des esprits par l'art, quoi.
1: Bien sûr. Mais c'est vrai qu'on manque toujours de représentation. C'est une évidence que la musique et l'art de manière générale, c'est un levier indispensable pour justement essayer de normaliser toutes les identités qui existent, en fait.
0: Ça vous rend heureux de sortir L'Envie Folle le 7 novembre prochain?
1: Ouais. Je suis sur ex, pour tout vous dire.
0: Il faut attendre encore un petit peu. Encore un petit mois. Un gros mois.
1: Ouais.
0: Un gros mois. Moi aussi, j'ai hâte. 7 chansons d'Alex Montembeau qui sortiront le 7 novembre. L'Envie Folle. Écoutons Vanille Choco. Et merci beaucoup d'être venu nous voir.
1: Merci.
0: À bientôt.

0: déjà ça.
1: Ah, c'est déjà ça et c'est déjà vachement bien. Alex Montembeau, vanille, choco.
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2: Et on retrouve Patrick Citeau qui nous emmène chaque week-end découvrir les communes de notre Poitou. Ce matin, Patrick, vous évoquez l'histoire de Mellerand, une commune des Deux-Sèvres qui a vu naître la femme de lettres Claire Sainte-Soline.
3: Intéressons-nous dans un premier temps aux origines du nom de cette commune située près de Mel. C'est le mot latin mel, qui veut dire miel, qui donne le point de départ de la dénomination de la commune. Une production de ce mets sucré devait ainsi exister aux origines de la bourgade. Le préfixe « rang » proviendrait pour sa part du mot « ranque » qui signifie « boiteux ». On ne sait comment les deux particules se sont trouvées unies pour venir former le nom de la commune. Toujours est-il que cette partie du territoire de Sévrien a vu naître la femme de lettres Claire Sainte-Soline. De son vrai nom, Nelly Eva Fouillet, elle y voit le jour le 18 septembre 1891. Son père, Pierre Fouillet, qui sera maire de Niort de 1932 à 1935, et sa mère, Henriette Léontine Barbeau, sont instituteurs. Jeune fille, Nelly Fouillet fait des études brillantes à Niort. Elle poursuit son parcours scolaire à l'école normale supérieure de Sèvres à Paris. Elle y obtient une double agrégation de sciences physiques et naturelles et de physique-chimie. Suivant les traces de ses parents, Nelly Fouillet devient professeure. Elle enseigne successivement à La Châtre, Blois, Grenoble, Auxerre et Paris.
2: C'est en 1934 qu'elle publie son premier roman sous le pseudonyme de Claire Sainte-Soline, Patrick.
3: Intitulé « Journée », le roman évoque la vie d'un village des Deux-Sèvres. Une des communes du département, Sainte-Soline, située près de son lieu de naissance, lui a d'ailleurs inspiré son nom d'auteur. Tout au long de sa carrière d'écrivaine, elle expérimente de nombreuses formes. Romans, nouvelles, essais, recueils de témoignages, récits de voyages et vulgarisations scientifiques sont ainsi au cœur de ses travaux littéraires. Au total, elle publie une vingtaine d'œuvres dont certaines ont marqué l'époque. Le Dimanche des Rameaux, publié en 1952, est notamment une belle réussite. La parution du recueil de nouvelles Mademoiselle Olga en 1954 reçoit également les éloges des critiques littéraires. En 1957, son écriture précise et rigoureuse, héritée de sa formation scientifique, fait mouche. Avec son roman intitulé « La mort de Benjamin », elle connaît une belle renommée. Le livre manque en effet d'une voix le prix Fémina. Dès l'année suivante, elle entre au jury de ce prix. Elle est également membre du jury du prix du roman populiste. Claire Sainte-Soline s'éteint le 14 octobre 1967 à Paris. Elle est inhumée le 17 octobre suivant au cimetière des Sablières à Niort, où elle repose avec ses parents.
2: Merci Patrick Citeau pour cette découverte de la commune de Mellerand.
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4: Si je vous dis le peuple migrateur, l'école buissonnière ou encore Belle et Sébastien, les animaux de ces films vivent sur un domaine de 10 hectares à Beaumont Village, juste à côté de Montrésor. Je vous les présente avec Élodie.
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6: Donc je m'appelle Élodie Campestrini-Bonté, j'ai 48 ans, j'habite en Touraine depuis mon enfance. Très spécifiquement, j'étais de Mouzet. Je suis directrice de la société Les Animaux du Film. Alors au départ, c'est l'entreprise de Monsieur Lefranc qui, dans les années 80, a développé tout ça. Donc aujourd'hui, on en est là. Notre activité, c'est d'imprégner des animaux de la faune sauvage européenne pour le cinéma, les documentaires animaliers, les reportages, les publicités ou autres. C'est un métier de patience, d'affection avec les animaux. C'est un métier qui est une vocation, en fait.
7: Donc là, sur notre gauche, mouton, biquet.
6: Qui sont demandés pour le spectacle des Baudins. Les animaux de la ferme des Baudins, ce sont nos animaux.
7: Les stars à quatre pattes.
6: Les cochons des Baudins. Donald et Junior.
7: D'accord.
6: Chez nous, c'est tout le monde cohabite. Là, on a des goélands. Deux goélands acteurs qui sont perchés là-haut. Ils ont plein de dates retenues là, pour l'année 2026.
7: Mais comment on fait quand ils n'ont pas envie d'écouter?
6: Dès lors où il y a une caméra, l'animal, il joue le jeu. Et ça, c'est inexplicable. Après, si vraiment l'animal n'a pas envie, il n'a pas envie. Il ne veut pas et nous, on ne le forcera pas. Là, il a l'air de dire oui. Pour le prochain, il a l'air partant. Alors, on est appelé par des productions qui, elles, ont des idées, qui nous demandent souvent des conseils. Est-ce que l'animal peut faire? Est-ce que ce n'est pas possible? Nous, on essaie toujours de les guider pour avoir le plus du naturel chez l'animal.
4: Nature, peinture, comme les sangliers.
6: Et Janine et Tima, elles ont fait Candice Renoir, Capitaine Marlowe, etc. Elles ont fait des publicités aussi. Donc, voilà, ce sont des actrices confirmées.
4: Oh.
6: Donc là, on a deux filles.
4: Ouais.
6: Donc la maman, la fille. Les écureuils absolument adorables. Et on a le papa qui, lui, fait beaucoup de réserves de nourriture en ce moment. Il aime bien. D'accord. Donc il va cacher les noisettes dans son hamac. Mais globalement, on a tous un petit peu notre chouchou. Hein. Donc voilà, donc j'avoue que j'ai beaucoup d'affinités avec les écureuils. Archimède, c'est un grand duc.
4: Ouais.
6: Qui est fascinant, qui a des yeux incroyables et une posture incroyable et qui vraiment, j'ai hâte qu'il ait son heure de gloire parce qu'il est majestueux et magnifique.
4: Voilà, Balthazar et sa biche,
6: et donc leur fille,
4: Féline.
6: Le renard, le cerf, la biche, c'est des animaux qui sont fréquemment demandés.
4: Les Pierre Ninet, les François Civil du moment, quoi.
6: On peut dire ça, presque.
4: Vous êtes un peu manageuse, quoi, agent d'artiste.
6: Bah, ce sont des animaux acteurs.
4: Ouais.
6: Donc on est obligé, forcément, d'être leur ange gardien et de les proposer et d'expliquer tout ce qu'ils peuvent faire et effectivement de vanter leur mérite puisqu'ils en ont plein.
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8: Dans Toujours à la page, je vous emmène dans une forêt extraordinaire. Extraordinaire et inquiétante à la fois. Celle de Chimère tropicale, un dernier livre de Corinne Morel d'Arleux, paru chez Dalva. Femme politique repentie, écologiste convaincue, Corinne Morel d'Arleux a d'abord écrit des essais pour transmettre ses convictions, mais depuis quelques années, c'est aussi à travers le roman que cette drômoise a choisi d'exprimer sa fascination pour la nature. Et c'est en Inde du Sud, lors d'une résidence d'écriture, que l'autrice a imaginé cette histoire, l'histoire d'Ariane, infirmière en psychiatrie qui n'a jamais quitté ses montagnes, mais rêve de jungle. Alors le jour où un double accident d'avion improbable se produit dans une forêt tropicale éloignée, Ariane trouve l'occasion de rejoindre cet univers fantasmé. Un univers de moiteurs, de crocs, de mystères, de magie, où elle croisera un homme jaguar, des chamans, des morts inaccomplis et l'inquiétant Cadillac qui la poursuit comme une ombre. Vous l'aurez compris, la place de l'imaginaire dans le livre de Corinne Morel d'Arleux est centrale. Alors je lui ai demandé quelle était pour elle la place de l'imaginaire, son importance dans la vie.
9: Ouais, j'ai l'impression que c'est un sujet d'une actualité brûlante, cette question de la place de l'imaginaire. D'abord parce que j'ai l'impression qu'on est nombreuses et nombreux à avoir de plus en plus besoin de se réfugier dans l'imaginaire pour de temps en temps échapper au réel qui semble de plus en plus dystopique et difficile à affronter. Et ensuite parce que l'imaginaire, c'est aussi ce qui nous permet éventuellement d'imaginer autre chose. Comment le monde pourrait être de manière différente, de cultiver une forme d'empathie aussi, de pouvoir se mettre à la place de l'autre, d'envisager qu'il puisse y avoir des réalités multiples et pas une seule manière d'aborder la vie, d'aborder les événements, les faits. Toute ma question, moi, c'est de savoir comment on nourrit nos imaginaires, qu'est-ce que ça nous permet de produire qui n'est pas encore là, qu'est-ce que ça peut faire advenir dans nos vies.
8: Alors dans ce que vous nous racontez, il y a de l'extraordinaire, il y a du magique, il y a cette jungle qui est presque hantée.
9: Oui, cette forêt tropicale, elle est à l'image de la symbolique de la forêt qui est à la fois dans l'imaginaire collectif, un endroit, un milieu qui attire et en même temps qui a souvent provoqué aussi la peur, la crainte, parce que c'est un lieu mystérieux, étrange, sombre. Parce que finalement, je trouve que c'est beaucoup à l'image de notre époque, de nos vies, d'apprendre à cheminer sur cette ligne de crête entre émerveillement et inquiétude. Et donc, c'est finalement assez logique que ça se soit retrouvé dans mon écriture et dans l'histoire de Chimère tropicale.
8: Chimère tropicale, c'est un objet littéraire étrange, un roman organique qui nous enlace, nous emporte, sans laisser voir ce qui relève de la réalité ou de l'illusion. C'est sûrement pour cela qu'il est présélectionné pour le prix Ouest France Étonnant Voyageur, verdict attendu le 24 mai 2026. En attendant, à vous de vous plonger dans ces chimères tropicales parues chez Dalva.
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1: Nous sommes dans les années 1970. Un ovni se pose à Chasseneuil. Dans cette soucoupe volante, attention, pas d'extraterrestres, mais des gens en maillot de bain.
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1: Cette drôle de piscine en forme d'ovni est ce qu'on appelle une piscine tournesol. En fait, il s'agit d'un modèle qui a poussé en France dans les années 70 et qui a pour origine un programme lancé par l'État en 1969. Ce programme, nommé 1000 piscines, intervient dans un contexte marqué par deux événements. D'abord, le fiasco des nageurs français aux Jeux Olympiques de Mexico en 1968. Ensuite, plusieurs noyades tragiques impliquant des enfants. Résultat, eh bien, il faut apprendre à tous les Français à nager, vite et partout. Pour cela, un concours est lancé afin de concevoir des équipements innovants, économiques et facilement reproductibles. Et le type tournesol est l'un des plus caractéristiques. Il est l'œuvre de l'architecte Bernard Scholler. Alors attention, 1000 mètres carrés au sol, 6 mètres de haut, cette piscine était révolutionnaire à l'époque. Il faut imaginer 36 arches métalliques qui soutiennent un dôme de plastique en partie escamotable et pivotant afin de profiter au maximum du soleil, d'où son nom, hein, le tournesol. Dedans, on retrouve tout le nécessaire, un bassin de 25 mètres, des vestiaires, des douches, ouais. Bref, un vrai vaisseau spatial aquatique.
3: Cette piscine tournesol de

0: carreaux de faïence ou à ces grands hublots. Alors en cette fin d'été, eh bien, si vous passez du côté de Chasseneuil, n'hésitez pas à aller piquer une tête dans cet ovni.
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2: Bonjour, c'est Christophe Mouton, donc le spécialiste à brandade sur Nîmes. Je voulais parler d'une petite passion que j'ai, qui me tient à cœur depuis ma plus tendre enfance sur nos côtes languedociennes, c'est la pêche à mer. Voilà, je suis un passionné de pêche à mer, de toutes les pêches.
3: Alors, contrairement à votre métier, puisque vous pratiquez et vous fabriquez la brandade qui est à la base de morue, on n'en trouve pas en Méditerranée, donc vous ne pêchez pas de la morue.
2: Non, mon grand malheur, il est là, quoi. Donc, j'ai avec les carpes du jardin de la fontaine, ça n'a pas fonctionné parce qu'elles devenaient roses et c'était pas terrible quoi pour notre brandade. Et donc je me suis rabattu sur le poisson de Méditerranée, bien sûr. Mais je vais y venir, aller pêcher mes morues bientôt en Norvège, dans les pays froids.
3: C'est prévu.
2: Ah, c'est la finalité.
3: Ok. Alors, une pêche en Méditerranée, ça se fait comment? Sur le bateau?
2: Y a beaucoup de pratiques, quoi. Hein. Alors, bon, c'est pas une pêche statique, comme on peut le voir, avec sa canne à pêche, son bob et en attente, quoi. Hein. Y a différentes pêches. En plus, on a les poissons actuellement qui sont en train de changer. On a des nouvelles espèces qui sont en train de regagner le rivage.
3: Et le pêcheur est de plus en plus malin. Et on vous a offert un beau cadeau il y a pas longtemps. Racontez-nous.
2: Il était au courant, Olivier. Ouais, effectivement. Mon cadeau de Noël, j'ai eu la chance de trouver au pied du sapin un drone. Donc, dès que je parle de cet appareil, tout le monde rigole. Me dit, mais qu'est-ce que tu fais avec un drone?
3: Un drone de pêche.
2: C'est vraiment un drone de pêche. Elles m'ont fait venir ça des États-Unis. C'est un drone qui peut tomber à la mer et qui se relève automatiquement et qui est surtout étanche, quoi, à tous les embruns, à toutes les conditions un peu dures. C'est vrai qu'à ces périodes un peu d'hiver, j'aime bien aller affronter les éléments avec mes grandes cannes et donc j'utilise ce drone pour pouvoir aller déposer mes appâts où je le souhaite parce que il y a énormément de vent, il y a énormément de vagues. Donc il faut braver quand la mer est déchaînée. Et maintenant j'ai plus la force pour jeter très loin et je n'arrive pas à atteindre le poisson. Et avec ce drone, ça me permet de pouvoir positionner mes appâts où je le souhaite.
3: Qu'est-ce que vous mettez comme appât?
2: Ah ben là, en ce moment, c'est le bibi, c'est le couteau, c'est la coque rouge, voilà. Là, c'est,
3: donc il y a une petite pince sur le drone?
2: C'est exactement ça. Il y a la pince, ça prend l'appât et ça va le déposer où je le souhaite. Alors les gens, quand ils me voient faire ça, ils me disent, mais c'est pas possible, mais qu'est-ce que c'est cette pêche? C'est vraiment pour passer un moment et d'être au cœur de la nature. Moi, c'est ce qui me ressource.
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4: Je rêvais d'avoir une maison à la campagne. Cette maison, c'est comme si j'y étais née. C'est ma maison de famille.
5: Ma maison s'appelle l'Ostao de la Mar.
6: C'est une maison un peu envoûtante.
7: Eh bien, vous voyez, des livres et trois fenêtres qui me donnent le paysage du pays, comme si c'était trois tableaux.
8: Ils ont vécu ici.
1: Thibaut Gaudry.
9: Alain Delon, vous l'aviez rencontré sur un tournage?
10: Non, je l'ai rencontré dans la rue. Mais on a fait un film ensemble qui était Jeff et qui était un film qu'Alain désirait faire avec moi, donc ça a été aussi une rencontre.
11: En 1968, deux stars du cinéma français sont réunies pour la première fois à l'affiche de Jeff, un film qui ne restera pas dans les mémoires, contrairement à la grande histoire d'amour qui est en train de naître depuis quelques semaines. Mireille Darc et Alain Delon ne se quittent plus.
12: Alain Delon enchaîne les films, dont Jeff et Madly, sur lesquels il a comme partenaire l'égérie de Georges Lautner, Mireille Darc. Ils tourneront 8 films ensemble. Nouveau coup de foudre qui scellera une histoire d'amour qui le marquera à jamais. Il dira de Mireille, près de 40 ans plus tard, lors de sa disparition, « Elle était la femme de ma vie, ma moitié ».
11: 2 ans plus tard, alors que Delon est à Marseille pour tourner Borsalino et que le couple cherche un coin de soleil et de tranquillité, l'ami et agent de l'acteur, Georges Baume, leur fait découvrir Aix-en-Provence où il habite. Ils sont sous le charme et ne tardent pas à s'installer dans un hôtel particulier du quartier Mazarin, le plus ancien de la ville.
13: Pourquoi tu t'en vas?
14: Parce qu'on est deux.
13: Je comprends pas.
14: Facile à comprendre. Un jour ou l'autre, il n'en restera plus qu'un de nous deux.
13: Faut mieux que je m'en aille avant.

0: finira par se tirer dessus.
1: Dans l'hôtel de Boisgelin, aux belles pierres ocre, construit en 1650 et classé monument historique, ils louent le vaste rez-de-chaussée qui leur permet de profiter de l'adorable jardin avec son imposante fontaine à vasque. Ils y font même percer une porte dans l'un des murs afin de pouvoir sortir discrètement et éviter les éventuels groupies ou paparazzi, et flâner dans les rues ou aller déjeuner aux Deux Garçons, la plus célèbre brasserie de la ville.
2: Tu sais que tu m'aimes ?
3: Sûr.
2: Même après que tu m'auras fait l'amour.
3: Ça dépend de toi.
1: Ils y mènent une vie paisible, en famille, dans cette ville qui est encore une belle endormie, qu'une polémique va réveiller un peu. Alain et Mireille aimeraient bien pouvoir se baigner au saut du lit et faire construire une piscine. Une faute de goût majeure pour les habitants du quartier et les défenseurs du patrimoine. Une polémique qui en créera une autre. Mireille Darc aime bronzer au bord de sa nouvelle piscine en tenue d'Ève, conduisant un voisin, dont la vue donne sur le jardin, à déposer une main courante pour offense aux bonnes mœurs. Une protestation qui n'empêche pas l'actrice de continuer à lézarder nue sous le soleil aixois.
2: Je voudrais encore un peu de champagne.
3: Sommelier ?
2: Parce que vous avez besoin du sommelier pour me servir. Et doucement, le champagne c'est fragile. C'est mon père qui m'a appris ça.
3: Ah oui ?
2: Vous n'avez pas besoin du sommelier pour me tenir la main ? Vous ne voulez pas coucher avec moi en plus, là, tout de suite sur la banquette ?
1: Ils passeront 5 ans dans ce lieu dont la beauté laisse interdit, comme le dit Mireille. Et aujourd'hui, il n'y a aucune plaque pour rappeler aux nombreux touristes qui se baladent sur la jolie place des Quatre Dauphins que cet hôtel particulier a abrité l'une des plus fameuses idylles.
4: C'est un mot qu'elle m'a écrit, il doit y avoir 40 ou 35 ans, ou 35 ou 40, peu importe, qui résume à lui seul tout ce qu'est Mireille. Et c'est un mot que j'ai toujours avec moi depuis ces 40 ans et qui m'aide à vivre. Mon amour, il est 3 heures du matin et je n'arrive pas à dormir. Je pense à toi qui as tellement de mal à vivre. Je t'ai donné tout. Et j'ai simplement besoin d'un peu de calme et de tendresse et d'un sourire le matin parce que la vie est là et qu'il faut remercier le ciel d'être l'un en face de l'autre et de s'aimer.

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1: En vous baladant du côté d'Ahun, dans le bourg, peut-être que vous avez déjà fait une petite pause pique-nique au jardin Jacques Lagrange, qu'on appelle aussi le jardin lapidaire. Mais c'est quoi son histoire ?
2: Nathalie Manot, je suis animatrice à l'Office de tourisme Creuse Sud-Ouest. C'était le jardin de la maison qui est là face à nous, ce très bel hôtel particulier, l'hôtel Joran. Mais avant même d'être le jardin de cet hôtel Joran, on imagine qu'ici nous sommes dans les fossés de la ville médiévale. Et ce jardin, il donne de la profondeur avec cette grande allée et ça donne encore plus de valeur et d'importance à cette belle maison. C'est vraiment une mise en scène architecturale. Le premier portail semble suffisamment large pour qu'un petit véhicule y passe. Le deuxième est tout petit, mais ça donne cet effet de longueur.
1: Pourquoi on appelle aussi ce jardin le jardin lapidaire ?
2: Parce que autour de nous, il y a plein de pierres. Alors, ce sont toujours des pierres anciennes qui sont là pour témoigner de l'histoire d'Ahun. C'est un peu comme un musée à ciel ouvert qui nous raconte l'histoire d'Ahun depuis l'époque gallo-romaine, Acitodunum à l'époque, jusqu'à nos jours. Jacques Lagrange, il a acheté dans les années 90 cette maison et à sa mort, sa compagne a légué le jardin à la municipalité et elle a demandé à ce que ce jardin devienne un jardin lapidaire, donc un jardin souvenir, historique, promenade. Jacques Lagrange, c'était un artiste. Alors, il n'était pas creusois d'origine, mais il a beaucoup aimé la Creuse. Il est venu ici pour aller auprès de Jean Lursa faire des tapisseries à Aubusson. Il était peintre, il était cartonnier, il était grand collectionneur. C'est aussi pour ça qu'il voulait une grande maison. Il collectionnait les horloges de gare, les enseignes de magasins. Ça prend beaucoup de place. Il a contribué à l'architecture. Enfin, c'était vraiment un artiste avec plusieurs facettes. Et il aimait se trouver ici, dans la Creuse, dans cet espace très naturel, avec une histoire riche. Alors, je vais te dire mon coup de cœur. Et en regardant bien la frise végétale qui est là sur le pignon, on va le trouver ce cœur. Il est en bas, à gauche, il est très stylisé. C'est vraiment un motif que Jacques Lagrange utilisait beaucoup dans ses tapisseries, dans ses peintures. Donc cette frise, elle représente une branche. Il l'avait dessinée pour illustrer le poème d'un de ses amis, Eugène Guivic. Et ce poème s'intitule « Temple du Merle ».
3: Marie-Ève,
4: Geoffroy,
3: notre fille prend des cours de piano juste à côté. En attendant son cours, on aime bien se promener ici, oui.
4: Il y a des urnes funéraires. C'est un petit site archéologique. C'est sympa, puis il y a de jolis des petits buis qui sont bien taillés. C'est un joli jardin.
1: La prochaine fois que vous passez par le jardin Jacques Lagrange, jetez un œil à ce petit cœur sur la façade.
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5: Bonjour, je m'appelle Gérard et je suis l'un des propriétaires donc de ce carrelet depuis plusieurs années. Maintenant, nous rentrons dans notre 11e année là.
6: Gérard est béglé à la fois en tant que propriétaire de sa maison d'habitation et de son carrelet situé sur les bords de Garonne. Un carrelet tout vert qui est un vrai lieu de rencontre entre amis, mais aussi parfois de solitude et de calme. Son carrelet s'appelle Charivari, mais c'est surtout le nom de ce Girondin qui m'interpelle, car Gérard appartient à la famille des Montiel.
5: Oui, c'est mon frère, c'est Bernard, c'est mon frère. Je suis l'aîné, nous sommes 5 enfants.
6: Est-ce qu'il est venu ici ?
5: Pas encore.
6: Il n'aime pas les carrelets ?
5: Je crois que il est très occupé.
6: Qu'est-ce que vous activez là ? Une sorte de manivelle ?
5: Oui.
6: Pour le filet ?
5: Pour le filet. La pêche au carrelet, c'est ça.
6: Et le filet du carrelet, il est carré ?
5: Il est carré, que l'on descend et que l'on remonte pour pêcher les poissons qui auraient l'audace de passer là.
6: Qu'est-ce qu'il vous permet de faire au quotidien ? Pourquoi vous l'avez choisi, vous, personnellement ?
5: Alors ici, justement, parce que c'était le plaisir d'avoir un espace de pied-à-terre, alors où on peut recevoir des amis, de la famille, où on vient passer un moment, on vient parfois pêcher.
6: Lieu de convivialité, mais lieu extrêmement calme, apaisant.
5: Voilà, c'est un endroit paisible, quoi, et à quelques pas de Bordeaux, hein, c'est ça qui est intéressant, quoi.
6: Est-ce qu'on peut le décrire, justement, ce carrelet, qui n'est pas très grand, mais tout de même, il y a 2 cabanes dans le carrelet.
5: Il est comme il est un peu de guingouin. Ce qu'on fait, nous, c'est de le maintenir en l'état et surtout de ne pas le transformer en bois.
6: Ce carrelet Charivari, il est vert.
5: Et comme la nature autour.
6: Vous avez la plancha.
5: Oui, parce que ça nous permet de faire quelques grillades et puis de se reposer tranquillement. Mais effectivement, c'est un lieu paisible. Et alors, il y a beaucoup de gens qui, quand on laisse parfois la porte ouverte et qui voient qu'il y a quelqu'un, sont là, ils viennent voir, ils s'arrêtent un petit peu. Bon, moi, quand je suis là, je leur ouvre la porte. Ils ne savent pas trop ce que c'est vrai, parce que c'est quand même un patrimoine, hein, ces carrelets.
6: Posséder un Saint-Carlé, est-ce que ça donne l'impression justement de maîtriser un petit peu la sauvegarde du patrimoine girondin et donc de ces cabanes de pêcheurs?
5: Momentanément, on en fait partie, puisque ce sont des contrats à durée limitée, hein, c'est 5 ans renouvelables.
6: Donc ça veut dire que tous les 5 ans, vous avez un peu la pression?
5: Voilà, c'est un peu normal, c'est des contrats de 5 ans, c'est comme ça.
6: Vous êtes né à Casablanca.
5: Oui.
6: Vous êtes arrivé en Gironde dans les années 60, 1961. Très vite, vous êtes passionné pour la Garonne et pour ses carrelés.
5: Oui, parce que notre premier pied-à-terre a été à la Cité Lumineuse, à Bordeaux-Nord, qui a été démoli maintenant. Déjà, nous, enfants, on jouait sur les bords de Garonne à faire des radeaux, etc. Puis l'eau partout, c'est quand même un élément important dans la nature.
6: Gérard Montiel, copropriétaire de ce carrelet, le Charivari, face à la Garonne et à l'île d'Arcin, le carrelet d'un homme qui a trouvé sa cabane de pêcheur.
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7: Fait voyager depuis 2012. Il a été créé à l'initiative d'un prof documentaliste et d'une bibliothécaire des lycées Jeannot-Écurie de Sens. Chaque année, de novembre à avril, des centaines de jeunes découvrent des mangas sélectionnés avec soin. L'an dernier, 160 établissements y ont participé, et pas seulement dans l'Yonne. Sayonara organise aussi de multiples rendez-vous tout au long de l'année autour de la culture et des arts japonais. Cette fascination des jeunes pour la culture du pays du soleil levant ne date pas d'hier. Elle a commencé dans les années 80 à la télé avec Récréa 2 et le Club Dorothée. Le Capitaine Flamme et Albator ou Goldorak ont marqué toute une génération.
8: Actarus, ils attaquent en force avec un antérac. Il faut que tu ailles aider Alcor. Bon, je vais y aller.
7: Et puis, les consoles Super Nintendo et Sega ont débarqué. Des consoles avec des personnages cultes comme Sonic et Mario. Dans les années 90 et 2000, Pokémon, Dragon Ball Z et Naruto ont pris le relais, renforçant l'attrait des enfants et des ados pour le Japon. Aujourd'hui, l'influence japonaise s'étend au cinéma, à la BD et même à la musique. Oshii en est l'exemple parfait.

au prix littéraire. Les jeunes découvrent des mangas plus originaux ou exigeants que ceux qu'ils lisent d'habitude. Ça stimule leur curiosité, aiguise leur sens critique et leur apprend à varier les plaisirs tout en alimentant leurs rêves de Japon.

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1: Avec la toute nouvelle voie de la salle Climb Up au Mans, imaginez être en fauteuil roulant, mais pouvoir grimper à 10 mètres de haut. C'est l'objectif de cette voie en phase de test pour toute la semaine, avec un système qui défend l'escalade pour tous. C'est appelé le footing vertical. C'est développé par MBS Industries, l'entreprise de Bassa et Michael Mawem, deux frères champions de la discipline. Bassa est donc venu dans la salle Climb Up au Mans présenter son dispositif, et je l'ai testé pour vous. Direction donc l'avenue du Panorama au Mans dans la salle. Un groupe de personnes en fauteuil roulant sont donc devant la voie et attendent de pouvoir y grimper. Une prouesse rendue possible par Bassa qui présente son projet, certifié il y a tout juste quelques jours et fruit de nombreuses années de recherche. Rodolphe, encadrant d'escalade depuis 15 ans et membre lui aussi de MBS, se charge des démonstrations. Alors comment ça se présente? En fait, c'est assez moderne puisque vous avez un boîtier tout en haut et un petit boîtier tout en bas, tous les deux accrochés au mur et connectés en Wi-Fi. On s'approche de la voie et là, deux possibilités. Si vous êtes par exemple en fauteuil et que vous ne pouvez pas bouger vos jambes, on vous place un harnais dorsal. Si vous pouvez bouger vos jambes, on vous équipe d'un baudrier classique. Dans les deux cas, on vous accroche ensuite au système d'enrouleur à moteur. La grosse corde vous soulève d'abord légèrement de manière à pouvoir calculer votre poids pour adapter ensuite l'assistance.
2: En fait, c'est exactement comme un vélo électrique. On peut vraiment dire que c'est le vélo électrique de l'escalade. Hein. C'est-à-dire que si vous ne mettez pas d'action musculaire, la machine ne va pas vous aider. Elle ne vous aidera que si vous mettez une action musculaire. Donc, on a bien les muscles qui fonctionnent, la motricité qui fonctionne. On parle bien d'assistance et on n'est pas treuillé. C'est vraiment la grosse différence qu'il faut noter, et c'est très important de la faire.
1: Et Rodolphe, que vous entendez, peut ensuite contrôler la descente ou la montée directement sur le logiciel de son téléphone. Alors chacun leur tour, des membres d'associations du handicap viennent tester le dispositif. C'est le cas de Louis, 31 ans, atteint d'infirmité motrice cérébrale qui lui rend l'usage difficile de ses muscles et donc de ses jambes. Il redécouvre la discipline qu'il a pratiquée une seule fois dans sa vie.
3: J'ai vraiment senti les sensations comme si, comme normalement en fait, enfin quasiment comme normalement, parce que je suis quand même tracté par le mécanisme.
1: Et à chaque fois, c'est la même chose, des sourires, la sensation d'une liberté retrouvée et la possibilité de prendre de la hauteur bien loin du fauteuil de tous les jours. C'est hyper impressionnant. Je l'ai testé moi aussi en exclusivité mondiale et évidemment, je suis le seul sur qui ça n'a pas marché tout de suite.
2: Pas de chance, faut que ça tombe avec toi. Alors, est-ce que tu peux monter un peu?
3: Ouais.
2: Vas-y, monte okay. Un petit peu.
3: Allez.
2: Et laisse-toi redescendre.
1: Ouais, les sensations sont quand même impressionnantes. J'ai réussi hein, finalement à pouvoir le faire. On a l'impression en fait d'une escalade sans risque, en douceur. Parfait d'ailleurs si vous avez peur du vide, hein, par exemple. Alors, toute la semaine, des groupes ont été invités pour le tester, mais si vous voulez, vous aussi essayer individuellement, c'est possible chaque soir à partir de 18h et franchement ça vaut le détour, c'est novateur, inclusif, testé et à 200% approuvé par ICI MEN.
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4: Bon, tout va bien Sébastien ?
5: Ouais, tout va bien. Oh, ben moi, je fais une belle balade avec vous. Par contre, il va falloir s'arrêter, Claire, pour faire l'interview.
4: Bon, ben attendez, je m'arrête là. J'attends le plat. Ça y est, c'est bon.
5: Ah, ça fait bizarre. Hein. Bonjour, Claire Gombeau.
4: Bonjour, Sébastien.
5: Vous faites partie de l'association À Vélo Sans Âge à Toulouse. Et d'abord, on va raconter un peu avant de raconter ce qu'est l'association, on va raconter votre parcours. Vous êtes retraitée, mais qu'est-ce que vous faisiez dans la vie?
4: Alors, j'étais institutrice au départ, puis chef d'établissement. Donc, pendant plus de 38 ans, je me suis occupée des pitchounes.
5: Et à la retraite, quand arrive l'heure de la retraite, vous vous dites quoi?
4: Je me dis, oh, chic, je vais me poser. Et patatras, je lis un article dans un journal qui raconte l'odyssée d'un vélo sans âge. Et je me dis, mais qu'est-ce que c'est que ce truc? C'est génial. Je les appelle et ils me disent, il n'y a pas d'antenne entre Bordeaux et Nice, Claire, il faut que tu en montes une.
5: C'est quoi ce slogan?
4: Du vent dans les cheveux et de la lumière dans les yeux, c'est magique.
5: Ouais. Alors que fait l'association?
4: On propose aux personnes à mobilité réduite ou personnes âgées, isolées ou en EHPAD, des balades en triporteur. Figurez-vous que vous avez deux personnes devant et un bénévole derrière qui pédale.
5: Et c'est génial parce que évidemment vous mettez des étoiles dans les yeux des personnes que vous transportez, notamment des personnes âgées et ce couple qui pourrait en être un, Émile et Gaston, deux copains.
4: Oh, Émile et Gaston, magique. Quand on a ouvert l'antenne, Gaston a inauguré le premier triporteur. Il avait mis la cravate de son mariage, trop fier, en disant « Aujourd'hui, c'est jour de fête ». On est parti place du Capitole, où on a été accueillis par le maire. Gaston était le roi du jour. Tout le monde voulait monter avec lui pour découvrir ce drôle d'engin. À la suite de cette première balade, il ne ratait jamais une balade avec son copain Émile.
5: Avec Quel âge tous les deux?
4: Je pense qu'Émile avait déjà 91 ans et Gaston devait en avoir 92. On a emmené des personnes jusqu'à 104 ans.
5: Ah, magnifique. Il y a aussi la petite Élise.
4: Élise, extraordinaire, une jeune autiste qui, quand elle arrive, elle hurle de joie, de je ne sais. Et à partir du moment où elle s'installe sur le triporteur, elle s'arrête net, les yeux pétillent, elle sourit pendant toute la balade et dès qu'on rentre et qu'on remet le pied à terre, elle se remet à hurler. C'est quand même magique.
5: Et vous alors, le bonheur que ça vous procure, vous nous en parlez ?
4: Honnêtement, ce sont les personnes qui nous le transmettent parce que ce sont que des sourires, que du bonheur. Et j'avoue qu'il y a des jours où on se donne un petit coup de pied dans le derrière pour y aller parce qu'on a la flemme. Mais quand on rentre, on se dit « heureusement qu'on y est allé, c'est magique ».
5: On repart, Claire ?
4: Allez, on y va, en route !
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1: Le saviez-vous, tous les jours, on prend 2 minutes pour découvrir les histoires méconnues du Vaucluse. Et ça, c'est avec vous, Maxime Perron. Bonjour.
6: Bonjour Mathieu et bonjour à toute l'équipe.
1: Et aujourd'hui, vous nous parlez d'un surnom assez surprenant. Je pense que même les habitants de Villeneuve-les-Avignons ne connaissent absolument pas cette histoire. Alors certains des habitants ont des surnoms. Alors c'est le cas à Nîmes, hein, on les appelle les crocodiles là-bas. Et donc Maxime, vous nous dites qu'à Villeneuve-les-Avignons, les habitants sont surnommés les lézards.
6: Oui. Alors les lézards, ouais, c'est plutôt étonnant parce que derrière en fait ce surnom un peu amusant se cache une véritable histoire médiévale à la frontière entre la réalité et la légende. Une histoire qui commence donc au XIVe siècle avec un personnage aujourd'hui presque oublié, Pierre de Luxembourg.
1: Vous parlez de Pierre de Luxembourg, c'est qui ce monsieur? C'est un roi, un pape, un cardinal?
6: Un cardinal, oui. Oui, c'est ça. Un cardinal très jeune d'ailleurs, connu pour sa vie pieuse, son humilité et sa générosité. Il vit à Villeneuve-les-Avignons, dans un palais où il refuse le luxe et meurt d'ailleurs au même endroit en 1387 à seulement 26 ans. Après sa mort, sa réputation de sainteté est telle que ses reliques deviennent immédiatement un enjeu majeur. Et c'est là en fait que la rivalité avec Avignon commence. La ville d'Avignon souhaite récupérer les reliques pour les honorer, mais les habitants de Villeneuve-les-Avignons considèrent ces restes comme un trésor inestimable, presque sacré. Voilà. Alors les Avignonnais font une proposition spectaculaire. Nous vous donnerons autant d'or que la caisse des reliques peut en contenir. Ah, c'est une proposition alléchante. Et pour les habitants de Villeneuve, cette offre est difficile à refuser. Alors ils vont accepter. L'échange se fait entre les deux rives du Rhône, d'une manière très solennelle. Les reliques partent à Avignon dans l'église des Célestins, construite spécialement pour ces reliques quand même. Et les Villeneuvois repartent avec une caisse identique, censée être donc remplie d'or.
1: Censée, parce que ça veut dire qu'il y a un problème quelque part, c'est ça?
6: Bah oui, parce que selon la légende, une fois la malle ouverte, les pièces d'or se transforment en milliers de lézards. Des lézards qui s'échappent aussitôt, qui filent dans les rochers de Villeneuve et disparaissent autour de la ville. Une histoire racontée dans des archives et des récits anciens comme une punition symbolique de la cupidité. Depuis plus de 6 siècles, on appelle les habitants de Villeneuve donc les lézards. Et aujourd'hui encore, il y a quelques symboles qui se cachent un peu partout, sur certaines façades et sur la place notamment Jean Jaurès, où vous avez une statue de lézard. Je vous ai mis la photo dans l'article web. Comme le disait Frédéric Mistral, « Gai lézard, bois ton soleil, l'heure passe trop vite et demain, il pleuvra peut-être ». À Villeneuve-les-Avignons, être un lézard, ce n'est pas juste une moquerie, c'est presque une philosophie de vie.
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7: Aujourd'hui, on s'offre une balade à Cap-Breton où histoire, nature et patrimoine se rejoignent, la maison de l'oralité. Notre guide, Véronique Gabaud, responsable du pôle culture de la ville de Cap-Breton.
8: Cette maison, en fait, c'est une des rares traces de l'époque du Moyen-Âge à Cap-Breton, avec la maison du Rey, la maison du Roi. On a voulu préserver ce bâtiment en 2013. La ville a choisi de dédier ce lieu à l'histoire de la ville. Et puis, il y a une autre spécificité à Cap-Breton, c'est que depuis 35 ans, on organise un festival du conte. Et puis, surtout, à Cap-Breton, il y a plein de légendes, certainement dues au fait que Cap-Breton soit un port et qu'il y a eu beaucoup d'histoires maritimes. À Cap-Breton, on aime parler. Et du coup, on a un pôle dédié aux arts de la parole et du récit. Et cette maison de l'oralité, on y propose des accueils en résidence d'artistes qui viennent à Cap-Breton pour créer des spectacles. Et on a aussi pas mal d'actions culturelles, de médiation, pour faire découvrir l'art du récit, l'art du conte à tout public.
7: Est-ce que quand on visite la maison de l'oralité, on a accès à des histoires, des contes ?
8: On découvre l'histoire de Cabreton, mais au fil de la visite, il y a parfois des podcasts qu'on peut écouter, issus notamment de ces fameux projets de médiation. On a eu un projet avec des scolaires qui s'appelle Bestiaire du Gouffre. Donc c'est un bestiaire imaginaire autour de ce fabuleux canyon sous-marin. On a aussi un podcast sur la légende de la Tourelle. La Tourelle, c'est une tradition à Cabreton. On se retrouve le soir du 24 décembre autour d'un grand feu. Mais quelle est l'origine de cette tradition ? Ben justement, on est allé à la rencontre des habitants. On a essayé de comprendre d'où ça venait et puis surtout comment ils la vivent. Donc, on peut écouter tous ces témoignages. Et au mois de mai, à la période du festival, on a toujours une exposition temporaire qui fait le lien avec le Festival du Conte. Et cette année, ça s'appellera Radio Estacade. Parce que ici, on aime bien les rumeurs dans la ville et les légendes, comme je le disais. Donc, on aura une installation qui nous raconte justement ce patrimoine maritime, la vie des pêcheurs, la vie des habitants et leur attachement au port. Mais c'est élargi aussi au patrimoine naturel et immatériel. Donc, immatériel, vous l'avez compris, c'est un peu l'oralité et les légendes. Et puis, naturel, ben, bien sûr, on parle des traditions de Cabreton, de la forêt landaise, du gouffre. C'est un lieu, en fait, qui permet de comprendre l'évolution de la ville, comment elle s'est construite et ce qui est important aussi pour ses habitants.
7: La maison de l'oralité est ouverte gratuitement toute l'année. Des audioguides en différentes langue, y compris en gascon, recommandé par Ici Gascogne.
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9: Là, on est sous la tribune.
10: Sous la tribune gouache, oui, exactement. Donc, la tribune historique du stade Gilbert Brutus. Et on va aller réveiller la mascotte qui sommeille ici depuis le dernier match.
9: Et vous, Nicolas, vous faites quoi ici ?
10: Alors moi, je suis donc président de la Peine de Canoës. Et depuis la saison dernière, j'endosse aussi le rôle de mascotte lors des matchs.
9: D'accord, c'est-à-dire on ne vous voit pas.
10: On ne me voit pas.
9: Voilà, et vous enfilez le costume.
10: Le costume là, qui se trouve juste ici. Donc les différents éléments, donc la tête et le reste du corps... qui sort du pressing.
9: Donc là, on est un peu dans votre loge.
10: Voilà, dans ma loge à moi, donc avec mon coéquipier qui fait Drago, moi je fais Drax et on fait l'animation, l'entrée des joueurs, on salue les supporters et donc les photos avant le match.
9: Voilà, les mascottes, l'une est jaune, l'autre voilà, rouge.
10: C'est ça, aux couleurs des dragons, donc avec le nouveau maillot qui va être porté par la mascotte aussi. On fait toutes les animations liées avec les dragons, donc tous les événements qu'il peut y avoir et les différents matchs tout au cours de la saison.
9: Et alors, comment vous avez eu cette opportunité de devenir mascotte ? Il y a eu un appel d'offres ? Comment ça s'est passé ?
10: Alors non, je connaissais l'ancienne mascotte. Je lui ai demandé si jamais il y avait quelqu'un intéressé pour faire la mascotte, comment ça se passait. Et j'ai testé et ça m'a plu. Et du coup, je continue depuis l'an dernier.
9: D'accord, là on ressort donc.
10: On ressort de la tribune et généralement quand je ressors ici, c'est habillé avec le costume de la mascotte et on va saluer les supporters anglais lors des matchs et on va faire quelques photos près de la boutique et après on revient ici pour aller sur le terrain sortir avec les joueurs.
9: Mais dites-moi, vous aviez une âme d'artiste parce que c'est un petit peu spectacle là ce que vous faites.
10: Non, pas vraiment, mais bon, je suis un peu dans les associations, tout ça, donc ça me plaisait bien. Et une fois qu'on a la tête, ça, on change de rôle et ça permet de faire des gestes, aller serrer les mains avec les supporters, aller prendre les gens dans les bras quand ils nous tendent les bras, aller faire les photos avec des petits, voir les petits aussi contents de nous voir arriver en mascotte, de voir la mascotte, ça réjouit les petits. Les photos, les Anglais, beaucoup de supporters anglais aussi veulent leurs photos avec la mascotte.
9: Donc finalement, les gens ne savent pas que c'est vous à l'intérieur ?
10: Non, ils ne savent pas. Maintenant, certains vont savoir. Mais dans mes proches et dans les membres de la peigne, il y en a qui savent que c'est moi à l'intérieur. Oui. Beaucoup ignorent et après j'aime bien leur dire « Ah ben je t'ai vu au match ». Et eux, ils m'ont pas vu, mais je leur dis « Oh, moi, je t'ai vu ». Moi, j'aime bien, ça me fait voir autre chose du match.
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12: Ai-je encore besoin de le présenter ? Arnaud Fromage est avec nous. Bonjour Arnaud.
13: Bonjour, bonjour.
12: Pour votre nécessaire minute comtoise, Arnaud, il y a quelques temps, vous nous avez expliqué pourquoi l'emblème de la Franche-Comté était un lion.
13: Mais je ne suis pas allé au bout du raisonnement. Pour rappel, la Franche-Comté adopte le lion vers 1278-79 quand le comte de Bourgogne, Othon IV, décide de se rapprocher du royaume de France. Il décide pour cela d'adopter le lion, le roi des animaux et symbole de la monarchie française. La Franche-Comté n'est d'ailleurs pas la seule région à arborer cet animal que l'on retrouve aussi sur les armoiries de la Normandie ou en Aquitaine et qui est tout autant le symbole de Belfort que de la ville de Lyon parce que oui, il y a une logique là-dedans. Mais voilà, maintenant qu'on a dit ça, reste une question. Pourquoi le lion, qui n'est pas le plus imposant des animaux et qui, soit dit en passant, est une sacrée grosse feignasse, a-t-il pu devenir le roi des animaux et pas la baleine bleue ou le chinchilla ?
12: Bon, déjà, ce n'est pas le cas partout, hein.
13: C'est vrai. En Asie, c'est plus souvent l'éléphant ou le tigre qui sont considérés comme les rois des animaux. En Amérique, c'est l'aigle qui règne aux côtés de l'ours, du jaguar ou du puma. En Afrique, le rhinocéros et le léopard sont aussi dans la place aux côtés, c'est vrai, du roi lion. Et en Europe, eh bien avant le lion, c'était l'ours qui était considéré comme le roi des animaux, mais tout va changer au Moyen-Âge. En gros, ce sont des histoires de symboles. Au Moyen-Âge, on se passionne pour la mythologie grecque, dans laquelle Hercule, qui était méga fort, a tué le lion de Némée, dont la peau était pourtant censée être impénétrable. Et puis, la crinière du lion est vue comme une sorte de couronne, ce qui fait bien plaisir aux souverains du continent, d'autant que bon, l'Afrique c'est méga loin et que personne n'ira vérifier.
12: Mais bon, un roi c'est très humain, alors comment un animal peut-il être le roi de quoi que ce soit quelque part, Arnaud ?
13: Là encore, vous marquez un point, mais ce qualificatif de roi des animaux, depuis qu'il s'est débarrassé de sa symbolique royale, est plutôt là pour qualifier ce qu'en zoologie, on appelle les super-prédateurs. Ces animaux qui sont tout en haut de la chaîne alimentaire et qui sont relativement imprenables à la baston contre les autres espèces du coin. Et même dans ces cas-là, on devrait dire que ce sont les lionnes qui sont les reines, parce que ce sont elles qui chassent, mais seulement les reines de la savane. Bah oui, si on va par là, chaque type de terrain a son roi. Celui de la jungle amazonienne, ce serait plutôt le jaguar, et celui de nos forêts à nous, eh ben ce serait plutôt le cerf. Mais au fond, une grosse feignasse qui laisse les autres combattre à sa place, qui se fait nourrir et qui prend la lumière, est-ce que ce serait pas ça, la définition d'un roi ? Bon bah, je retire tout ce que j'ai dit, alors.
12: Retirez tout, retirez tout. Merci beaucoup, Arnaud.
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1: Vous écoutez Sierra Marios avec Mort à la guerre, chanson co-signée avec Serge Lama.

0: Sierra Mario, c'est un artiste complet qui collabore régulièrement avec Fabienne Thibault, Pierre Billon, Gérard Lenormand ou Didier Barbelivien et qui partage sa vie entre le soleil d'Ardèche, Marseille, sa ville natale, et Paris. Guerre, premier extrait de l'album Auteur de France de Sierra Mario. Un coup de cœur ici de Romardèche.
1: Mort à la guerre.
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4: Un sacré gang formé autour de Pascal Obispo pour son nouvel album. Un album de chansons originales, interprété en duo avec Julien Clerc, Francis Cabrel, Zazie, Renaud, Axel Bauer, Michel Jonas, Benabar.